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0: ses noms, ses questions, sa vie, sa route, ses choix. Liane Folly raconte tout dans La Droguerie du Sourire qui vient de paraître aux éditions Stock. Et elle est ce soir l'invitée de Décibel. Préparez-vous à la rencontrer de nouveau. Bonsoir Liane.
1: Bonsoir Émilie.
0: Comment ça va?
1: Très bien, je suis ravie en tout cas de... Alors comment on fait? Parce que c'est... On se vous voit, on se tutoie. Dans la vie on se tutoie.
0: Dans la vie on se tutoie.
1: Et bon, on va se tutoyer, tu sais quoi, on va bousculer un peu les codes. Parce
0: allez.
1: Que moi ça me dérange de vous voyer
0: si. Alors tu... on se tutoie.
1: Voilà, c'est mieux.
0: Alors
1: voilà.
0: On se tutoie.
1: On
0: alors,
1: décide.
0: Je te félicite
1: oui,
0: pour ce livre.
1: Merci.
0: La Droguerie du Sourire qui vient de sortir aux éditions Stock. Parce qu'il est émouvant et surprenant. Non, ce livre, vraiment, on a l'impression de te redécouvrir. Tu expliques au tout début, d'ailleurs, pourquoi est-ce que tu as hésité avant de te raconter et finalement, c'est un choix très réfléchi. C'est pour le public.
1: Absolument, et puis surtout, je dis que je fais mon métier comme mes parents ouvraient la Droguerie du Sourire. Ce qui explique aussi, je fais un métier que j'aime, mais surtout qui m'ont inculqué.
0: Ouais.
1: Ils ont tout fait, mes parents, pour me pousser vers l'artistique. Et c'est un livre aussi, c'est un hommage, et je voulais vraiment leur donner beaucoup d'amour encore, évidemment, à travers ce livre. Et puis, j'ai quand même un parcours assez atypique, quand même.
0: Ah, c'est vrai, mais eux aussi,
1: oui.
0: Et ce livre, c'est
1: oui,
0: vraiment une déclaration d'amour à tes parents. Tu choisis de démarrer ce bouquin à l'année 2015, assez unanimement reconnue comme vraiment une année de merde. C'est-à-dire qu'il commence avec les attentats de Charlie Hebdo, on termine
1: oui,
0: avec le
1: exactement.
0: Bataclan. Et toi, au milieu, en quelques semaines, tu oui. perds tes deux parents. Mm. Le livre commence comme ça, on est désolé pour toi. Et en fait, plus on tourne les pages et plus nos cœurs se brisent, parce qu'en fait, on se rend compte que tes parents, c'était des gens merveilleux qui
1: oui.
0: t'ont donné une enfance tellement pleine d'amour, tellement pleine de joie.
1: Oui, et puis eux avaient connu la guerre, parce que moi j'ai été conçue finalement pendant la guerre d'Algérie en avril 62. Ils se sont même séparés, enfin c'est tout, hein, c'est romanesque. Hein.
0: Ah bah c'est un film déjà, l'histoire de tes parents c'est un film et ton histoire aussi, on a déjà deux films.
1: Et donc en fait mais bah, oui c'est ça, et donc dans un camp de pieds noirs pour ma maman qui est enceinte de moi, etc. Donc quand j'arrive, moi j'arrive quand même avec des parents qui sont détruits en quelque sorte et dans la misère, et il faut se reconstruire, il faut la force de ça, alors il l'avait. Et puis alors moi j'arrive, je suis une petite fille au contraire qui a plein de joie de vivre.
0: Ouais.
1: C'est complètement paradoxal en fait. Et puis je salue leur courage, leur voilà, ils m'ont appris énormément de vertus, et c'était des gens travailleurs, courageux, et surtout ils aimaient les autres.
0: Oui.
1: Ils étaient altruistes et modernes, ce qui n'est pas toujours évident. Voilà, oui, en quelque sorte, ce qui n'exempte pas non plus des carences existentielles. Hein.
0: Évidemment.
1: Et la barre très haute, tu sais, quand tu es avec un couple qui s'aime autant,
0: oui.
1: t'aimerais bien les imiter et puis tu n'y arrives pas. Et là, toujours pas.
0: Bon.
1: Et voilà, tu n'en de j'y arriverai pas, mais bah, 60 ans de vie commune, d'amour, de, tu vois ce que je veux dire.
0: Ouais.
1: Et c'est aussi ce truc-là, je crois, qui était un petit challenge quelque part et que je n'ai pas réussi, mais j'ai réussi d'autres choses.
0: Quand on lit ce livre... parfois on te reconnaît, parfois je le disais tout à l'heure, on te redécouvre, on te re-rencontre. Il y a une phrase qui m'a marquée, tu dis « je n'ai pas d'ennemis », par exemple.
1: Ouais.
0: Ça c'est quelque chose que tes parents t'ont inculqué,
1: oui.
0: puis c'est toi, c'est ta personnalité, t'es comme ça, tu n'as pas d'ennemis. Tu...
1: Ah bah moi-même non, peut-être que
0: oui,
1: les
0: il y a
1: autres...
0: peut-être des gens qui
1: je
0: peuvent pas
1: l'ennemi,
0: t'encadrer.
1: L'ennemi.
0: Oui.
1: Ah mais il y en a beaucoup évidemment,
0: mais...
1: c'est ce qui est tout à fait normal.
0: Mais toi, ton cerveau, ton cœur
1: oui,
0: est foutu
1: non.
0: d'une telle façon
1: oui.
0: que tu ne détestes pas.
1: Ah non, je ne peux pas. Je ne peux pas dénigrer quelqu'un. Je ne peux pas. Je veux dire, quand je sens que ça ne va pas et que ce n'est pas fluide,
0: ouais.
1: eh bien, je m'en vais. Mais je veux dire, je ne peux pas garder. Je suis quelqu'un de très fidèle, de loyal. Donc, je ne peux pas. Je passe à autre chose très rapidement. Mais dans l'amour, en amitié,
0: ouais.
1: Dans tous les. Mais oui, dans tous les domaines.
0: Alors, ça, tu l'as souvent dit, hein, que t'étais artiste et que t'avais jamais envisagé de faire autre chose de ta ouais. vie. Et là, dans le livre, on apprend que bah, il y a pas mal mal de gens hein, qui pensaient la même chose, notamment le docteur Canova, oui. Voilà, qui était l'obstétricien le oui. jour de ta naissance et qui a dit à ta maman, votre fille a des cordes vocales en acier, je vous le dis, elle sera chanteuse. Oui. Et puis quelques pages plus loin, c'est ta grand-mère, Mémé, qui dit, quand tu seras grande, tu seras chanteuse comme Sheila.
1: Exactement, elle adorait cette chanteuse. et elle avait des photos dans sa chambre, elle écoutait les 10 du matin au soir et c'est vrai, elle adorait. Et puis elle a eu raison, parce que quelle carrière magnifique Sheila
0: oui,
1: a fait plus tard.
0: Oui, parce que t'es sympa. Oui. Tu...
1: Non, c'est pas être sympa, c'est de se reconnaître les choses. Ça a été une artiste exceptionnelle. En France, elle a marqué des générations et je trouve ça fabuleux. Voilà, de 80 ans, je suis encore être sur scène, avoir la pêche qu'elle a, etc. Je trouve ça formidable. Voilà.
0: Oui, non, mais quand je dis que t'es sympa, c'est que dans le livre, en fait, donc, tu racontes ta vie, mais en fait, tu parles beaucoup des autres,
1: oui.
0: des autres artistes, et voilà, dans tout les mémoires d'artistes, c'est pas forcément le cas. Donc voilà,
1: oui,
0: je relevais ça, Liane, que voilà, il y avait quand même.
1: Bien sûr, il y a toujours le remerciement qui arrive parce que je pense que en étant une fille de commerçant, c'est le premier mot que j'ai appris.
0: Merci. Hein,
1: donc oui, bonjour, merci, être poli. Ouais. Quand on est fille de commerçant, on a quand même on a tout à l'avenir. On a. Mais c'est vrai que quand je parle de cocon, la gentillesse, la bienveillance, l'amour, bon ben, j'ai eu ces armes-là, ce qui n'est pas mal. Mais ensuite, pour rentrer dans la jungle qui est la vraie vie, c'est pour ça que je dis à un moment donné, je parle de notre naissance et je dis, c'est un peu après que tout se gâte, ouais. C'est la vérité. Et quand moi j'ai eu l'impression, en tout cas, quand je suis rentrée dans le vrai monde, c'est-à-dire l'école, et on le sent parce que je raconte des choses qui m'ont marquée et traumatisée.
0: Ah oui, oui, il y a voilà, des passages trucs durs pour des enfants. Hein,
1: oui, ouais. Non, mais de l'école qui marque vraiment et tout d'un coup se dire, waouh, ah bah c'est tout le monde ne m'aime pas alors, finalement. et de réagir ça, même quand de réaliser ça, pardon, même quand on est une petite fille ou une adolescente, mais quand on a quand même ce socle qui est capital, qui est essentiel pour se construire, eh bien, c'est évidemment que c'est mieux.
0: Et on sent que cette famille, c'est un socle hyper important parce qu'en fait, quel que soit l'épisode de ta vie que tu racontes dans ce livre, ils sont jamais très loin, ton frère, non. tes parents,
1: oui,
0: etc. Voilà, ils sont là du début à la fin. Et juste les remerciements, ça me fait penser qu'il y a même un moment dans le livre où tu t'arrêtes et tu dis, vous allez peut-être penser, vous qui lisez, parce que vous adressez à nous, c'est très drôle. Tu t'adresses à nous, tu t'adresses au lecteur. Vous allez peut-être penser que je remercie beaucoup. Alors, je vous explique.
1: Mais parce que c'est vrai.
0: Oui, je remercie. Voilà, c'était vraiment rigolo ça.
1: Oui, oui, parce que j'aime bien aussi ce côté-là et il est vrai que je l'ai construit ce livre d'une façon très cinématographique.
0: Oui.
1: Je voulais qu'on ait les musées, qu'on ait les images de tout ça, parce que moi elles sont encore très présentes. Moi, il suffit de fermer les yeux, la droguerie, je la vois, je suis encore dedans en fait.
0: Elle est sur la quatrième de couverture.
1: Ouais.
0: Donc c'était vraiment le magasin de tes parents,
1: oui,
0: droguerie
1: oui.
0: du sourire.
1: Exactement.
0: C'est vrai.
1: Oui, c'est une histoire vraie.
0: C'est fou.
1: Et donc et puis ce cheminement incroyable, mais je crois que j'ai été comme une... alors, je dis pas mission, ça fait très Star Wars, mais ce que je veux dire, c'est que j'ai été consciente d'avoir des parents qui avaient énormément de chagrin, qui avaient été détruits, hein, donc de la guerre, tout ça, et moi je voulais un peu sauver tout le monde, je voulais être un peu Zorro, quoi, et le fait d'avoir réussi, entre guillemets, cette carrière d'artiste, je savais qu'il y avait que ça qui pouvait vraiment les combler. Et quand je l'ai fait, c'est... ça y est,
0: ouais.
1: Je l'ai fait. Puis après, de toute façon, au moment où ça a démarré, j'ai pas arrêté de les gâter. Je n'ai aucun regret de ce côté-là, parce que mes parents, ils ont tout eu. C'était le roi et la reine.
0: Ouais,
1: je leur ai tout offert, parce que c'était pour moi une façon de les remercier.
0: En tout cas, tout le début du livre leur est consacré à eux, à leur histoire.
1: Oui, leur rencontre aussi.
0: Leur rencontre, la première, puis deuxième demande en mariage, parce que...
1: Oui, elle était jeune, ils sont rentrés, elle avait 14 ans.
0: C'est ça, voilà.
1: Donc mon père en avait 19, et puis bon, il s'est fait un peu virer par mon grand-père. Et puis il est revenu 2 ans après en ayant fait le service militaire. Mais c'est vrai aussi qu'il avait, ça y est, il avait une droguerie aussi, hein,
0: à Oran,
1: à la cité Gambetta. Il avait une droguerie et donc il adorait ça, c'était son métier.
0: Liane, t'as écrit tes mémoires, t'aurais pu ne pas les écrire. On apprend dans le livre qu'en fait le biographe de Nougaro t'avait proposé de les
1: Absolument,
0: écrire pour toi.
1: Bien sûr, c'est Alain Vaudrascar,
0: ouais.
1: On est devenus très amis tous les deux et on s'est vu, on a commencé à faire le travail. Et puis je me suis rendu compte que voilà, on discutait ensemble, etc. Ensuite, il écrivait des choses, il me disait, envoyez, je dis, non, je veux pas, je veux
0: c'était
1: pas.
0: C'était pas ta voix.
1: Non,
0: en fait.
1: C'était pas mon histoire, c'était pas. Ouais. Et puis comme j'ai toujours aussi tout écrit, même si on l'a rarement dit, oui. Parce que il y a des femmes qui sont, il est vrai, des chanteuses, bon, autrices, tout ça, c'est marrant, oui. On n'a jamais parlé.
0: C'est drôle, j'ai eu cette conversation avec Lara Fabian qui a écrit aussi de très bonnes chansons.
1: Eh ben, pareil.
0: Mais mais oui, mais en fait, je pense que vous êtes victime de deux choses. Alors, le patriarcat, qui fait que de toute façon, les gonzesses ne savent pas écrire, qu'est-ce qu'on s'en fiche de ce qu'elles écrivent. Et deuxièmement, vos voix sont trop belles. Donc, en fait, vos voix sont les stars et prennent toute la place.
1: C'est ça.
0: Enfin, je pense. Mais donc, c'est bien de le dire qu'effectivement, oui, il y a une folie.
1: En plus, on a les mêmes initiales avec Lara.
0: Ah oui, c'est vrai.
1: C'est exactement.
0: Il faut monter le club des meufs qui savent écrire, mais personne ne le sait.
1: C'est ça. Non, mais de toute façon, le temps fait les choses. Moi, je crois beaucoup au temps.
0: Mais oui.
1: Le temps, c'est. Il y a une jolie citation qui dit le temps remet chacun à sa place, chaque roi et reine sur son trône et chaque clown dans son cirque.
0: J'aime beaucoup.
1: C'est ma préférée.
0: Ah non, c'est pas ta préférée, tu mens.
1: Non, c'est pas. C'est ta une préférée, de mes préférées. Ma préférée, c'est Bruce Lee.
0: C'est Bruce Lee, qui page dit, 287. Voilà. Bruce. Non, mais c'est génial. Non, mais Liane Folie. Évidemment que le biographe de Nougaro, il aurait pas pu écrire ça. Elle dit de toutes les citations, ma préférée est celle de Bruce Lee, dont la traduction française est.
1: Ouais.
0: Quand c'est pas facile, ce n'est pas par là. Choisis toujours le chemin de la moindre résistance.
1: Ouais.
0: Quelle sagesse.
1: Non, c'est parce qu'avec l'âge, je me suis rendu compte qu'il fallait jamais forcer les choses, les gens, les situations, les sentiments encore moins, parce qu'on se plante tout le temps.
0: Oui.
1: Donc, quand on veut forcer, ou alors pour faire plaisir, ou alors pour pas faire de la peine, enfin, il y a toujours une excuse. Et finalement, moi souvent, enfin maintenant, aujourd'hui, je soigne depuis à la cinquantaine, je pense que j'ai vraiment fait une vraie bascule. Quand on a 50 ans, donc on se dit bon bah là, voilà, on a besoin de changer, de plein de choses en soi. Et puis ça passe par là aussi, arrêter de perdre son temps, son énergie, et puis de croire être dans l'illusion. Voilà, ça c'est quelque chose que j'ai terminé à la mort de mes parents, au décès de mes parents. Je me suis dit bon, j'ai été longtemps dans l'illusion, très longtemps. Et parce que je me racontais des histoires, j'adorais les histoires à l'eau de rose, les contes de fées. Moi, je crois en tout, aux cloches de Pâques, aux cloches de souris. Mais oui. Non, mais moi, je crois en tout et aux magiciens d'Oz et voilà. Et qu'à un moment donné, je pense qu'il faut. Il faut mettre l'église au milieu du village.

0: écoutée au fur et à mesure. Et c'est vrai que dès la sortie de ce disque, toi, tu as eu envie de dire que tu le partageais, notamment avec André Manoukian, donc, qui était aussi ton compagnon à l'époque.
1: Bien sûr, et Philippe Viennet, oui.
0: Dans le livre, voilà.
1: Mais on était une équipe, ailleurs.
0: Une équipe.
1: On n'a jamais parlé de cette équipe-là, d'ailleurs. Et c'est pour ça que je l'ai fait dans le
0: dans
1: livre.
0: Dans le livre.
1: Mais oui, parce que Rêve Orange, on dit, il y a une folie, c'est André Manoukian. Non, c'est pas André Manoukian seul. Ouais. C'est André Manoukian, entouré de super musiciens qui travaillaient au studio, Jean-Yves Cassès, Christophe Butin. C'est aussi un super producteur. Rêve Orange, c'est un producteur anglais qui a fait ce disque, qui venait de faire l'album magnifique avec Tina Turner à Londres. Et que c'est lui qui a mis cette patte jazzy. Au fur et à mesure qu'on vient d'entendre, eh bien, on entend des arrangements d'Éric Serra, qui à l'époque vient de faire un carton avec Le Grand Bleu. Ouais. Enfin voilà, c'est toujours... on nous a enfermés dans un espèce de truc, le couple, voilà, c'est Pygmalion, alors que c'est pas du tout... Jamais il a été Pygmalion, puisque c'est moi-même qui ai trouvé les rendez-vous dans les maisons disques. J'ai toujours fait la locomotive.
0: Ça, c'est un passage génial, hein, vraiment, où tu dis au téléphone, je suis Madame Folie, j'ai rendez-vous, et en
1: Madame
0: fait,
1: on t'a
0: pris pour une autre
1: ans.
0: Folie.
1: Oui.
0: Qui, elle, était pour le coup...
1: Journaliste.
0: Et donc, les mecs de la maison de disques ont dit, oui, bien sûr, venez.
1: Ouais.
0: Et voilà, il y a plein de scènes comme
1: ça. Quiproquo sur un homonyme.
0: C'est super.
1: Ça, c'est le hasard. Dans la vie, c'était un petit miracle.
0: C'est le hasard, c'est le destin, tu crois au destin.
1: Oui.
0: Oui, parce que tu racontes que l'obstétricien a dit que t'allais devenir chanteuse. Donc tu crois un petit peu.
1: Oui, mais si tu veux, tout n'est pas écrit. Ça, je ne crois pas ça.
0: D'accord.
1: Je crois qu'on peut tout écrire soi-même, qu'on peut même recommencer les histoires, écrire son scénario, mais qu'on est...
0: Oui, c'est pas la tragédie grecque où tout est joué d'avance.
1: Heureusement, sinon ça serait d'une tristesse et d'une injustice totale, déjà qu'on est dans un monde assez injuste. Donc non, là c'est vraiment qu'on crée soi-même son propre bonheur, son propre malheur finalement. Moi je pense que les choix dans la vie sont importants.
0: Ouais.
1: Et comme je le dis, le seul moteur que j'ai réellement, c'est l'envie. L'envie, c'est ça qui mène le monde. Hein. Donc, l'envie, c'est quand on a envie, tout est possible et c'est merveilleux. Alors après, évidemment que c'est difficile de partir d'un orchestre de bal
0: et de se lancer
1: à Lyon, Perrache, fille de droguiste, et tout d'un coup faire une carrière, etc. Mais on passe par des étapes complètement différentes et à chaque fois, chaque décennie en tout cas, on avance aussi, on évolue, on s'améliore. Et on a d'autres projets. Moi, j'ai toujours des projets. Et on a tendance, en France, d'ailleurs, tu le sais très bien, en étant femme animatrice, que ça y est, la vie s'arrête. À 50 ans, ça s'arrête. Hein.
0: C'est bientôt.
1: Non, mais on a l'impression de ça. Moi, je l'ai ressenti terriblement. J'en parle dans mon livre de ça.
0: Bah oui, mais tu parles du patriarcat, tu parles du sexisme. Et c'est vrai que pour une certaine partie de la société, à partir du moment où tu peux plus faire d'enfant, tu sers plus à rien.
1: Alors, je sais pas si ça vient de là. Oui, par rapport à la ménopause, oui, je pense.
0: Ouais, je pense quand même, il y a un truc, on devient un peu invisible.
1: Oui, alors moi, imagine, c'est encore plus difficile, j'ai pas eu d'enfant.
0: Tu n'as pas fait d'enfant.
1: Non. Donc, ce que je veux dire, c'est que non, moi je pense, alors dans d'autres pays, en Asie, aux États-Unis d'ailleurs, au Canada, etc., on voit des femmes de 70, de 75 ans qui présentent des émissions à la télé, qui font enfin tout ça. Le théâtre en Chine, au Japon, des actrices qui ont 80 ans, qui sont sur scène, donc, enfin, et dans notre pays, c'est vrai que c'est moins commun et qu'on range un peu trop rapidement dans le milieu artistique, en tout cas les femmes, et les hommes aussi d'ailleurs.
0: Mais en tout cas, il y a de beaux moments là-dessus, sur ce thème-là, dans ton livre, sur ton militantisme qui est pourtant apolitique, sur ton engagement, sur les droits des femmes, la ménopause, les règles aussi, tes premières règles, t'expliques, mais tu vis ça, mais c'est un cataclysme, le désir féminin aussi, le désir qui change, enfin, tout ça, effectivement, il fallait que ça soit toi qui l'écrive.
1: Et puis de toute façon, moi j'ai pris le confinement, ça a été quand même, tout le monde s'est arrêté dans le milieu du spectacle, et moi je me disais, ça se trouve on recommencera pas. Mais quand on se retrouve au tout début, on se dit waouh, qu'est-ce qui se passe.
0: T'as cru ça, toi?
1: Oui, le monde s'est arrêté, et donc tout d'un coup on se dit waouh, comment on va faire. Alors moi c'était pas un problème, enfin je veux dire, je l'aurais bien pris aussi, hein, c'était pas, mais de vivre comme ça chaque jour, d'avoir l'habitude d'avoir une vie à 100 à l'heure, à 1000 à l'heure, de voir des gens, de ça, et tout d'un coup le truc s'arrête, quoi. Et là, je l'ai bien vécu.
0: Ouais.
1: Parce que j'ai recommencé, je le raconte d'ailleurs, ce confinement, à retrouver des plaisirs simples, plein de choses que j'avais oublié, qui était, enfin, que j'avais pas le temps de faire, et j'ai trouvé ça formidable, dont commencer l'écriture de mon livre.
0: Exactement. Il s'appelle La Droguerie du Sourire. Il y a plein d'anecdotes. Oui. Parce qu'à partir du moment, évidemment, où ta carrière a démarré, t'as croisé tout un tas de gens absolument fascinants. Il y a des rencontres folles et il y a des rockstars. Vous croiserez.
1: Ça, c'est vrai.
0: Mick Jagger en jogging et David Bowie au marché.
1: Oui, oui, c'est vrai, marché nocturne. Alors, j'ai revu ensuite David Bowie. Je l'ai pas écrit dans le livre.
0: Bah, c'est quoi la suite?
1: Deux fois, je l'ai revu. La première fois,
0: Le croises au marché, c'est drôle.
1: Bah, ouais. Le marché de nuit, le marché de Montmartre.
0: Oui, de Montmartre. Mais pardon, voilà. C'est chic. Oui, oui, c'était pas au Lidl. Pas...
1: Non, je veux dire, c'est pas le marché, voilà. Alors, d'abord, il y avait le jour où j'ai signé Besoin de toi, le premier 45 tours. Il y a une petite fête au cinquième étage de chez Sony. Et on me dit, c'est les Rolling Stones qui sortent leur nouvel album. Donc, on m'a carrément présenté en disant, voilà, c'est une jeune Sony signature. Voilà. Et il était magnifique et très, très gentil, Mick Jagger. Donc, et après, j'ai vu en concert aussi. Ben oui. Moi, j'ai vu des tonnes de concerts. J'ai vu tout le monde sur scène. Même Michael Jackson, je l'ai vu deux fois en concert. Et donc, en fait, et puis en ce qui concerne Bowie, je l'ai revu sur ce qui s'appelle l'île des milliardaires, où il habitait, ça s'appelle l'île des milliardaires, je crois.
0: C'est la Moustique.
1: L'île Moustique, merci. Ouais. Et là, je suis sur la plage et je vois seule personne sur la plage. J'allais me reposer dans un lieu où on dit bon là, on aura la paix. Et arrive de loin un couple comme ça et je les vois avancer petit à petit. Et plus avant, je dis waouh, le mec, il est blond, il était habillé en blanc. Je m'en rappelle toute ma vie. Et assise une black magnifique et je dis putain, c'est David Bowie.
0: David Bowie et Iman.
1: Et j'ai dit deux fois, je rencontre ce mec-là. Il y a un truc quoi. Ouais. Et donc il s'était approché comme ça. Hello, il m'avait parlé genre ça va bien, vous êtes. Je lui ai dit oui, je suis française. Ah oui, alors qu'est-ce que vous faites dans la vie? Rien. Il vaut mieux.
0: Alors, si vous avez envie de gratter dans les souvenirs de Liane Folly pour trouver des méchancetés sur son ex André Manoukian, vous allez être déçu. J'ai cherché moi-même, connaissant bien Dédé, je me suis dit est-ce qu'il y a une Alors il y a une picounette où à un moment tu dis, donc une fois que vous êtes séparés, du coup bah tu travailles avec d'autres gens, tu dis c'était des gens qui étaient très agréables avec moi en studio, ça m'a changé.
1: Oui, dans ça, ce
0: voilà,
1: genre-là. Oui.
0: Voilà, mais donc ça reste vraiment très calme. Tu règles pas tes comptes, bien au contraire.
1: Non.
0: Tu dis que même à un moment, t'as voulu que cette brouille qui fait que deux personnes qui ont été amoureuses puis qui le sont plus, qui sont séparées, sont vaguement fâchées. Toi, tu voulais que la fâcherie elle s'arrête et t'as activement travaillé pour vous rabibocher.
1: Alors en fait, c'est très simple. Nous avons ensemble réalisé trop de belles choses pour que ça finisse en eau de boudin et que tout d'un coup, et c'est le public aussi. On a le respect, c'est ce que je lui ai dit, il faut avoir le respect du public. Ils ont aimé notre travail ensemble. Il y a trois albums magnifiques qui existent, qu'on a fait ensemble. Et eux,
0: c'est
1: ils
0: vos
1: ont
0: trois
1: envie.
0: Gosses.
1: Voilà, c'est nos trois enfants.
0: Bah ouais.
1: Et il faut que, qu'ils soient... Donc personnellement, c'est moi qui ai fait le premier pas, parce qu'il est vrai que j'ai été un peu rangée comme ça dans la vie d'André. Oui, en décembre dernier, je l'ai vu dans une émission de télé, La Boîte à Secrets, où on parle des gens. Et il faut le faire quand même, ça c'est énorme. Bravo à la production, formidable, pour mettre 10 ans de vie avec Liane Folly, 3 albums comme ça et ne pas en parler.
0: C'est nul.
1: Moi j'ai trouvé ça un peu parce que je l'ai vu cette émission et je me suis dit
0: ça t'a fait de la peine ou pas?
1: Non, j'en suis plus là. Le métier me fait plus de peine du tout. Au contraire, ça me fait rire. Je me suis dit mais bravo quoi. Comment les mecs ils peuvent passer à côté qui a été le plus grand succès de sa vie. Il n'a plus jamais eu un tel succès avec une chanteuse.
0: Non.
1: Donc c'est pour ça, pour toutes ces choses-là. Et donc il y a un an, le jour de son anniversaire d'ailleurs. Mais il est très heureux, ça se passe bien. On a encore passé une journée ensemble la semaine dernière. Il est très heureux qu'on se revoie. On a des bons liens. Et puis peut-être, va savoir, comme dit ma très belle chanson, peut-être qu'un jour nous collaborerons ensemble.
0: Mais je vous le souhaite.
1: Si sa femme est d'accord.
0: Ah oui, c'est ça. Attention, hein, on va pas semer la zizanie. C'est un bonheur de t'entendre, Liane. C'est beaucoup. Un bonheur de te lire, La Droguerie du Sourire, donc aux éditions Stock.
1: Oui.
0: Et moi, je trouve que c'est un film. Tu fais ce
1: oui,
0: que tu
1: vrai.
0: Veux de cette remarque.
1: Mais quelque part, voilà, on va dire que c'est dans le
0: voilà
1: dans l'atmosphère.
0: J'en ferais même deux si j'avais un budget illimité à l'eau Hollywood, parce que je ferais le film de la rencontre de tes parents, etc. En Algérie, leur arrivée en France et tout. Et puis ensuite, deuxième partie, ta vie à toi.
1: Tu veux dire un biopic télévisuel ?
0: Ouais.
1: Une fiction ?
0: Ouais, ce serait bien, non ?
1: Ce serait pas mal. Ou alors un grand film, ça dépend.
0: Bon, ben on se revoit pour ça, Liane.
1: Mais absolument.
0: Merci beaucoup d'être
1: venue. Merci beaucoup, Émilie. C'était un bonheur pour moi d'être avec toi ce soir.

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2: Un artiste atypique et polymorphe, aussi à l'aise dans un concert de rap que sur le plateau de Danse avec les Stars et The Voice. Il est aussi très à l'aise dans mes playlists, croyez-moi. Il vient de sortir, Taïk, son deuxième album, Joya. Il est le seul artiste en France à pouvoir, sur un même disque, inviter Lara Fabian et Aya Nakamura. Il chante, il danse, il brille à la télé. Il collectionne les disques d'or et de platine. Taïk est la définition du mot inclassable. Et vous allez adorer le rencontrer. Il est ce soir pour la première fois dans Décibel. Salut. Bienvenue dans Décibel. On est
3: Merci.
2: Super content de vous accueillir.
3: Super content d'être là.
2: Alors, vous avez cartonné avec votre premier album en 2020, Fleurs froides, disque de diamant, ça veut dire plus de 500 000 exemplaires vendus.

0: salle de danse.
1: Ah, tu gères.
0: Que le haut du corps. Hein.
1: Tu gères. Ça suffit, les épaules, c'est bon.
0: L'année suivante, en 2021, vous remportez Danse avec les stars, avec Faux Voto. Et puis, en 2024, un album en commun avec Dadju. Il s'appelle Héritage. Et là encore, magnifique disque de platine, plus de 100 000 exemplaires vendus. Oh, baby, I love. Des concerts à Bercy ou encore à Paris, La Défense Arena. Et puis cette année, Taïk, c'est aussi une grosse année télé avec The Voice. Vous êtes dans le jury aux côtés de Florent Pagny, Lara Fabian et Amel Bent. Ouais. Première question, ça va? Bonne année 2026.
1: Franchement, elle est belle, elle commence bien. Enfin, ouais. Elle est dans une belle, dans un beau milieu. On est content, on reste focus et on veut encore plein d'autres belles choses.
0: Ouais, la détermination, ouais. Le focus, ouais. La concentration. Ça, je pense que c'est vraiment un mot-clé important quand on parle de votre parcours. Vous êtes né à Marseille en 1996.
1: Ouais.
0: Donc, c'est la même année que Kenji, Oshi et Oli de Big Flo et
1: Oli. Ouais, c'est vrai. Oli, je savais. Ouais. Kenji, je savais. Ouais.
0: Bon cru, non, franchement.
1: Pas mal.
0: Vous êtes arrivé à Paris à 16 ans, ouais. Tout seul en pension pour faire de la musique,
1: non,
0: ou pas forcément?
1: Ah non, pas du tout, pour essayer justement de me réinsercer un peu, parce que je m'étais fait virer moi de mon lycée.
0: Aïe.
1: Pas parce que j'étais un mauvais garçon, mais parce que je dansais à l'époque et du coup je séchais énormément les cours. J'étais danseur, donc répétition, concert, on avait déjà des prestations et tout, et l'école c'était vraiment tertiaire pour moi.
0: Ouais, c'était pas la priorité.
1: C'était pas la priorité.
0: Le focus, en fait, le fameux.
1: Exactement, ouais. J'étais focus mais sur autre chose. Et je me suis fait virer de mon lycée à quelques semaines de la rentrée, donc impossible de trouver un autre bahut à Marseille qui fasse encore des inscriptions. Donc ma mère a fait des pieds et des mains et elle m'a trouvé un bahut à Paris. Et je suis parti à Paris.
0: Et alors finalement, c'est la fameuse expression, c'est un mal pour un bien.
1: Un mal pour un bien m'a sauvé la vie.
0: Ah, parce que donc à Paris, tout seul, à 16 ans,
1: ouais.
0: Au lieu de faire des conneries, vous trouvez votre voix.
1: Je trouve ma voix, ouais. Dès le premier jour où on arrive à l'internat, il y a une visite groupée. On est, une trentaine de petits jeunes qui visitons l'internat pour la première fois. Et on passe de salle en salle, salle de sport, truc, machin, baby-foot, patati patata, salle de cinéma et tout. Et après, ils nous amènent au studio, et là, moi, c'est une révélation.
0: Un studio de musique, hein.
1: Ouais, ouais. C'était juste incroyable à mes yeux. Je suis rentré dans une espèce de transe où j'avais plus personne autour de moi, et je crois que même la visite, je l'ai pas continué, moi. Moi, je suis resté, je crois, dans le studio, en disant aux autres, finissez, moi, je veux discuter avec ce monsieur qui s'appelait Vince Marshall, et qui est pareil, aussi un des gars qui a sauvé ma vie.
0: Un
1: ingé son beatmaker, ouais. Producteur, ouais. Je voulais juste le regarder travailler. J'aimais le voir travailler sur son piano. Il était pianiste aussi, tu vois, compositeur.
0: Ouais.
1: Et je m'asseyais pendant, je pense, 3-4 mois. Je m'asseyais juste dès que j'avais 30 minutes de pause, une heure de trou ou quoi. Ou même à la fin des cours, puisque je dormais sur place, moi, à l'internat. Avant de rentrer, je passais le voir et je restais une heure, deux heures avec lui, je le regardais.
0: C'est dingue. Ouais. Ça donne envie de se poser des questions sur le destin ou sur, je sais pas, la prédestination. En fait, il y a des cellules de votre corps,
1: ouais.
0: Quand vous êtes rentré dans le studio,
1: qui
0: elles vous ont
1: activées,
0: dit, t'es chez toi.
1: Exactement, qui sont dit,
0: c'est
1: t'es
0: fou,
1: chez toi.
0: C'est fou.
1: Ouais, c'est ça. Et je me sentais pas mieux ailleurs que là-bas.
0: Alors, il y a une année assez charnière dans votre carrière, Taïk, c'est 2017, donc c'est finalement 5 ans après votre arrivée à Paris, hein,
1: ouais.
0: Donc voilà, ça va très très vite. C'est l'année où vous tentez Nouvelle Star. 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Avec votre petite voix de bébé. Avec Benjamin Biolay,
1: ouais.
0: Manou Kian, Elodie Frégé et Hélène Ségara dans le jury, il fallait pas avoir la trouille.
1: C'est ouf.
0: Bon souvenir, ça.
1: C'est un bon souvenir, ouais. C'est une belle revanche entre guillemets, puisque ça m'a pas empêché d'y croire, même si j'ai pas passé les qualifs entre guillemets.
0: Vous êtes allé au théâtre, hein,
1: je suis allé au théâtre quand même. C'est la manche d'après, donc ça va, c'est cool. Et malgré ça, j'ai continué. Pas une seule seconde, je me suis dit que ça m'abattrait, tu vois.
0: 2017, c'est aussi l'année où vous sortez vos premiers sons, notamment Baby Motion. Encore une fois, les enfants, notez bien, 5 ans auparavant, il n'était jamais rentré dans un studio. C'est fou quand même. Non, mais c'est génial. Et puis, c'est l'année aussi où vous décrochez un prix assez dingue que peut-être vous n'attendiez pas. C'est la publicité la plus vue sur YouTube en 2017. C'est une pub que vous n'avez pas oubliée, évidemment, les amis.
1: Il faut pas.
0: Les Babybel se parlent entre eux.
1: Quand même.
0: Et Taïk, c'est genre le plus beau des Babybel.
2: Hé, hey, vous êtes pas un peu ramolli de la coque, les gars? C'est moi, Mini Roulé.
0: Voilà. Et c'est une des premières fois que vous gagnez des sous.
1: Ouais, c'est vraiment.
0: En chantant, n'empêche.
1: Exactement, en faisant ce que j'aime. Bon, à l'époque, c'est pas de la musique, mais c'est déjà ça. Je suis en studio, j'ai un casque et j'entends ma voix et rien que ça, ça me fait plaisir. Et ouais, je prends une petite somme ridicule à l'époque.
0: Mais n'empêche,
1: je vis quand même de. J'arrive quand même à gagner ma petite vie avec ça. À m'acheter une petite paire de baskets ou deux. Et c'est déjà ça. Et en fait, le truc, c'est que je me suis dit. Ok, je peux déjà commencer à gagner un peu de sous avec ce que j'aime faire.
0: Ouais.
1: Et ça aussi, pareil, ça a été un moteur de persévérance, j'ai envie de dire.
0: Et alors, le Taïk d'aujourd'hui, celui qui remplit les immenses salles de concert, celui qui va même aller jouer en Angleterre, aux Pays-Bas, en Allemagne, dans pas très longtemps, et les disques de diamant et de platine et ce deuxième album, Joya, ce Taïk-là d'aujourd'hui, s'il pouvait aller taper sur l'épaule du Taïk en studio qui fait mini roulé, qu'est-ce que vous lui diriez?
1: Lâche rien, gamin. Lâche rien et entoure-toi bien. Non, fais ce que t'as fait. Tous tes échecs et toutes tes réussites ont fait ce que t'es aujourd'hui. Donc lâche rien. Et je pense qu'il aurait rien de spécial à lui dire puisque celui d'avant déjà aurait dit à celui d'actuel, t'inquiète pas, je gère. J'ai toujours été très très très confiant et prétentieux même sur le fait que ça va marcher, les gars. Je me donne pas d'autres plans. Faire confiance au plan A et surtout pas. Envisager un plan B, c'est tout miser sur le A.
0: Oui, c'est
1: donc,
0: ça.
1: Donc, je préfère ça. Je préférais vraiment me mettre à 200% sur le A sans me dire, au cas où, si ça marche pas, je ferais peut-être. Non, il n'y a pas de je ferais peut-être autre chose.
0: Faut que ça marche.
1: Faut que ça marche, tu vois.
0: Et ça a marché.
1: Et ça a marchouillé.
0: Marchouillé, come on. On va écouter un premier extrait de ce nouvel album, Joya. Puis après, on se plongera dedans parce que Joya, alors oui, vous êtes tous bilingues à la maison. Vous dites, oh, c'est bon, on sait, ça veut dire joie. Ça ne veut pas dire que ça. Vous allez apprendre plein de trucs. C'est un duo avec Lara Fabian qui s'appelle Je te pardonne. Et alors Lara, elle est comme ça. C'est comme Beetlejuice, on dit trois fois son nom, elle apparaît.
1: Elle apparaît.
0: Lara.
3: Salut mon Taïk, c'est Taïk. Je voulais te laisser ce petit message pour te dire à quel point j'ai eu de la joie et à quel point ça a été sucré, salé, épicé et franchement magique d'être à tes côtés sur ce fauteuil rouge que tu as rendu unique et vibrant. Ton arrivée a créé de véritables secousses. Et je crois qu'on a tous été bouleversés positivement par ta présence. Je te souhaite le meilleur à chaque étape. Tu es grand, inspirant, puissant, magnifiquement talentueux. Et ça a été une vraie joie et un vrai privilège de chanter à tes côtés dans cette chanson qu'on a écrite et qu'on a fait briller partout. Je t'embrasse et je t'adore.
0: Wow.
1: Elle est si belle quand elle parle, elle est si belle quand elle, dans tout ce qu'elle fait, c'est si poétique. Quel respect, c'est fou, ça c'est un truc qui peut vraiment me toucher plus que n'importe quelle salle remplie, c'est de vraiment de susciter le respect de légende comme ça. Et je sais que ces mots, elle les pense, que elle a reçu aucun virement pour faire ce message vocal.
0: Ah non, nous nous aurons envoyé balader. Je vais vous raconter la coulisse du truc, hein, Taïk. J'ai envoyé un email à 15h02.
1: Ouais.
0: À 15h08, j'avais le message dans ma boîte mail. Elle vous adore.
1: Ah, on s'adore vraiment beaucoup. C'était un vrai coup de foudre, mais comme elle le dit, ça a été sucré salé. C'est parce que moi, j'ai une énergie qui est pas forcément celle qu'elle connaît à la base. Je viens avec cette énergie-là dans l'émission.
0: Donc The Voice,
1: qu'on a fait ensemble. Et on cherche nos points de calibrage, on se calibre. Et il y a des endroits où ça s'effrite et tout, et on le voit dans l'émission.
0: Ouais.
1: Et en fait, ça a été vraiment comme un premier meilleur ami avec qui tu commences par une bagarre, en fait. Vous commencez par vous chamailler, ça finit par être ton âme sœur, ton ami de toujours. Et c'est un peu ça. Avec Lara, et ouais, elle est exceptionnelle. Ces mots me touchent réellement et venant d'une légende vivante comme elle. C'est fou à 30 ans de recevoir des éloges pareils d'elle. Donc vraiment merci. Et merci à elle de m'avoir fait cet honneur surtout.
0: Parce de chanter ensemble,
1: de chanter
0: aussi,
1: avec moi.
0: Je te pardonne.
1: Ah oui, ça n'a même pas été une négociation. Elle l'a fait direct. Elle est venue jusqu'à chez moi. Tu vois, je te cache pas que j'étais à deux doigts de prendre une photo discrètement de Lara chez moi dans mon salon, histoire que mes enfants sachent que je suis pas n'importe qui. Mais je te jure, c'était non, quel respect, c'est une vraie queen, c'est ça que j'appelle une vraie reine, une vraie queen. C'est de se mettre des fois un peu au niveau d'un jeune comme moi, artiste, qui a encore plein de choses à prouver, et de lui dire t'es inspirante et c'était une vraie joie d'être à tes côtés. Rien que ça, c'est bon, je peux.

0: Non, mais je sais, vous êtes dans un état pas possible à la maison, moi aussi. Alors, Gioia. Gioia, ça fait penser au mot joy, à la joie. Ce qui déjà, avant même d'aller plus loin que ça, en 2026, dans une société qui est justement pas pleine de joie, c'est déjà un parti pris intéressant de dire je vais du côté de la joie, je vais du côté de la lumière.
1: Bien sûr, et surtout avec le message qu'il y a derrière, c'est que Gioia, c'est quand même un message venant d'un esclave, du dernier esclave, donc qui a subi quand même et vécu peut-être l'une des pires horreurs du monde et qui, malgré ça, en tire une revanche intérieure de joie, quoi, de dire que malgré tout ce qu'on m'a fait subir, j'ai gardé cette joie et ça, on peut pas y toucher.
0: Ça me fait penser à l'époux d'une des victimes des attentats du Bataclan, qui avait écrit un très beau texte qui disait « Vous n'aurez pas ma joie. »
1: Ouais, vous n'aurez pas ma tristesse, vous voyez, tu veux dire.
0: Vous ne prendrez pas ma joie.
1: Je me rappelle.
0: Et en fait, c'est... On va écouter votre voix. Donc, c'est le prologue. On est le 2 mai 1826, c'est sur l'album. Ah, je vous ai dit, on voyage même dans le temps. Et donc, on est avec ce personnage qui s'appelle Gioia, alors qui est un personnage fictif, mais qui forcément existe.
1: Il relate une vérité.
0: Voilà, c'est le dernier esclave américain.
2: Je m'appelle Gioia et j'ai fêté mes 43 ans le 2 mai 1826. J'ai vu ma femme mourir sous mes yeux et mes filles ont été déportées dans une autre plantation il y a 3 ans. Souffrir. Ils ont arraché mon cœur à plusieurs reprises et ils m'ont tout pris. Mais ils n'ont jamais ébranlé une seule seconde ma foi. Je m'adresse au nouveau monde. J'ai rampé jusqu'à ce que mes genoux saignent pour que vous puissiez marcher la tête haute aujourd'hui. Et j'ai pleuré chacune des larmes de mon corps pour vous voir rire aux éclats un jour. Alors priez, mes fils, régnez sur ce monde, mes filles, et ne perdez jamais, au grand jamais, ce trésor que Dieu a mis dans nos cœurs, la joie.
0: L'éloge de la joie par Gioia. L'album, il est...
1: Très fier d'avoir fait cet album, quand même, quand je t'entends parler comme ça. Je sens que c'est sincère en plus venant de toi.
0: Oui, vraiment, parce que c'est épatant de se dire, il va prendre le temps
1: d'aller là-bas,
0: d'aller dans cette histoire-là, raconter, faire des pauses dans l'album. J'ai envie de comprendre comment c'est né tout ça.
1: C'est né d'une année 2024 où je perds un frère. Je perds mon frère de toujours, mon frère d'armes, qui décède noyé catastrophiquement comme ça un été le 3 août 2024. Et lui, il me parlait souvent de ma musique. Il fonctionnait aux émotions beaucoup et il aimait cette musique émotionnelle que je mettais. Le Taïk Hit, le Taïk Tout Droit, le Temps N'y Pense Plus, ça lui faisait rien, tu vois. Et il me disait, moi j'aime quand tu m'emmènes dans des histoires, j'aime quand tu fais comme quand on était petit et que tu t'inventes des trucs de starbé et trucs et qu'on s'y prête. Et il me parlait de ça à chaque fois et quand il s'en va, malheureusement, moi je comprends plus rien à la vie. Pendant un long moment, j'ai plus envie de rien parce que ce rapport à la mort, il a toujours été assez intense chez moi et perdre un frère comme ça que je n'aurais jamais imaginé. Il n'était pas malade. C'est pas comme si c'était un long combat où on a pu peut-être éventualiser le fait
0: se faire à l'idée
1: que peut-être il partirait. C'est voilà, c'est du jour au lendemain. La veille, on devait faire un barbecue.
0: Très violent.
1: Très violent. Donc c'est un truc dont tu t'y remets jamais, je pense. Et donc j'ai plus envie de rien. J'ai plus envie de musique. J'ai plus envie de chanter. J'ai plus envie de public. J'ai plus envie qu'on parle dans la rue. J'ai plus envie qu'on crie mon nom. J'ai plus envie de rien. J'ai plus envie de chanter. Et des fois, quand tu sais plus trop où tu vas, quand t'as plus envie de rien, faut des fois revenir de là où tu viens. Et j'ai passé quelques temps au Cameroun, en fait. J'ai passé un petit moment au Cameroun, chez moi, parce que je m'étais arrêté, donc j'ai arrêté un peu de faire de la musique pendant 8 mois. Et pendant ce temps-là, j'étais au Cameroun pendant un temps. Et c'est là-bas où on m'a raconté cette histoire, en fait, de ce Gioia, tu vois, dans un village, tu vois. On m'a raconté l'histoire de ce Gioia et ça m'a bouleversé de se dire que même lui et même eux, à cette époque-là, qui ont vécu des choses horribles, bien pires que la mort, j'ai envie de te dire, ils ont décidé de quand même garder leur joie. Et je me suis senti tout nul, tout con à me dire, en fait, toi, avec ta douleur qui est immense aussi, comment tu veux t'arrêter là? T'as 29 ans. tu veux t'arrêter, tu sais plus où aller, comment ça? Non, ça n'existe pas. Mais je voulais pas revenir avec un album comme ça. Et en plus, ce qu'il y a de fou, c'est qu'après Fleur Froide et après Héritage, je savais plus trop qu'est-ce que je voulais raconter. Héritage, c'était beau, c'était un album événement, c'était avec Dadju, donc c'était, on n'avait pas besoin d'en faire trop. Juste lui et moi sur scène, c'était déjà fort. Mais là, revenir solo, j'avais pas envie de revenir en lover, en crooner encore, qui raconte des histoires d'amour et tout. Bien sûr que je le ferai toujours, mais il y a quoi derrière? Et puis après, j'ai eu mes deux gosses aussi, j'ai eu deux garçons. Et ça aussi, je me disais, qu'est-ce que t'as envie que tes enfants disent si demain, toi aussi, subitement, tu t'en vas? Qu'est-ce que t'as envie que ton public se dise si subitement tu t'en vas? Et qu'est-ce que t'as envie de laisser comme trace?
0: Ah ouais, mais alors ça, c'est terrible, parce que c'est pas anodin. C'est se dire, je sors un disque et possiblement, c'est la dernière trace que je laisse sur Terre.
1: Ouais, de ouf. Et c'est le dernier. Ben, chaque nuit, je pense, il faut pas se dire ça. Il faut se dire, est-ce que j'ai bien dit à ma femme que
0: on
1: je suis désolé?
0: On ferait moins de conneries. Oui, c'est
1: est-ce
0: vrai.
1: Que j'ai bien dit à ma mère que je l'aime? Parce qu'il y en a plein qui se réveillent pas. Et depuis le début de l'émission jusqu'à maintenant, il y en a beaucoup qui sont pas réveillés et qui viennent de nous quitter, tu vois. Donc, je veux pas être trop morose, mais c'est une vérité, tu vois. Il faut se le dire. Donc, je me suis dit, si tu racontes un nouveau truc sur un album, sois prêt à raconter quelque chose de noble. Et on s'en fout des hits, on s'en fout des chiffres. De toute façon, c'est pas un truc que tu as cultivé. Raconte quelque chose dont tu seras fier. Et quand je suis devant toi là tout de suite, franchement, je me dis que j'ai fait le meilleur choix de ma carrière, parce que ça tombe quand même dans l'oreille de certaines personnes, ça tombe quand même dans des cœurs qui comprennent et qui ressentent. Et ça c'est la plus belle des choses pour moi.
0: On va parler d'amour, parce qu'il y a ce concept d'Afro Love,
1: qui était voilà la colonne vertébrale.
0: C'est ça de la musique sur le premier album. Et voilà, l'Afro Love est toujours là sur le deuxième. Il n'est pas tout seul, mais il se passe des choses.
1: Exactement.
0: Et alors je le disais, c'est dingue parce qu'il y a plein de façons d'envisager évidemment les histoires d'amour. Il y a cette chanson, la même histoire. Écoutez les amis, si vous êtes assis, allongez-vous immédiatement.

chanson extrêmement sexy, langoureuse. Lascive, langoureuse, voilà. Mais l'amour, c'est aussi fuis-moi, je te suis, suis-moi, je te fuis, Aya Nakamura.

0: Alors, est-ce que les histoires d'amour compliquées, ça fait des meilleures chansons?
1: Je pense pas. Je sais pas, honnêtement. Mais moi, j'estime qu'aujourd'hui, le succès aussi de mes chansons, c'est qu'elles sont vraies, qu'elles sont pas juste toutes belles, toutes roses, et basées sur de l'idyllique. Je pense qu'il y a des fois où justement, va loin, en fait. Là, tu me casses la tête et peut-être que je t'aimerai après. C'est, ça se dit pas, c'est pas gentil, mais c'est la vérité. C'est ce qu'on ouais. ressent des fois. Il y a Daevin aussi, je pense que je te spoil un peu. Enfin, je te
0: devance un peu. Ah oui, je vais le passer, hein. Ouais.
1: Où là, c'est d'une sincérité.
0: En même temps, c'est génial. Daevin, c'est marqué sur la liste des chansons, ouais. entre parenthèses, interdit aux femmes.
1: Ouais.
0: Qu'est-ce que j'ai fait?
1: Non, c'est que
0: je suis allé l'écouter.
1: Ah oui, bah, ok, je pensais que tu disais qu'est-ce que j'ai fait. Bah oui, je savais. C'était aussi un clin d'œil pour dire interdit, mais qu'est-ce que vous allez faire? Vous allez vous ruer dessus, forcément.
0: Évidemment.
1: Bah oui, tu vois.
0: C'est, en vrai, c'est la première que j'ai écoutée.
1: C'est vrai? C'est dingue.
0: Après, je l'ai remis dans l'ordre. Donc voilà, interdit aux femmes, mesdames.

0: Ah, il s'apprête à faire une connerie.
1: Eh oui,
0: c'est comme ça.
1: C'est ça, c'est la vie. Ah, c'est la vie. Hein.
0: David, oui, alors c'est la vie. Et à la fois, j'ai bien aimé aussi dans vos textes l'idée que les femmes ne sont pas forcément celles qui attendent à la maison le mari qui, un peu lassé finalement, va se taper la voisine. On a aussi des filles qui cherchent des histoires sans lendemain.

0: que celle qui n'a jamais envoyé un petit texto à son candy boy me jette la première pierre. Donc c'est complexe, en fait, c'est complexe.
1: Bah oui, c'est riche. Ouais. C'est plein de choses, tu vois, justement. Oui, les femmes ne sont pas seulement là à attendre leur chéri, elles ont aussi leur entre guillemets, leurs vices, leurs envies, leurs trucs. C'est pas que les hommes qui sont les méchants, et c'est pas que les hommes aussi, des fois, qui peuvent avoir des envies un peu charnelles. Et ça, je trouve que c'est le bon équilibre dans l'amour et dans mes textes. C'est que personne n'est délaissé, il y a de la musique pour tout le monde. Et je suis toutes ces choses-là aussi. J'ai vécu des histoires très langoureuses, très romantiques, et j'ai vécu des histoires sales, entre guillemets. Et je les mets en chanson, honnêtement, je suis pas là pour mentir aux gens. Et Candy Boy, ouais, ça part d'une discussion avec mes danseuses de l'époque. Et en fait, j'écoute, et tu sais, ma musique, elle vient de discussions comme ça, à la chicha, peu importe, comme ça, où on discute, et je me dis, mais en fait, c'est trop vrai. Et ça a le mérite d'exister sur une chanson, cette histoire, tu vois. Ouais. Donc voilà, ça donne joya. Et depuis que tu défiles les chansons, ça fait longtemps que j'avais pas réécouté cet album, depuis qu'il est sorti, je crois. Et je suis très, très, très content de ce qu'on a fait avec l'équipe. Je veux vraiment saluer tous les compositeurs et toutes les personnes qui m'ont aidé à faire cet album. On parle pas assez d'eux en interview, je pense. C'est très important de faire même une émission autour de ça, des compos, des mecs qui suivent un peu la folie des artistes, tu vois. Ouais. Quand j'arrive et que je dis à Black Do, en l'occurrence, qui a fait ce titre, je veux raconter ça, il me dit, mais t'es un malade, allez, on y va, clink, clink, clink, clink. Tu vois, mais c'est ça, hein, suivre un artiste comme ça, fêlé comme moi en plus. Je salue ces gars-là et je leur dis merci et merci encore et de me lâcher jamais, les gars, parce que vraiment, on a fait un album de gueule.
0: Ouais.

0: inspirée partout et je crois que c'est providentiel et qu'il faut continuer à avoir vos oreilles et vos capteurs grands ouverts et nous raconter plein de choses.
1: Je veux.
0: Je vous souhaite une belle et bonne et longue route.
1: Très gentil.
0: Merci Taïk, à bientôt.
1: Merci à vous.
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2: Salut à toutes, salut à tous et bienvenue. Vous le savez, le décibel du week-end est un petit peu différent. Celui du dimanche est programmé par les auditrices et les auditeurs. Ce sera demain, en plus jour de fête de la musique. Et aujourd'hui, donc, Julie Zenati est avec nous pour faire le DJ. Bonsoir Julie.
3: Bonsoir.
2: Bienvenue. Veille de fête de la musique. C'est pas facile à dire.
3: C'est la veille de la musique. On a qu'à tout parler comme ça.
2: C'est bien. Ça va être long. Jusqu'à 21h, on va y arriver. Allez, je propose un jingle pour nous reconcentrer. Julie Zenati,
3: oui.
2: Bonsoir et bienvenue.
3: Bonsoir.
2: Avant de découvrir cette sélection de chansons absolument magnifique, je me demandais si justement tu avais toi des souvenirs de fêtes de la musique. Oh, je vois à ton visage que oui. Alors écoute, je t'en supplie, partageons.
3: Certains dont je pourrais parler, d'autres que je réserverai à ma fille quand elle sera grande et un peu plus grande et plus en âge de faire des bêtises.
2: Ah d'accord. Ah donc on a eu des fêtes de la musique un petit peu échevelées.
3: Et puis l'inconscience de l'adolescence,
2: ouais,
3: qui fait que on traverse Paris à pied, on va n'importe où pour aller écouter tel groupe qui est dans tel endroit et tu finis dans tel petit bar où t'as pas le droit de rentrer mais tu te débrouilles quand même pour rentrer et puis t'appelles tes parents d'une cabine téléphonique et tu dis non mais c'est bon je dors chez machin et en fait jamais tu n'arriveras chez machin parce que c'est bien trop loin et t'es à l'autre bout de Paris. Enfin, mais j'ai des souvenirs de fêtes de la musique très joyeuses, en fait, à Paris.
2: Ouais.
3: Moi, j'adorais aller vers les Abbesses, vers Montmartre. Et il y avait souvent Kezia Jones aussi dans le 9e arrondissement.
2: Ouais,
3: qui jouait, oui, tout le temps, en fait. Et je pense même que cette année, elle est encore là.
2: Oui, c'est possible.
3: C'est tout à fait possible. Et donc, c'était notre premier step pour monter ensuite vers Montmartre. Ouais. Et on se retrouvait toutes les copines. Évidemment, on se pimpait un peu, hein. C'était un peu la soirée, quoi.
2: La soirée, ouais.
3: Voilà, c'était le début de l'été et tout. Et puis, on allait découvrir des petits groupes. On faisait en sorte de pas trop se perdre. Et puis, on dansait dans la rue, quoi.
2: Ouais.
3: Ça, c'est des beaux souvenirs.
2: Un des grands moments de la fête de la musique. Alors, vous la vivrez demain, comme vous voudrez, partout en France, parce que demain, c'est la date officielle de la fête de la musique. Et puis, tout à l'heure, à 21h10 sur France 2 en direct du Théâtre Antique d'Orange. Voilà, il y a un grand concert, grand spectacle. 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Alors Julie, on fait aussi la fête de la musique ensemble.
3: Oui.
2: Parce que quand je t'ai demandé de choisir des chansons, je vois que tu as pris ma requête très au sérieux. Tu nous as fait une playlist très éclectique.
3: Bah, parce qu'il fallait que ça corresponde à des anecdotes. Alors,
2: ouais.
3: Du coup, c'est pas la plus festive de la Terre.
2: C'est pas faux.
3: C'est pas faux. Mais on a quand même. Enfin, j'ai pas trop mauvais goût.
2: Non, exactement.
3: Mais c'est pas très joyeux. Heureusement que c'est demain la fête de la musique.
2: Oui, c'est ça. Ce soir, on se prépare.
3: On se prépare
2: et on va démarrer donc avec une chanson de Whitney Houston qui s'appelle The Greatest Love of All. Là, pour le coup, la chanson est belle, mais c'est le destin de Whitney qui est un peu tristoun. C'était ta chanteuse préférée quand t'étais petite, Whitney ou...
3: C'est ma chanteuse préférée.
2: Encore aujourd'hui.
3: Ah ouais, dans l'absolu, en fait. Je pense que c'est cette voix qui m'a donné envie de chanter. C'est grâce à cette chanson-là que j'étais repérée dans un club de vacances au karaoké. Et Whitney Houston, j'ai toujours une fascination pour sa voix, pour son destin aussi, voilà, c'est une artiste qui m'a toujours bouleversée. Même quand je comprenais pas l'anglais, j'avais l'impression de comprendre ce qu'elle racontait. C'est comme ça que j'ai découvert l'interprétation et le pouvoir de l'interprétation au-delà de la langue, en fait.
2: Ouais. Et le fait qu'on connaisse son histoire en vrai, à moins d'être très très fan, il a fallu attendre qu'elle soit morte pour comprendre un peu toutes les difficultés qu'elle avait traversées et toutes les douleurs de la vie de chanteuse.
3: Oui, et toi, tu
2: le savais à l'époque ou tu l'as su pareil un peu plus tard?
3: Il y a beaucoup de choses qu'on savait déjà, mais le fait qu'elle ait autant souffert d'être une chanteuse noire qui fait de la musique pour les blancs, c'est comme ça qu'on la décrivait, ça a dû être terrible à vivre. Parce qu'en fait, t'es nulle part.
2: T'es maltraitée des deux côtés.
3: Des deux côtés. Et puis, à côté de ça, et puis la solitude dans laquelle ça te met. Et je pense que c'est ça qui c'est ce mal-être-là et ce regard qu'on a posé sur elle qui a été déclencheur de tout le reste de ce désarroi dans lequel elle s'est empêtrée et malheureusement, les mauvaises rencontres, les mauvais hommes. Mais il reste toujours cette voix.
2: Alors on va l'écouter. Whitney Houston, hommage. Et donc Julie Zenati hein, qui vous dit que c'est cette voix qui lui a donné envie de chanter. Alors pour ça aussi, merci Whitney.

0: Elle a 40 ans, cette chanson incroyable, Greatest Love of All, Whitney Houston. Alors vous l'avez écoutée à la maison, moi j'ai eu de la chance en studio, donc dans une oreille j'avais Whitney Houston dans mon casque, et puis dans mon autre oreille j'avais Julie Zenati qui, donc je peux en témoigner, connaît la chanson par cœur à la virgule près, et effectivement fait partie de ces personnes un peu surhumaines qui peuvent la chanter. Et donc tu chantais ça gamine au karaoké?
1: Ouais, je chantais ça. Je sais pas.
0: T'avais une voix d'adulte, en fait.
1: Oui, oui, j'ai toujours eu une voix d'adulte. C'est toujours ce qui a été très étrange dans la perception des gens sur moi, parce oui. Que du coup, oui, mais toute petite, mais qu'est-ce que c'est, cette grosse voix, voilà. Puis alors, en plus, quand j'étais petite, c'était, enfin, il n'y avait pas de contrôle, donc c'était, je montais, je ne m'entendais jamais, quoi. C'était, ouais. C'était assez. Je pense que pour les gens, c'était un peu animal de foire, quoi. Il y avait un truc un peu comme ça. On aurait pu
0: phénomène,
1: des...
0: disons, animal oui, de foire, enfin, tout de suite.
1: Oui, tout de suite, c'est vrai.
0: Non, oui, mais oui. Ça, tu sais ce que c'est? Ça, c'est la mère en toi qui parle, parce que tu te dis que peut-être tu laisserais pas tes enfants être sur scène aussi, voilà, montrer autant petit.
1: Alors, non, je crois pas. Je pense que...
0: C'est dur, animal de foire, de dire ça, quand même, Julie.
1: Ouais, c'est dur. Je n'ai jamais été très, très tendre à mon sujet. Est-ce que c'est de l'humour ou est-ce que c'est un manque de confiance en soi? Je ne sais pas. Mais non, mais c'est vrai que... très vite, j'ai constaté que ma voix suscitait beaucoup de d'attention, oui. et pas de l'admiration, en fait, pas waouh, c'est fou, quel talent, c'est oh, c'est fou, cette profondeur de voix, cette étendue vocale qu'elle a, enfin, on était tout de suite dans la technique de la chose, ouais. Et c'est vrai que moi je chantais juste parce que ça me faisait kiffer, quoi. Et c'est pour ça que mes parents m'ont laissé faire, c'est parce que ça me faisait kiffer. Eux, ils m'exhibaient pas du tout, c'était pas du tout leur truc.
0: Ouais. Alors justement, ce côté voix adulte chez une toute jeune fille nous amène à la chanson suivante, qui est tirée de Starmania.
1: Ouais.
0: Voilà, comédie musicale, la comédie musicale des comédies musicales. Il y a Diane Dufresne qui chante Les adieux d'un sexe symbole.
1: Ouais.
0: C'est une chanson d'une femme en fin de carrière, un peu au bout du scotch.
1: Au bout du roule.
0: Voilà, vraiment, elle a tout vu, elle a tout supporté, les bons hommes, tu sens qu'il y a de la drogue, tu sens qu'il y a de l'alcool,
1: il y a tout. Elle est complète.
0: Et qu'elle est en train de dire, allez, moi je raccroche, je me casse, ouais. Et je vous laisse entre vous, salut les moches. Donc ça, c'est la chanson. Et puis il y a toi, à quel âge on te fait chanter cette chanson?
1: À quel âge je chante cette chanson?
0: Tu chantes cette chanson, c'est ton choix.
1: Ma sœur écoutait tout le temps Starmania à la maison. Elle se prenait pour Crystal, France Gall. Tout ça.
0: Ouais.
1: Et moi j'ai eu un kiff absolu sur Stella Spotlight, sur ce personnage-là, sombre, la star déchue, la femme objet. J'ai tout de suite eu une incohérence particulière pour ce personnage qui m'a beaucoup touchée.
0: Oui.
1: Et quand mon père jouait Starmania au piano, je lui ai dit, voilà, moi je voudrais chanter Les adieux d'un sexe symbole. Et donc, je devais avoir 10 ans. Et dans cette chanson... il y a une petite phrase un peu coquine qui dit je me souviens vraiment de l'endroit, ouais. C'est sur qui on éjacule seul sur mon acropole, ouais. Voilà, et c'est vrai que dans la bouche d'une petite fille de 10 ans, c'est étrange. Moi je ne savais même pas ce que ça voulait dire.
0: Bah non, c'est ça.
1: Donc, au bout d'un moment, ma mère m'a dit, tu peux dire sur qui on se bouscule. Donc voilà.
0: Bravo madame.
1: Bravo madame.
0: Très bon réflexe.
1: Merci madame. Parce que c'est sûr que bon, c'était toujours un peu gênant.
0: Ouais, ouais.
1: Alors parce que j'ai posé la question, mais ça veut dire quoi? Et mon père m'a répondu, il y a le dictionnaire. Et après, évidemment, c'était mieux qu'on se bouscule.
0: Ouais, ouais.
1: Et du coup, ce qui est assez rigolo pour l'anecdote, c'est cette chanson-là, donc m'a suivi m'a toujours suivi et finalement m'a amené jusqu'au rôle de Notre-Dame de Paris, jusqu'à chanter La Monture en studio avec Luc Plamondon et ma mère à côté, et Luc qui se retourne un peu gêné vers ma mère en lui disant ça vous dérange pas qu'elle dise délivre-moi de ma ceinture, viens-en moi petite ordure, et là ma mère la regardait, elle dit vous savez depuis qu'elle a 10 ans elle chante sur qui on éjacule, donc ouais. Je pense que ça devrait aller. Et voilà.
0: Et voilà, Julie Zenati qui d'instinct est allée vers Diane Dufresne. Nous on y va pour le bonheur de réentendre cette chanson absolument poignante. Les adieux d'un sexe symbole dans Starmania.

0: équivalent musical du triple salto, double boucle piqué, que ne sais-je encore.
1: Cet indice.
0: Incroyable.
1: Cet indice.
0: Oh, Julie Zenati. Eh ben, tu sais quoi? Je te remercie parce que les adieux d'un sexe symbole, donc Diane Dufresne, dans Starmania, 79, Plamondon-Berger. C'est pas la chanson de Starmania qu'on réécoute le plus. Peut-être non. Parce qu'elle nous met mal à l'aise.
1: Oui, aussi peut-être, ouais.
0: Qu'elle dit des trucs super vrais, que là, on l'écoute après la mort de Loana, quelques mois après. Ah, mais ouais. Mine de rien, ça fait penser à toutes ces nanas qu'on a sacrifiées comme ça sur l'autel de la célébrité.
1: Bien sûr.
0: Et en fait, elle dit les mots, comme
1: elle
0: on dit aujourd'hui.
1: Elle dit les mots et c'est toujours actuel. Et ouais. Voulez-vous voir la mort en face? Elle s'habille en technicolore. Je pense qu'on ne peut pas vivre au travers uniquement du petit écran. Et notre métier doit savoir s'arrêter aux portes de chez nous. C'est très important.
0: Alors oui, mais quand on commence comme toi très jeune, ou comme quand on a cet énorme tube, si je m'en sors, qu'on va écouter là, ton premier tube d'il y a une 25aine d'années maintenant, hyper jeune, comment tu fais justement pour faire la part des choses? Parce que évidemment, quand t'as un mari, quand t'as des enfants, etc., tu sais arrêter à un moment d'être la chanteuse. Mais est-ce que toi, à un moment de ta vie, t'as été que la chanteuse 24 sur 24?
1: Oui, bien sûr. Moi, j'ai été la chanteuse jusqu'à mon album Plus de Diva.
0: Ah oui?
1: Ouais, donc à l'époque, j'ai 28 ans.
0: Et tu fais ce choix de ne plus être 24 heures sur 24 la chanteuse et de préserver un petit peu ta vie parce que tu sens que si tu
1: non, c'est
0: là,
1: l'échec.
0: Ah, c'est l'échec.
1: C'est l'échec de cet album.
0: Qui fait que
1: je me rends compte que je ne prends plus aucun plaisir à faire ce que je fais, que la pression est trop forte, que je suis trop le centre de la vie de plein de gens au-delà du public. Hein. C'est vraiment l'industrie en elle-même.
0: Oui, les gens qui sont dans ton équipe, qui travaillent pour toi.
1: Dans mon label, ouais. Dans tout ça. Je sens qu'on attend énormément de moi, plus que mes parents le jour de mon brevet.
0: Ouais.
1: Et c'est à partir de là, je pense que je rentre dans la création de cet album qui s'appelle Plus Diva, donc je pense que c'est pas tout à fait anodin, oui. Avec le recul et quelques années de psychothérapie. Et c'est ce que j'appelle, c'est un très bel album, mais c'est vraiment un album suicide. C'est tout ce qu'on n'attendait pas de moi, tout ce qu'on ne voulait pas de moi, et je l'ai fait.
0: Ouais.
1: Et il est très beau. Mais c'est vraiment, c'est le saut du voile de la mariée des trottas, quoi. On y va, quoi. On y va, franco.
0: Et là, maintenant, avec le recul,
1: ben merci.
0: T'as eu raison.
1: Ouais. Ben, merci, en fait.
0: Merci l'instinct, merci les tripes aussi.
1: Merci l'instinct, je pense. Merci mon chemin, en fait. Parce que ça devait être mon chemin. À un moment, il fallait que je m'écrase pour pouvoir redéfinir ce qui était essentiel et nécessaire à la vie, de manière générale. Et il fallait que je puisse construire ma vie en dehors de cette voie qui m'a apporté beaucoup de bonheur. C'est comme je l'appelle, et ma meilleure amie et ma meilleure ennemie, parce qu'elle devenait, ça devenait très addictif aussi, ce succès. Donc, il fallait que ça s'arrête.
0: Et ça te permet, là, maintenant, en 2026, d'avoir fait la paix avec tes plus grands succès et aussi avec les choses qui ont moins marché. Et donc de réenregistrer avec bonheur, si je m'en sors, pas toute seule cette fois.
1: Bah parce que la chance que j'ai avec cette chanson, c'est que cette chanson, elle est rentrée chez les gens. Aujourd'hui, comme je le dis, cette chanson ne m'appartient plus, et depuis longtemps maintenant. Et j'ai reçu des,

0: Avec la chorale de Bondy, qui sont des jeunes enfants, des ados, qui eux racontent le « si je m'en sors » encore différemment, parce que c'est pas le même que le mien.
1: Ça résonne pas de la même manière chez les enfants.
0: Ben non, parce que pour eux, aujourd'hui, la société est différente, c'est pas les mêmes problématiques adolescentes qu'à mon âge, ils sont pas confrontés aux mêmes problèmes que je pouvais l'être à mon âge, et en même temps, quand ils la chantent, ils me disent que ça leur fait du bien. Donc, peut-être que ce pansement-là, il va pouvoir passer les années et les générations.
1: Et ils t'en ont parlé, justement, ces petits chanteurs, ces petites chanteuses. Le « si je m'en sors », alors je ne sais pas si c'est indiscret de te poser la question, mais qu'est-ce que ça signifie pour eux, de quoi ils se sortent en chantant cette chanson-là ?
0: Oui, c'était important pour moi de comprendre, au-delà juste de la technique de la chanson et du fait que tout le monde la chante en radio-crochet, ou télé-crochet et tout en crochet.
1: J'avoue, je lui ai fait un peu de mal au karaoké moi-même. Ça m'est déjà arrivé.
0: C'est pas grave. Mes oreilles n'ont pas saigné. Oui, bien sûr, je leur ai demandé, et c'est fou parce que, quand on écoute leurs témoignages, certains enfants disent, moi, ça m'a permis de me dire si je m'en sors, ça m'a permis de me battre contre le harcèlement. Quand on dit si je m'en sors, c'est subir et résister après le divorce de parents qui se déchirent.
2: Ah oui, c'est dur, ça.
0: C'est la violence familiale. J'ai eu aussi ce type de témoignages-là. Le courage de parler et de dire ce qui arrive aujourd'hui peut ne pas être mon demain et je vais m'en sortir. Ils ont mis beaucoup plus d'espoir, eux, dans cette chanson que moi j'ai pu en mettre en l'écrivant.
1: On l'écoute, cette nouvelle version de « Si je m'en sors », Julie Zenati, et dans Décibels.

0: entre cette nouvelle version de Si je m'en sors et puis l'album sorti récemment, Le Chemin, on se dit que les concerts de Julie Zanatti en ce moment, ça doit être magnifique et très plein de spiritualité. Il y en a un qui arrive à Paris, à l'église de la Madeleine.
1: Oui.
0: T'as beaucoup joué récemment dans les églises, dans
1: la cathédrale. Ça fait un an.
0: Voilà, c'est...
1: C'est le cadeau, c'est la fin du chemin.
0: Ouais, ouais, c'est ça.
1: Ça y est.
0: Toutes ces églises, toutes ces façons de chanter finalement qui sont très très différentes. Le 17 septembre, donc à Paris, à la Madeleine, il y aura avec toi des choristes, il y aura avec toi des musiciens. Ça va être un moment vraiment important. Et je crois que tu t'y prépares depuis de longs mois. T'es déjà allé à l'église de la Madeleine pour essayer de capter un peu l'ambiance qui est particulière dans cette église-là.
1: Ouais, dans cette église, c'est assez particulier parce que c'est vraiment... j'ai fait une rencontre avec cette église. C'est une église que j'ai toujours vue pour passer de l'autre côté de la Seine par rapport à là où j'ai toujours habité. Je suis toujours passée par la place de la Madeleine, je l'ai toujours vue et je n'y étais jamais entrée. Et j'y suis entrée par hasard et j'ai eu l'impression d'être... complètement envahi par beaucoup de douceur, de la plénitude. Je me suis sentie prise dans les bras. Je ne sais pas comment expliquer. Pourtant, j'ai fait beaucoup d'églises et j'ai rencontré des lieux merveilleux. Mais là, j'ai eu l'impression que j'avais une petite place, j'avais quelque chose à raconter ici. Et puis, ce qui est assez joli, et peut-être que c'est ça que j'ai ressenti aussi, c'est que dans cette église, il n'y a que des femmes.
0: C'est rare.
1: Jeanne d'Arc, Marie-Madeleine, Sainte Thérèse. Et donc, toutes les représentations sont des saintes.
0: Et des femmes.
1: Voilà. Et je pense que c'est peut-être ça, en fait, de façon très inconsciente encore, qui m'a appelée vers cet endroit. Et c'est un endroit qui est très doux, qui est très très doux. C'est en fait dans cet endroit, il y a beaucoup de joie. C'est très joyeux. Je suis entrée dans des églises où c'était beaucoup plus lourd, où on sentait que il y avait eu beaucoup de prières, beaucoup de demandes où c'était...
0: Ouais.
1: Voilà, enfin, on capte les énergies, les pierres gardent des énergies. Je ne rentre pas dans un truc chamanique. Hein,
0: Oui, mais bien sûr, quand tu vas à l'église, parfois c'est parce que tu es désespéré. Il y a des églises qui sont pleines de larmes.
1: Voilà,
0: ça, c'est sûr.
1: C'est ça, pleines de larmes, c'est tout à fait le mot. Et là, j'ai senti une église pleine d'espoir. Et...
0: Tu dois avoir hâte.
1: J'ai hâte.
0: Le 17 septembre.
1: Ouais, j'ai hâte. J'ai hâte et en même temps, j'ai pas hâte parce que quand je l'aurais fait, je l'aurais fait. Après, je le ferai plus. Et je sais que ça va être un moment fort et clé dans ma carrière. Je sais que... Je sais pas où ça va m'emmener, mais en tout cas...
0: T'as toujours le chemin, hein, de toute façon, Julie Zanatti.
1: Ça n'arrête jamais.
0: Le chemin, l'album et le chemin. Donc ce concert exceptionnel à Paris, à l'église de la Madeleine, ça sera le jeudi 17 septembre. Si vous pouvez être là, soyez là, faut pas rater. À tout de suite.
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0: Et on a de la chance parce que ce soir notre invité, c'est la divine Julie Zanatti. Tu nous as choisi des chansons qui ont donc un rapport avec des moments de ta vie.
1: Ouais.
0: Mais en vrai, la musique dans ta vie, c'est comment d'ailleurs? C'est toute la journée? C'est être très égoïste avec des écouteurs ou tu fais profiter à toute ta famille? T'es comment?
1: C'est très égoïste avec des écouteurs et c'est surtout pas toute la journée.
0: Ah, intéressant. T'as des moments clés pour écouter de la musique?
1: J'ai des moments clés parce qu'en fait, le problème quand j'écoute de la musique, c'est que j'entre trop dedans. Et du coup, après, je peux être mal pendant un petit moment.
0: Tu veux dire si une chanson te touche très fort?
1: Ouais.
0: Une éponge à.
1: Je suis une éponge. Oui.
0: Ah oui, d'accord.
1: Moi, le seul endroit pour me recentrer, c'est vraiment c'est le silence. C'est pour ça que j'ai trouvé mon truc dans les églises. Hein,
0: oui, parce c'est
1: que
0: ça.
1: Pour le coup,
0: t'es pas embêtée.
1: Je suis pas embêtée, quoi. Tu vois.
0: Bah, les voisins, c'est le cimetière. Donc, ouais, souvent, oui, effectivement, il n'y a pas beaucoup de bruit.
1: Voilà.
0: Ok. Donc, si on te met une chanson déprimante, possiblement, tu vas déprimer.
1: Ouais, complètement. Ouais, je suis complètement une éponge. J'ai aucune personnalité. Je suis incroyable.
0: Et c'est quoi ton seuil de résistance à une chanson que tu n'aimes pas ou à une musique que tu trouves vraiment pourrie?
1: 32 secondes.
0: Tu te casses.
1: Je quitte
0: la pièce.
1: Je bouche mes oreilles.
0: Ouais.
1: Non, je quitte le projet. Tout de suite.
0: Elle quitte le loft.
1: Ouais, je sors. Ah ouais. Moi, si tu veux me faire fuir, mets-moi un truc que j'aime pas. Je ne peux pas rester. C'est-à-dire que j'ai l'impression que ça agresse mes oreilles, mon mental, mon cœur, mon corps, tout. Ça m'agresse entièrement.
0: Alors, comme on veut qu'elle reste, ce qu'on va faire, c'est qu'on va mettre une chanson que Julie Zenati a choisie elle-même.
1: Ouais, en espérant ne pas agresser les gens.
0: Ah bah, respire encore, Clara Luciani. Voilà,
1: tout le monde, on aime que cette chanson. Tout le monde l'aime, cette chanson.
0: Alors, c'est un alors pour beaucoup, en tout cas pour moi.
1: C'est Covid.
0: C'est sorti Covid.
1: Bah,
0: c'est déconfinement.
1: Sûr. Bah oui.
0: C'est ta chanson du déconfinement.
1: Mais évidemment, parce que moi, j'ai détesté le confinement.
0: Horrible.
1: Ah, on est d'accord.
0: Oh,
1: moi, mon mari m'en parle encore comme de ces émotions que c'était les bisounours. C'était super. On faisait manger toute la journée. Moi, j'avais envie de flinguer tout le monde. Je voulais sortir de chez moi.
0: Et déjà, t'as pas divorcé. Bravo. Moi, j'ai divorcé direct en sortant. Premier truc que j'ai fait. On est déconfiné. Appelez l'avocat.
1: Non, mais lui, il était beaucoup dans la cave. Il a refait toute la cave. Franchement, nickel.
0: C'était ça le secret.
1: Ouais, ben, il était pas là. Au sous-sol. Et moi, je faisais mon album dans l'autre sous-sol. Vraiment, on s'est pas beaucoup vu finalement. Mais et du coup, cette chanson est sortie. Et là, je me suis dit, ok, il y a cette chanson, c'est-à-dire que moi aussi, je sors. C'est marrant, en fait, je me souviens encore sortir de chez moi avec mon masque, parce qu'on est sorti longtemps avec des masques, en fait. Hein, et avec, il faut que ça bouge sous mon masque.
0: Mais quand même.
1: Ah oui, allez, respire encore, même avec le masque, vas-y, respire. Je me souviens encore de cette bouffée d'oxygène de cette chanson. C'est marrant. En fait, elle m'a réconciliée avec la vie, quoi.
0: Merci Clara. Respire encore. Parce que vous aussi, vous l'avez vécu. Ce moment où tu ouvres la porte en grand.
1: Et tu pars, et tu sors, et tu cours.
0: Oui !
1: Liberté !

0: respirer encore. C'était la consigne dans la chanson de Clara Luciani qui a été très bien appliquée donc, par Julie Zenati.
1: Ouais. Oh,
0: quelle bonne idée de réécouter cette chanson.
1: Elle est incroyable cette chanson.
0: Il faut que tu aies ton émission de radio, je t'annonce. Hein.
1: Pour avoir juste cette
0: super
1: chanson.
0: Goût. Non, t'imagines, tu passes que ça.
1: Que ça. Et ça s'appelle comment? Respire encore.
0: Ça s'appelle Respire encore.
2: Ah, elle va pouvoir se faire la piscine avec les droits d'auteur, hein, dites.
0: C'est sûr. Julie Zenati est notre invitée ce soir dans Décibel. En attendant d'aller nager dans la piscine de Clara Luciani, on continue donc à découvrir tes choix musicaux. Première voix masculine de la soirée.
1: Ah oui, j'en ai pas beaucoup.
0: Bonsoir monsieur, Daniel Balavoine.
1: Oui.
0: Alors, qu'est-ce qu'il représente pour lui? En plus, voix masculine, mais qui va dans les aigus.
1: Mais oui, incroyable. Aussi, c'est ça en fait. C'est une voix non-genrée, finalement.
0: Oui, pour le coup, oui.
1: Bah oui. Ouais. Bah évidemment, première rencontre avec Balavoine, c'était sur évidemment Starmania.
0: Oui.
1: Enfin, auditivement parlant, hein, puisque j'avais 2 ans, peut-être même 4 ans, je crois 5 ans. Et puis ensuite, j'ai continué à écouter parce que c'était une voix qui me touchait. Et au-delà de ça, j'ai toujours été très impressionnée par l'écriture de Daniel Balavoine. J'y ai toujours senti une forme de spiritualité, toujours un regard vers le ciel.
0: Je vais t'interrompre, pardon, mais oui. Julie Zenati écrit ses chansons. Message à la communauté. Parce que, non, elle chante super bien et tout, mais en fait, la meuf écrit. voilà, pardon, je referme la parenthèse, mais puisque tu dis que t'es touchée par l'écriture de Balavoine, c'est pareil, les gens ne savent pas, il écrit pas, on s'en fout, il chante bien. Toi aussi, comme tu chantes bien, on s'en fout un peu de savoir si c'est toi, mais c'est toi. Oui. Voilà, je referme la parenthèse. Donc, Balavoine.
1: Et oui, et Balavoine, en fait, j'ai toujours senti cet attrait spirituel dans sa façon d'écrire, avec toujours cette idée que on pourra. Ah, peut-être ça sera les femmes qui sauveront le monde, peut-être ça sera Dieu qui sauvera le monde, peut-être. Et il y a cette chanson, l'Aziza, pour la petite histoire, je la chantais premier plateau télé et je pars à Agadir. Non, c'était à Marrakech à l'époque pour le concert de la tolérance.
0: Ouais.
1: Donc on me demande de venir chanter. À cette époque-là, j'ai fait un duo avec Passy qui se retrouvera par la suite sur mon tout premier album.
0: Mais oui.
1: Et donc à l'époque, c'est Manu Viro, donc qui était le programmateur.
0: Et il est toujours le programmateur. Par exemple, le concert de la fête de la musique demain.
1: Ah bah oui, c'est Manu
0: lui.
1: Aussi.
0: Ah oui,
1: oui. Et donc, c'est ma première télé. Il invite donc Passy et moi à venir faire ce duo. Et puis, Passy loupe l'avion.
0: Ah mince.
1: Donc moi, j'ai 18 ans, c'est ma première télé. Il y avait aussi d'autres chanteurs. Il y avait Patrick Fiori, il y avait Nourrit. Et de façon très mignonne, Patrick me dit « Moi, je dois chanter l'Aziza, est-ce que tu veux qu'on le fasse ensemble ?» Et c'était sympa parce qu'en plus, je veux dire, on se connaissait de... Enfin, on venait de faire... On était encore en plein Notre-Dame de Paris.
0: Oui.
1: Il a bien vu que, en fait, du coup, sinon, moi, j'allais rester là, puis j'allais regarder le concert de la tolérance, puis j'allais pas chanter. Et puis, j'avais amené ma belle robe et tout. Enfin, j'étais prête. C'était ma première vraie télé, quoi, en tant que Julie Zenati, fleur de lys de Notre-Dame de Paris.
0: Ouais.
1: Et donc, du coup, j'ai chanté l'Aziza avec Patrick. Et c'était fou parce que c'était en plein milieu de la place Jemaa el-Fna avec plein de gens et on a chanté l'Aziza et c'est là où tu te rends compte que la portée des mots et puis surtout le bonhomme pouvait enjailler n'importe quelle foule et faire lever des foules. C'est que moi j'étais pas connue, Patrick pas beaucoup non plus. On arrive au Maroc, on chante l'Aziza et les gens sont avec nous et chantent avec nous. Et là tu te dis waouh, ok, ça c'est très très fort. C'est-à-dire que ma première émission, tu me prends un public qui
0: c'est comme vague d'amour, quoi.
1: Et puis c'est comme si Balavoine était là, quoi. C'était fou.
0: Ah, c'était beau. Merci de partager toutes ces histoires avec nous, Julie Zenati, aussi l'Aziza.

0: soir dans Décibel. Dis donc, mais tu vas chanter tout l'été. Alors, parce qu'on parlait de ton concert là à l'église de la Madeleine, c'est une chose. Mais tu vas chanter aussi tout l'été avec un chœur incroyable. C'est les chœurs du Sud.
1: Oui.
0: C'est eux qu'on a entendu chanter à Korsou Medzoumou.
1: Bien sûr.
0: J'ai dit Korsou Medzoumou. Ce n'est pas le nom évidemment.
1: Medzoumou.
0: Le grand concert au Vélodrome, les fameux 3000 choristes, c'était les chœurs du Sud.
1: Moi, j'en aurais que 500. Hein, je tranquille.
0: Oh, mais c'est déjà pas mal. Mais c'était peut-être pas au Vélodrome tout l'été aussi.
1: Vélodrome tout l'été.
0: Il en fallait beaucoup au Vélodrome. Mais donc, toi, tu es en fait évidemment cette voix de cristal de la chanson française qui sera là avec ses choristes. Oui. 40 concerts, c'est énorme.
1: Oui, c'est vrai.
0: Tout le mois de juillet, début de mois d'août.
1: Voilà, ouais. C'est mon GR20. À moi. C'est mon petit GR20.
0: Non, mais ça va être incroyable. Donc
1: oui,
0: ça,
1: non,
0: le répertoire, c'est.
1: Je fais un petit florilège de mes tubes. Je suis très contente de pouvoir les chanter dans le Sud, parce que c'est vrai qu'avec la tournée des églises, je ne suis pas allée beaucoup dans le Sud.
0: Ouais.
1: J'ai plus fait le Nord, l'Est, la Bretagne, tout ça.
0: Paris à la rentrée, la Madeleine.
1: Paris à la rentrée. Et donc là, c'est un peu ma récré, parce que c'est très chouette de chanter avec un chœur, c'est une autre énergie. Je me fonds là-dedans. Et puis, c'est très festif.
0: Ouais.
1: Donc voilà, ça va être 40 jours de fête.
0: Vous allez avoir toutes les infos sur lecoeurdusud.fr. Tournez, ça c'est le Sud. Oui, Julie Zenati.
1: Oui, c'est ça le Sud.
0: Été 2026, partout dans le Sud. Tu vas chanter D'où je viens ?
1: Ben non.
0: Eh ben pourquoi ?
1: Eh ben, ils n'ont pas travaillé.
0: Ils n'ont pas travaillé. Ben, c'est pas grave, on va l'écouter maintenant. Alors, d'accord. J'adore cette chanson. Toi aussi, elle a une place particulière dans ton cœur ?
1: Ah, moi, c'est la chanson de la résurrection. Hein. Ouais. C'est 5 ans après Plus de Diva. C'est le moment où je casse le jouet, où je quitte la maison de disque, où
0: Tu prends ton indépendance.
1: Je prends mon indépendance, je change de vie carrément.
0: Ouais.
1: Et il y a beaucoup moins de numéros de téléphone dans mon téléphone, mais en même temps, c'est les vrais qui restent. Donc, ça permet de faire le ménage. C'est pas mal de le faire avant ses 30 ans. Et c'est juste avant mes 30 ans. Et je tombe enceinte de ma première fille, enfin de ma fille, j'en ai qu'une, hein, qui s'appelle Ava. Et j'ai besoin de lui raconter que de là d'où je viens, on ne baisse jamais la tête et on avance. Et parfois on peut penser que notre dureté elle est d'origine, mais que c'est plutôt de la pudeur. Et voilà.
0: D'où je viens, Julie Zenati, chanson à part dans son répertoire et ce soir dans Décibel.
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0: Julie Zenati. Quelle masterclass, cette chanson. Bravo, Julie.
1: Merci.
0: Je suis très contente qu'on ait passé cette soirée ensemble. Je rappelle qu'on pourra t'applaudir à Paris, à l'église de la Madeleine, le 17 septembre prochain. Évidemment, c'est le chemin logique après ton album Le Chemin, que je recommande à tout le monde. Et je t'annonce qu'on a 20 secondes pour que tu nous dises pourquoi on termine l'émission avec Liza Minnelli et New York, New York.
1: Liza Minnelli, New York, New York, c'est la chanson qui m'a fait passer plein d'étapes au fur et à mesure de ma carrière. Et je me souviens avoir passé 4 mois dans mon rôle de Fleur de Lys, accompagnée de tous mes compères. Et on fait une émission de télé et on dit « qu'est-ce que tu aimerais chanter ?» Je dis « New York, New York » de Liza Minnelli. Et je me souviens de la tête de Garou qui tout d'un coup ouvre les yeux et fait « ah oui, en fait, c'est une américaine celle-là ». Et voilà, et j'étais assez fière de ce moment-là avec mon anglais chewing-gum.
0: Ouais.
1: Donc voilà, Liza Minnelli, ça a toujours été très important, non pas pour le lever jambes, mais vraiment pour cette chanson.
0: Alors on y va, en se régalant les amis, et j'embrasse l'American Julie Zenati.
1: Yeah.
0: Thank you so much.
1: You're welcome, it was a pleasure.
0: À la prochaine, merci Julie, bravo,
1: merci
0: pour tout.
1: Merci et bonne fête de la musique.
0: Oui, merci.
1: Oui.
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0: Quelle merveille cette chanson. Et merci à Julie Zenati pour ce bon moment passé ensemble. Décibel, c'est terminé pour ce soir. Merci à l'équipe de l'émission, Iris Guitoni, Enzo d'Hospital, Iki, Elodie Bianca Maria, Sadika Raoult et Franck Moilier. Puis merci à vous d'avoir écouté.
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3: Bonjour, merci d'avoir choisi votre radio ici. C'est Willy vient déjeuner chez vous, numéro 1063.
4: Oh là là,
5: ça filoche.
3: Ah, ça filoche, mes amis. Bonjour la tribu.
4: Bonjour.
3: Alors, qui est là aujourd'hui? Nicolas Malabeuf, bonjour mon bon Nicolas.
6: Bonjour Willy, bonjour tout le monde.
3: Et Fabien Aymon, notre geek. Bonjour mon Fabinu.
7: Bonjour Willy, bonjour à tous.
3: Et bienvenue à tous, mes amis. J'espère que vous avez passé une bonne semaine.
4: Excellent.
3: Il a fait beau, ça y est, on est en été. C'est ma saison préférée. C'est la saison du soleil, des godivots et des amours sans lendemain.
4: Oh, mais ça, c'est le meilleur.
6: C'est pour vous.
3: On se rappelle à la rentrée. Ouais, ouais, bien sûr. Voilà. Bon, dans tous les cas, à consommer avec modération. Et aujourd'hui, mes amis, comme cette saison me met en joie, on va vous proposer jusqu'à 13h une émission différente, une émission pas pareille. On va vous proposer une spéciale. Il nous manque à la télé. Pourquoi? Eh bien, parce que, voilà, parce que je suis le patron et que je fais ce que je veux. J'avais envie aujourd'hui de réunir deux grandes figures du PAF. Ils nous ont divertis, informés, amusés, émus. Ils sont deux, il y a un homme, il y a une femme. On fera donc Shabadabada jusqu'à 13h. Je vous les présente dans une minute. Mais d'abord, évidemment, mes amis, vous savez, vous faites l'émission avec nous. D'abord sur le groupe Facebook, mon Fabinou.
7: Si vous voulez réagir sur Facebook, vous tapez Youpi la vie avec Willy Rovelli. Bim, on vous lit. Il y a Bernadette qui nous a laissé un message cette semaine. Elle a fait un tour au Futuroscope. Elle a posté une photo sur le groupe. Donc merci Bernadette, vous pouvez faire comme elle. Sur Facebook, c'est gratuit. Vous tapez Youpi la vie avec Willy Rovelli.
3: Merci beaucoup. Et appelez-nous à 0810 055 056. Vous allez reconnaître les voix de nos deux invités dans un petit instant. Si vous avez envie de les appeler pour leur dire allô, je vous aime, ou allô, je ne peux pas vous blairer.
6: Appelez-nous quand même.
3: On prend tout le monde. 0810 055 056 et vous repartez avec
6: quoi? 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
6: Et le tirage au sort, c'est demain.
3: Eh ben voilà. Est-ce qu'on a tout dit?
4: On a tout dit.
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3: Allez, ouvrons cette spéciale, il nous manque à la télé. Bonjour Mireille Dumas.
8: Bonjour.
3: Et bonjour Philippe
8: Rizou. Youpi la vie.
9: Oui. Bonjour.
3: Bonjour, ça va Philippe?
9: En pleine forme.
3: En pleine forme, ça va Mireille?
8: Très bien.
3: Bon, je suis très très heureux de vous voir, vraiment. D'abord, est-ce que vous connaissiez tous les deux?
9: Oui.
3: Oui, vous étiez déjà croisés.
8: Et je l'ai interviewé, Philippe.
3: Ah, oui. Justement, c'est la question que j'allais vous poser après.
8: Oui,
3: tiens,
8: oui.
3: Très, très bien.
8: Il y a longtemps.
3: On va prendre le temps comme ça de parler un petit peu de votre parcours. Je suis très contente de vous revoir parce que vous m'avez élevé mal, sans doute. Mais vous m'avez élevé. Vous avez été un petit peu ma maman et mon papa. Parce que moi, je suis comme Nicolas, un vrai, et comme Fabien d'ailleurs, un vrai, vrai enfant de la télé. Tiens, je vais vous poser la même question à tous les deux. Est-ce que des gens dans la rue en ce moment vous disent, bah alors, Mireille, qu'est-ce que vous devenez? Parce que quand on fait plus de télé, on a l'impression qu'on fait plus rien.
8: Ouais,
3: c'est
8: ouais,
3: pas
8: mais
3: le cas,
8: c'est toujours,
3: hein.
8: mais c'est toujours adorable, c'est toujours très, très sympathique, bienveillant, des petits selfies, des petits, voilà. Et puis avec, c'est vrai que le fait de faire la chaîne YouTube, en plus, ça remet un peu avec les plus jeunes, ce qui est sympa.
3: C'est pas mal.
8: Ça donne à plus de jeunes.
3: Une discrétion médiatique, mais pas un retrait, parce que vous faites entre autres des documentaires,
8: oui,
3: tout
8: bien
3: ça.
8: Sûr, voilà. Bien sûr, bien sûr. Ah bah oui, je suis très active.
3: Très active. Et Philippe, alors vous revenez avec un livre qui s'appelle Jamais trop tard, on va en parler dans un petit instant. Dans la rue, les gens vous disent quoi, Philippe, quand ils vous croisent?
9: Ils me saluent, ils me disent que je ressemble beaucoup à Philippe Risoli.
3: Ouais. Alors c'est pas faux. Il y a un petit air. Jamais on vous a dit que vous ressembliez à Mireille Dumas?
9: Pas encore, mais ça va peut-être arriver.
8: On n'a pas été mariés encore, sauf par vous.
9: Mais ce qui est amusant, c'est que je fais également du théâtre et que lorsque vous allez faire des selfies, parce qu'on ne fait plus ni autographe, ni carte, ni rien, c'est des selfies maintenant.
8: Bah ouais.
9: Quand on fait des selfies, ils me disent, mais alors sinon vous faites quoi?
3: Je fais du théâtre, je viens de jouer devant vous à l'instant. Mireille, mais vous, pourquoi vous n'avez plus envie de faire les émissions que vous faisiez comme avant,
8: mais parce
3: par exemple.
8: Que j'ai commencé par faire du documentaire, par être réalisatrice de documentaire. J'adore ça, filmer, interviewer, parce qu'un documentaire, vous faites. Je fais aussi mon métier de journaliste, et c'est une passion pour moi d'être réalisatrice de documentaire. Ouais. Donc j'ai toujours dit qu'après l'antenne, parce que quand ça s'est arrêté une fois, deux fois, et puis après vous avez envie d'être un peu maîtresse de votre destin. Et comme j'ai ma propre société de production et maintenant la chaîne YouTube, eh bien je me suis dit à moi la liberté.
3: Ouais.
8: à moi aussi les documentaires et ne plus dépendre de l'audience et de la régularité, etc. Et je suis vraiment, voilà, je suis très, très, très heureuse, sereine, enfin, tout le temps.
3: Philippe, vous faisiez, puisqu'on parlait d'audience, c'était hallucinant. Ah bah
9: oui. Pour une finale du Juste Prix, le dimanche, par exemple, on pouvait, alors il y a eu une époque où on dépassait les 10 millions de...
3: Non, tu te rends compte.
6: Wow, 10 millions
9: le dimanche midi. Hein.
3: Tu te rends compte.
9: Mais disons qu'au moment où moi j'ai quitté, c'était encore largement au-dessus des 6-7 millions. Quoi. Ouais. Donc, donc c'était pas mal.
3: Ouais, c'était pas mal. Mireille, là, vous disiez tout à l'heure, j'ai déjà interviewé Philippe, parce qu'évidemment on vous connaît beaucoup avec Balai Masque, avec Vie Privée, Vie Publique, donc des émissions de confidence. C'était nouveau ça à l'époque, les émissions de confidence comme ça.
8: Oui, c'était très nouveau, surtout de donner la parole à des anonymes.
3: Ouais.
8: Et parce que c'était aussi ça le plus important, c'était d'aborder des sujets dont on ne parlait pas, sujets tabous.
3: Tous les sujets.
8: Tous les sujets. Je crois que la première émission de Balai Masque, c'était sur l'homosexualité, mais on a abordé les violences faites aux femmes, aux enfants, le harcèlement, tous les sujets dont on parle. Moi, ça... Toujours, je suis stupéfaite quand j'entends aujourd'hui, enfin, on en parle, on se libère. Mais non,
6: la parole,
8: c'est toujours libérée. Les victimes de violences, que ce soit des enfants, des femmes et d'autres, et des gars, et des hommes, des victimes d'autres hommes, témoignaient, mais on ne les entendait pas. Il n'y avait pas cette chose absolument extraordinaire qui existe aujourd'hui, des réseaux sociaux, qui, pour le meilleur comme pour le pire, mais qui est une caisse de résonance aussi.
3: Philippe, justement, vous qui avez, Mireille, faisait accoucher des personnes connues ou pas d'ailleurs. Philippe, vous qui avez été accouché par Mireille, alors.
6: Qu'est-ce que ça fait?
8: Pas des personnes qui étaient violentées.
3: Vous racontiez, vous aviez tout dit. Comment on se sentait quand on
9: On ne dit jamais tout.
3: Ah, on dit jamais tout.
9: Jamais.
3: Mais en tout cas, vous étiez senti tranquille, rassuré, vous pouviez lui dire en confiance.
9: L'important dans ce genre d'exercice, c'est effectivement d'être en confiance.
3: Ouais, voilà.
9: Si tu n'as pas confiance, tu mens.
3: Bah oui.
8: c'est ça.
9: Donc, il faut y aller. Puis il faut savoir ce que tu veux dire, parce qu'on a toujours plus ou moins quand même un message à faire passer.
3: Ouais.
9: C'est rare qu'on vienne gratuitement déculoter sa pensée sans fausse pudeur, j'ose dire. Mais bon, Mireille est évidemment une grande professionnelle. Là, je parle sur le plan technique de la radio et de la télévision. Et ensuite, elle a le background pour t'interviewer. Parce que le problème, moi, je le vois, tu vois, quand on parle du livre, quand je vais dans certaines interviews, quand j'ai en face de moi des gens qui n'ont pas le répondant, si tu veux, nécessaire. Non pas que je me place au-dessus d'eux, mais je trouve que ce qu'on voit aujourd'hui dans les médias n'est plus tout à fait à la hauteur de ce qui était avant.
3: Exactement. Vous allez nous dire dans un instant, Mireille, si vous aviez pourquoi vous avez ce pouvoir où on vous dit tout. Il vient d'où ce pouvoir? On va en parler dans un petit instant, Mireille. Je vous laisse le temps de la réflexion de cette question.
8: Dites tout, Mireille.
3: On va parler de quoi dans un instant, mon Fabinho, avec toi?
6: Dans un instant, l'actu web, on va se replonger dans les jeux télé des années 90.
3: Ah, alors restez avec nous, mes amis. Mais d'abord, tiens, on va écouter Michel Jonas. Vous

0: C'était Michel Jonas, bien évidemment.
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0: Les prisonniers est émerveillé par ce talent d'animation que j'ai. Hein. Depuis tout à l'heure, il me regarde.
3: Je regarde, bien sûr.
0: Qu'est-ce que c'est que ce truc?
4: Il comprend pas.
3: Je vois le moindre détail.
5: Il apprend.
0: Il apprend le métier. Philippe Risolier, Mireille Dumas sont avec nous. Allons les applaudir.
3: Ouais.
0: Moi, je les aime. Je suis tellement contente de vous voir. Vous pouvez pas savoir, ça me fait trop plaisir que vous soyez avec nous. On fait une spéciale télé. Il nous manque à la télé, juste pour le plaisir, parce que j'avais envie de les voir. Et je sais que ça vous fait plaisir à la maison. Lui, moins. C'est pas un mot. Mais je suis obligée de le passer.
4: Merci.
0: C'est contractuel.
4: C'est contractuel, voilà. Et ça m'arrange.
6: Il est l'heure de la mise à jour. Alors, mise à jour un peu particulière aujourd'hui. Nous avons la chance d'avoir Mireille Dumas et Philippe Risolier. On va se replonger dans les années 90, que certains internautes sont nostalgiques de ces années-là, car à cette époque, il y avait pas mal de jeux télé qui sont devenus cultes aujourd'hui. Sur YouTube, j'ai trouvé un quiz spécial jeux télé. On va le tester ensemble. Saurez-vous reconnaître ce premier générique de l'époque?
4: Alors là, c'était ça.
6: C'était Les Amours, le premier générique des Amours présenté premier, à l'époque avec Jean-Luc Reichmann. Les Amours, jeux télévisés où des couples devaient répondre à des questions sur leur vie commune pour tester leur connaissance mutuelle. Les candidats n'hésitaient pas à se livrer comme cette dame qui raconte un rêve un peu coquin.
7: On dormait tous les deux, dans notre lit, et puis je rêvais en train de passer mes vitesses sur mon permis poids lourd, mais avec le sexe de mon mari. Je faisais première, deuxième, troisième. Et je l'ai eu, mon permis.
6: Et elle a eu son permis. Voilà, belle anecdote. Autre générique, autre jeu télé.
4: Motus,
6: bravo, présenté par
8: Thierry Beccaro.
6: Voilà, Motus, jeu télévisé de mots où les candidats devaient donc deviner un mot mystère en plusieurs essais avec des indices donnés par les lettres bien placées. Alors pour obtenir ces indices, il fallait remuer, vous savez, les boules de Motus.
4: Ah oui.
6: D'ailleurs, certains candidats avaient un peu de mal avec cette règle.
9: Vraiment, je vous demande instamment de m'écouter attentivement et de remuer les boules. Jean-Jacques, vous êtes d'accord avec moi?
10: Entièrement.
9: Hein, il faut... Non. Vous devez brasser les boules.
10: Ça fait 30 ans que je lui dis.
5: C'est un petit peu orienté.
6: Toujours. Nous sommes toujours dans les années 90 avec un autre jeu culte. Sur France 2. Présenté par Patrice
0: Lafont. Oui. Pyramide.
6: Le but était de faire deviner des mots ayant un rapport avec le thème donné en utilisant au maximum, vous savez, 8 briques. Ouais. Après chaque candidat, choisissez de faire deviner le mot avec une brique, deux briques, trois. Voilà, on comprend toujours rien. Bref, tout dépend de la personne qui joue avec vous. Écoutez, là, le candidat va tenter de faire deviner en 3 briques. Il regarde son partenaire et là, il sent que ça ne va pas le faire.
11: En 3.
12: J'ai l'air si con que ça.
6: On n'osait pas le dire. Allez, passons sur TF1 avec ce générique.
4: Famille en or.
6: Dans ce jeu, deux familles devaient deviner les réponses les plus fréquemment données par un panel de personnes à des questions du quotidien. Écoutez cet extrait, on sent qu'on est dans les années 90, car ce genre de réponses, ça ne passe plus maintenant.
13: Attention, que va me proposer la famille Martin? Lorsque vous êtes en colère, vous tapez sur quoi? Joël.
14: Les enfants.
13: Vous tapez sur les enfants, c'est bien content. Sur le chien, après ça marche pas, paf, c'est les enfants qui prennent.
6: Avec la voix bien sûr de Patrick Roy. Et on termine avec le meilleur générique du monde.
4: Les souvenirs.
6: Là, j'ai 8 ans, là. Le juste prix. Les candidats devaient donner donc le juste prix à différents produits du quotidien. Écoutez, j'ai retrouvé quelques pépites niveau candidat, Philippe.
15: Qui c'est qui?
16: Ma femme est là dans le public.
15: Ah, votre femme est là.
16: Oui.
15: Elle se prénomme votre femme.
16: Christine. Eve.
15: Ah. Mais d'où vous faites
0: quoi? C'est plus le nom de sa femme.
17: En Eure-et-Loir, à Châteaudun.
15: C'est vrai?
17: Oui. Comment?
15: J'ai rien compris à ce que vous m'avez dit. J'ai compris d'Eure-et-Loir, je fais du boudin, mais ça doit pas être ça.
17: Dites-moi d'où vous venez, ce que vous faites dans la vie.
18: Je viens de Pamiers, dans
15: le micro. Parlez plus fort, Annick, dans le micro.
18: De Pamiers, dans le micro.
6: Voilà, pour résumer, voilà, pour faire un bon jeu, il faut de bons candidats et surtout un bon animateur. Pendant des années, Philippe Risolier, vous avez animé le juste prix, mais aujourd'hui, vous recevoir ici, ça n'a pas de prix.
0: C'est gentil, ça dit donc. C'est la première fois qu'il dit une gentillesse.
4: Estimez-vous heureux, parce que là,
0: c'est exceptionnel.
6: Mais non, mais ce qui est dingue, c'est votre voix, en fait. Elle n'a pas changé. Là, on ferme les yeux, j'ai 8 ans.
0: Et Mireille, pareil. Hein.
6: Ouais, pareil, ouais, non, mais c'est
0: tous
6: vrai.
0: Les deux. On ferme les yeux, on sait qui vous êtes.
6: C'est dingue.
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0: Vous en parlez très bien dans le livre, les hauts, les bas, il y a tout dans Jamais trop tard. On sent en lisant le livre et là en vous écoutant là dans les extraits que vient de dire Fabien, l'amour que vous aviez pour les candidats.
3: Des gens.
6: Mais oui.
0: Franchement, là, oui. On ne peut pas mentir là-dessus. Quand on entend ça, on ne ment pas.
8: Non, mais je pense que j'ai. Enfin, une de mes forces, c'est que je n'ai jamais joué un jeu à la télévision. C'est-à-dire que j'étais moi-même. C'est-à-dire que je plaisantais avec les candidats. J'allais parfois un petit peu loin, ce qui fait qu'on a pu me le reprocher en me disant tu t'es moqué. Ah. Mais j'avais toujours derrière quelque chose de gentil pour rattraper ce que ma première phrase. Peut-être encore plus vrai aux millionnaires où là, l'animé était encore bien plus difficile que de présenter le juste.
0: Là, c'était des vrais numéros que vous faisiez. Là, vous étiez puis des duos, c'est-à-dire le candidat, vous, avec des cadeaux, tous les cadeaux qu'on vous a emmenés. Vous les avez gardés, toutes ces choses.
8: Alors, ils sont restés. Alors, j'en ai quelques-uns. J'ai une canne épée, notamment gravée. Oui, une canne épée. qui s'appelle, je le raconte dans le livre, ça s'appelle un maquila.
0: Vous, Mireille, on vous a moins fait de cadeaux?
5: Ah non, j'ai eu énormément de cadeaux.
0: Des boîtes d'antidépresseurs.
5: Alors, non. Pas du tout. J'ai reçu des bouteilles. Ah. Vous savez, une bouteille à la mer avec des messages à l'intérieur que j'avais du mal à enlever. J'ai reçu des pierres, des beaucoup de dessins, beaucoup de lettres évidemment. Évidemment. Et puis des tricots, des chandails. J'ai reçu. Mais oui, mais
6: vous pouvez faire un vide-grenier là avec ça.
5: Mais beaucoup de petits cadeaux qui étaient très touchants.
0: Bon, on va continuer à parler de tout ça dans un instant. Nicolas, tu préparer une surprise pour
6: Kila. Eh bien, je vais retracer la belle carrière de Mireille Dumas.
0: Toi, tu y passeras aussi, Philippe. Oui. Après, ça sera avant Mireille, une autre star, c'est Mylène Farmer avec C'est à qui le tour. C'est que je suis un grand fan de Mylène Farmer.
6: Ah oui. Vous l'avez vu plusieurs fois en concert.
0: 150 fois, elle ne m'a jamais vu.
8: On est tous fans de Mylène Farmer.
0: On est tous fans de Mylène Farmer.

0: Mylène Farmer, bien évidemment, c'est à qui le tour.
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0: Maintenant, c'est à toi le tour, ma chère Mireille. Mon cher Philippe, je vous présente Nicolas Malabeuf. C'est, quel âge tu as, mon Nico?
4: J'ai 25 ans.
0: 25 ans, Nico.
4: En 2000.
0: C'est un vrai fan de télé. Il connaît tout, mais depuis la naissance de la télé. Et là, tu vas rendre hommage à Mireille.
5: Avec les génériques tout à l'heure. Tout. Alors, il y a une méga révision.
0: Non, il sait tout, c'est tout. Mireille, d'abord, c'est vous qui passez à la casserole. En plus, après, ça sera Philippe.
4: Et oui, aujourd'hui, on a le bonheur de recevoir Mireille Dumas. Mireille, vous débutez dans l'émission Sexy Folie, la première émission où on évoquait ouvertement la sexualité à la télé. C'était en deuxième partie de soirée sur Antenne 2. Et en 86, Michel Blanc vous fait de drôles de confidences.
6: Fétichiste, je crois que si, tout fétichiste, c'est quoi? Par exemple, de porter le pull d'une femme qu'on aime. C'est par exemple. Vous savez, je me parfume avec une autre toilette de femme qui est l'autre toilette d'une femme que j'ai beaucoup aimée. Ça va faire prétentieux si je dis que je suis une bombe sexuelle, non?
7: Je crois que c'est à vous dire. Une petite bombe?
4: Une petite bombe!
6: C'est péjoratif.
4: Et oui, Mireille, vous en avez même profité grâce à Sexy Folie pour aller dans une boîte de striptease. Vous vous faisiez plaisir à l'époque. Et alors, vous êtes la meilleure des confidentes, on a envie de tout vous dire. Catherine Lara vous a même avoué une relation avec Georges Moustaki et c'était très chaud.
8: Vous racontez aussi avoir eu une aventure, hein,
9: oui,
8: avec notre fameux pâtre grec, Georges Moustaki.
9: Et oui, le pâtre grec. Le bon pâtre grec, parce qu'il est magnifique, Georges.
10: Oui.
9: C'était surtout une histoire d'amitié. Un soir, à force de me faire la cour, il m'a fait le jardin également.
4: Oh là là. Et alors, un jour, vous allez chez Léon Zitrone pour l'interviewer, mais alors ça se passe pas comme prévu. Il voulait avoir les questions en avance. Il vous engueule et demande à ce que vous écrivez les questions en amont. Ouais. Et je crois même qu'il vous séquestre.
8: Oui.
4: C'est assez fou.
8: Exactement. C'était complètement dingue. Premier entretien. Moi, j'avais une admiration. On était tous comme ça devant Zitrone à l'époque. Et effectivement, il m'a enfermé avec le cadreur et le preneur de son. Et j'étais là comme une petite fille à écrire mes questions que j'ai dû passer sous la porte. Quand je l'ai passé sous la porte, il a ouvert. Donc il a lu, il m'a dit ok, on y va. On a fini l'entretien, il m'a dit mademoiselle, vous ne serez jamais journaliste. Je m'oppose de toute façon à la diffusion de... Vous n'avez pas joué le jeu, vous avez posé des questions qui n'étaient pas écrites.
0: Oh, bravo.
8: C'était un visionnaire.
4: Il avait une drôle de réputation. Et alors Mireille, vous échangez aussi bien avec les stars que les anonymes, mais aussi les petits bouts de chou. Il y a tout pile 40 ans, vous les interrogez sur leur rapport à la politique.
11: Et toi, est-ce que tu as une opinion, toi?
12: Je sais pas de quel parti je serai, moi. Parce qu'il y en a qui disent la vérité dans la gauche et d'autres dans la droite. Il y en a qui disent les mensonges. On ne sait pas les départager.
13: La gauche, je crois que c'est les communistes ou le contraire. Et la droite, c'est les socialistes.
4: C'était mignon, presque ça.
8: Ouais.
4: Et alors Mireille, j'ai un peu peur quand même pour l'état de notre studio. Un jour, vous inaugurez le plateau de Vie privée, vie publique avec Pierre Palmade et le plafond n'a pas tenu.
14: C'est vrai que je me suis dit, c'est vrai.
15: Du tonnerre.
14: C'est vrai? C'est ça?
15: Je sais pas.
16: On l'entend, mais moi je sais pas ce que c'est.
14: C'est effrayant.
15: Ça fait peur.
8: C'est quoi?
16: On est en train de chercher.
14: C'est la guerre?
8: On peut continuer.
16: La troisième guerre.
8: On continue à tourner,
0: Oh là. Ça c'est le plateau.
4: Oui,
8: c'est carrément le plafond qui s'est effondré. Mais c'était, on aurait pu être vraiment. Heureusement qu'il y avait, vous savez, les barres de
0: qui tenaient de sécurité
8: hyper dures et tout. Et moi, c'est vrai que je ne suis pas vraiment stressée. Vous voyez, j'étais la dernière à quitter le plateau.
4: On continue.
8: Allez, on y va. Voilà.
4: Et alors, Mireille, vous avez aussi commenté l'Eurovision. C'était avec Cyril Ferraud au début des années 2010. Et alors, je ne sais pas ce que vous aviez bu avant l'émission, mais c'était du lourd.
17: Arrive Togi, je ne sais pas comment on prononce Togi. Il a été mannequin et je tiens à dire qu'il aurait dû le rester.
18: Très bien,
17: Oui. Il s'est lancé dans la chanson par hasard en remplaçant un ami, c'est ce qu'on nous a dit.
18: Et il n'aurait pas dû le faire.
17: Voilà, il n'aurait pas dû. Énorme morceau avec l'Irlande. Ce sont les frères Bogdanov.
18: Non, pas du tout.
17: Si, je vous jure.
0: Elle a bu.
8: Cyril me disait de me calmer, c'était tellement drôle. Parce que l'Eurovision, ce qui est marrant quand même, c'est
0: de. Se lâcher un peu.
8: Sinon vous en souhaitez, non? Même pour le téléspectateur.
4: Et alors, j'ai un potin sur vous, Mireille Dumas. Vous êtes un petit peu pyromane, vous avez tous les talents. Vous aviez failli mettre le feu à votre collège. Vous étiez caché sous un bureau pour fumer un cigare piqué à votre frère. Et il y avait des nuages autour du collège.
8: Non, c'est pas ça. C'est que pour faire grande à l'époque, je devais être en troisième et tout. J'avais piqué effectivement un cigare qu'on fumait entre nanas, des adolescentes sous le bureau parce que j'étais interne. Donc voilà, et la fumée sortait de dessous le bureau. Du coup, une pionne, comme on appelait ça à l'époque, est venue. Et puis on s'est retrouvés collés pendant 15 jours, 3 semaines, interdiction de quitter le lycée. Voilà.
0: Je vous laisse le temps de fumer tranquillement votre cigare. Parce qu'on va faire une petite pause.

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2: Partons gaiement vers la deuxième demi-heure de votre talk show du samedi. Alors ici, c'est comme le talk show de Léa Salamé qu'à l'époque.
3: Mais en pas pareil.
2: Sinon, c'est la même chose. Hein. Jusqu'à 13h, nos invités sont toujours Mireille et Philippe Rizzoli. Ouais. Pourquoi ils sont là?
3: Parce que
2: on les aime. Et puis je sais que vous les aimez, vous êtes contents de les entendre. Moi, en tout cas, j'avais envie de les revoir. Et ils restent encore avec nous pendant une petite demi-heure avec votre tribu, notre enfant de la télé, Nicolas Malabeuf. Il est chez lui, là.
4: Ah oui, là, c'est, il est bien, là.
5: C'est l'émission de mes rêves.
4: Il drague Mireille depuis tout à l'heure pendant les 10.
2: Fabien Emo drague Philippe.
4: Philippe, un bon feeling.
2: Belle émission, on casse tout le monde. Bien sûr, vous le savez, vous faites cette émission avec nous, mes amis. Vous êtes chez vous ici. C'est la plus grande émission de radio du monde. Vous êtes tous des chroniqueurs, tous. D'abord, vous réagissez sur le groupe Facebook.
4: Oui, Youpi la vie avec Willy Revelli. Nous avons un message de Carole. Merci pour votre bonne humeur. Cela fait chaud au cœur. Donc, merci et continuez à réagir sur l'émission du jour. C'est complètement gratuit. Vous allez sur Facebook et vous tapez Youpi la vie avec Willy Revelli.
2: Merci. Appelez-nous. Tiens, 0810 055 056. C'est la libre antenne du week-end. Vous passez à tout instant. Vous pouvez papoter avec nos invités. Vous repartez aujourd'hui.
5: Alors, pas comme dans le millionnaire. Non. Il n'y a pas de roue à tourner. Non. Il faut juste nous appeler.
2: Il n'y a pas de million.
5: Alors, elle ne vaut pas un million parce qu'après, il faudrait qu'on ferme. Elle vaut 100 euros et on vous l'offre en fin d'émission.
2: Les gens
5: demain.
2: Qui connaissent la maison savent qu'il n'y a pas un million. Donc voilà, 0,8.
4: Vous prenez tout en même temps.
2: Je peux rien, donc je vous laisse que ça. Une petite carte, c'est déjà pas mal. Merci beaucoup. Mais d'abord, si vous n'avez pas suivi l'actu, pas de problème. L'actu vous suit. Il est temps pour moi de mettre
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2: Et comme aujourd'hui, nos invités sont Mireille Dumas et Philippe Rizzoli. On commence ces actus télé avec ce tremblement de terre. Michael Goldman et Marlène Schaaf quittent la Star Academy.
4: Oui. Oh là là.
2: Je sais, c'est terrible. Je sais pas comment on va se remettre de tous ces départs. Allez, courage. Allez. Hein. Marlène est partie parce que pareil qu'avec le reste des profs, ils s'entendaient comme chien et chaff. Michael Goldman qui quitte la Starac. Jean-Jacques Goldman qui a écrit Danson pour Céline Dion. Mais qui est-ce qui arrive à cette famille là, c'est Philippe Rizzoli est redevenu hype avec la reprise de Cuitas les bananas par Julien Doré. J'espère que ça ne va pas donner des mauvaises idées à d'autres parce que je ne suis pas sûr de survivre à la reprise de Beau le lavabo par Kenji Girac et de Jolie poupée par Vianney. Mireille Dumas intente un procès contre TF1 pour plagiat. En tout cas, elle devrait. Elle a raison. Mask Singer, c'est bas les masques. Merde, c'est la même chose. La roue de la fortune, Secret Story, le juste prix. En fait, la TV d'avant, ben, c'est la TV de maintenant. France 2 annonce l'arrêt de l'émission Bel et Bien. Pour les animateurs, c'est moche et mal. France 2 arrête également les maternelles. Ça lui fait un point commun avec Jean-Luc Lahaye.
4: Oh,
2: France 2 arrête aussi Interville. Pour Nagui, c'est stop à la vachette. France 3 arrête l'émission Duel en famille. Là, ça lui fait un point commun avec Anthony Delon. À France Télévisions, ils font tellement de coupes, c'est plus une chaîne de télé, hein, c'est un rabbin. Patrick Poivre-d'Arvor, PPDA, visé par 3 nouvelles plaintes. Bah, il allait quand même pas se laisser piquer la vedette par Patrick Bruel. Hein. PPDA, plainte pour dégoûtant animateur. PPDA, bien sûr, le célèbre présentateur du JT de 20h.
4: Oh,
2: selon Paris Match, l'avenir d'Anne-Elisabeth

0: Le compromis à la présentation de C'est à vous. Va être sympa le rendez-vous à la DRH. Bon bah Anne Elisabeth, c'est à vous. Bah c'est plus à vous. Allez, tu dégages, merci. Un ex-candidat de Top Chef sur M6, accusé par 10 employés de harcèlement, qu'on est donc déjà son prochain menu, entrée, plat, pervers. Enfin, la question du jour. Est-ce que la série télé préférée des chouettes, c'est Alerte au mal hibou? Au mal hibou. Eh bah vous avez deux heures. Heureusement, dans 194 jours, c'est fini 2026.
1: Bravo !
0: Voilà, voilà, voilà. Bon, c'était un rapide coup d'œil sur la télé. Vous la regardez encore, la télé, Philippe? Oui.
2: Moi, je suis un enfant encore de la télé, je la regarde encore et toujours.
0: Et la radio aussi, vous l'écoutez beaucoup.
2: Et j'écoute la radio.
0: Parce que vous avez fait les matinales dans une autre radio qui s'appelle... On ne peut pas dire le nom sur cette antenne.
2: Oui.
0: Mais et là, je sais que c'était l'un de vos moments préférés dans votre carrière aussi, hein, que d'animer une matinale radio.
2: Alors, l'animer, c'était bien. Mais
0: c'était se lever.
2: Ouais,
0: en fait, vous voulez faire une matinale, mais en soirée.
2: Ouais. Voilà. C'est exactement ça, en fait.
0: Et Mireille, vous regardez aussi la télé. Vous êtes aussi fan de télé. Vous regardez
3: encore
0: un petit peu.
3: Je ne suis pas une enfant de la télé, ouais. Bizarrement. Vous savez que vous parlez d'émissions que vous connaissez, ouais, et que moi, je n'ai pas vu à l'époque, ah oui, mais que j'ai regardé quand je faisais mes.
4: Sur le tard.
3: Oui, des documentaires, vous voyez, en regardant des archives, et tout à coup, je découvrais.
4: Ouais, d'accord.
3: Ben oui, je découvrais ce que j'aurais dû voir à l'époque. Voilà. Voilà. Mais maintenant, je regarde un petit peu la télé. Ouais.
0: Eh bien, dans un instant, on va continuer ce petit moment qu'on a ensemble, juste pour le plaisir, avec Mireille Dumas et Philippe Rizzoli. Mais là, si vous avez un petit coup de mou, je ne parle pas pour vous, mais je sais que vous avez besoin d'un petit coup de mou. On a la solution pour vous. Dès que je vais vous dire à vous, vous allez me faire palabapapala, et je peux te dire que là, ça va aller beaucoup mieux. Regarde, là, ça va pas.
5: Bien, non, ça va
0: là, t'as le coup de mou, t'es pas bien. Pas bien.
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0: À vous.
5: Palabapapala.
4: Voilà, là, ça va mieux.
0: Ça va pas mieux, Philippe?
2: Je me sens revigoré.
4: Ça va là.
2: Non, mais une question, les deux, là.
0: Je t'en prie.
2: T'as mis combien de temps à les dresser?
0: Ouais, mais ça sent.
4: C'est pas fini encore.
0: T'as vu, ils répondent aux doigts.
3: C'est un entraînement.
0: Ils ont peur de moi. Ils sont tétanisés par moi.
4: C'est l'argent.
0: Voici Ricky et Paul.

0: Oui, Sarah Perquet-Iamo sur votre radio, ici.
1: Oh, il a pas perdu la main. Ouais, mais alors
2: Sarah Rovelli a déjeuné chez vous.
1: C'est vrai que Philippe, je suis un peu déçu.
0: Parce que moi, je suis un parigo.
3: Oui, mais Rizzoli, italien d'origine.
1: Rizzoli.
0: Italien d'origine.
1: Alors,
0: Sarah Perquet-Iamo.
1: Bravo. Mireille Dumas et Philippe Rizzoli sont toujours avec nous. Merci de partager ce déjeuner avec tout. Mireille, tiens, tout à l'heure, vous nous disiez un petit peu tous les sujets que vous abordiez à l'époque dans Vie privée, Vie publique ou Bas les masques. Est-ce qu'une fois, il y a une chaîne qui vous a dit non, pas ça, on parle pas de ça, Mireille? Ou est-ce qu'on vous laissait tout faire?
4: Alors, on me laissait tout faire, mais une fois, c'est vrai qu'il y a une émission qui était préparée avec la direction, d'ailleurs, avec l'accord évidemment de la chaîne, qui était sur la transsexualité. Enfin, maintenant, on dit transgenre, on dit pas transsexualité, et qui était diffusée en prime. Et il y a eu la direction a eu peur. Il y a eu campagne un peu de presse sans avoir vu, en estimant que finalement, c'était pas possible de donner la parole à des personnes qui ne savaient pas exactement quel genre choisir. Vous vous rendez compte, on en parlait comme ça à l'époque. Donc, on s'est retrouvés déprogrammés. On est passé en deuxième partie de soirée. Et l'histoire fait qu'on a fait en S2 autant d'audience qu'en prime. Et l'émission qui était l'émission littéraire qui passait en prime.
1: Vous avez peut-être fait des sujets sur le droit à mourir, Mireille.
4: Vous savez pourquoi j'en parle.
1: Mais bien sûr.
4: J'ai fait beaucoup de déjà dans les années 90, j'ai le droit de choisir ma mort. On parlait de ça. Vous vous rendez compte, tous ces sujets-là, quand j'y pense, et aujourd'hui, on en est encore à se poser des. Ouais. À légiférer, à ne pas savoir,
0: longuement,
4: etc. Ouais. Et moi, j'ai été très jeune, enfin, confrontée à des témoignages de cette sorte, de personnes qui disaient c'est mon ultime droit, j'ai le droit de choisir. Et moi, je me suis engagée. Je suis devenue adhérente de l'association pour le droit de mourir dans la dignité, parce que je trouve qu'en 2026, c'est comme le droit à l'avortement. Je trouve que c'est un droit personnel et qui n'engage pas les autres.
1: Exactement.
4: Donc on devrait l'avoir.
1: Philippe, vous avez une opinion là-dessus ou vous voulez qu'on passe à autre chose?
0: On va peut-être passer à autre chose.
1: Oui, on va passer à autre chose, il n'y a aucun souci, on peut passer à autre chose. Dans votre livre, vous racontez tout, donc Jamais trop tard, mes années télé et les autres à l'archipel. À un moment donné, vous évoquez le malentendu qu'il y a eu avec Cuitas les bananas. Vous pouvez nous dire un petit peu, parce que c'était pas, normalement, ça devait pas être cette chanson un petit peu festive.
0: C'est un titre que j'ai écrit le soir de l'arrêt du millionnaire.
1: Donc expliquez-nous. Donc on vous dit Philippe, on arrête le millionnaire.
0: Donc je suis rentré chez moi, je me suis mis à écrire comme je le fais souvent d'ailleurs. Et j'ai écrit, il y a des jours tu sais pas pourquoi ça devrait marcher, ça marche pas. Il y a des jours tu sais pas pourquoi tu devrais dormir mais tu dors pas. Donc là c'est pas on n'est pas écroulé de rire là. Et donc je cherchais un mot et puis j'avais en tête le film de Woody Allen qui s'appelait Bananas. Et j'ai voulu faire une rêve. J'ai dit elles sont cuitasses les bananas. Et comme les inconnus avaient fait les 100 patates, j'ai dit coupé en dos les patatos. Bon, il n'y a pas de frites. Et puis, en fait, ça a été un peu dénaturé. Je ne vais pas rentrer dans le détail, parce que l'histoire est longue. Et c'est devenu, effectivement, une chanson totalement festive qui ne correspondait pas du tout à l'univers de ce que j'écris normalement. Donc, ça m'a un petit peu peiné, on va dire. Ça, c'est...
1: Ça vous ennuie de reprendre, allez, vraiment, pas plus d'une minute, Philippe, pour nous raconter, parce que vous le racontez très bien dans le livre. Le jour où, à TF1, on vous a dit, on arrête. Parce que c'est vraiment, faut vous dire, mes amis, que Philippe Rizzoli, là, pour les plus jeunes, c'était pas une star. Le mot existe même pas pour le qualifier. Les audiences que vous faisiez tous les jours sur TF1, la première chaîne à l'époque, encore plus qu'aujourd'hui. Et alors, ça s'arrête en 3 minutes.
0: Oui, alors que le juste prix s'arrête, c'est normal, on est en 2001, 2002, c'est l'arrivée de l'euro. Un jeu axé sur les prix, ça n'a plus de sens parce qu'on comprend plus rien à rien. Donc tout ça, c'était prévu. En revanche, moi, je devais rebondir soit avec une variété, donc en prime time, soit avec une émission caritative, justement, le dimanche après-midi. Et un jour, au mois de juillet 2001, je reçois un coup de téléphone de feu Étienne Mougeot, qui était le patron et qui m'a baladé pendant 10 minutes. Comment tu vas, grand? Ça va, grand?
1: Grand, il disait toujours grand.
0: Il disait toujours grand. Comment ça va? Ça fait combien de temps qu'on est ensemble, etc. Puis t'es à l'antenne tous les jours. Ça fait 14 ans que t'es à l'antenne tous les jours. Je me disais, est-ce que ce serait peut-être pas mal que tu laisses reposer ton image. Alors, je lui dis, bah non, Étienne, moi, je suis en pleine forme, ça marche bien, le public est là. Je n'ai aucune envie de laisser reposer mon image. Oui, voilà. Alors, il a changé de sujet. Il est parti sur la Starac sans me la proposer, mais en me demandant ce que je pensais du jeune Nikos Aliagas, qui arrivait donc sur l'antenne de TF1. Bon, parce que je vais lui confier la Star Academy, donc voilà.
1: Donc toi, tu es
0: au téléphone, tu sens quand même là le boulet va, tu vois. Ouais. Tu te dis, mais qu'est-ce qui va faire ? Et il a eu cette phrase qui a failli être le titre de mon livre, mais je me suis dit, je veux pas avoir un titre négatif. C'est dans l'immédiat, je n'ai pas de projet pour toi. Bon, et donc voilà, ma collaboration s'est arrêtée là.
1: La suite est dans le livre grand.
0: Oui.
1: Jamais trop tard, mes années télé et les autres, c'est aux éditions L'Archipel. On va continuer à en parler dans un instant. Nicolas Malabeuf revient dans un instant. On va s'occuper de notre

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2: Notre enfant de la télé qui jubile aujourd'hui.
3: Ah oui, j'ai la chance et le bonheur d'être à côté de Philippe Risoli. Philippe, vous avez commencé en ces murs, vos débuts à France Inter en tant que reporter dans l'émission Adrénaline de Jacques Pradel.
4: Exact.
3: Et vous aviez fait un sujet sur Gilbert Montagnier intitulé « Les non-voyants sont-ils aveugles ?»
4: Exact.
3: C'était pas mal. Et alors, Philippe, j'aurais pu dire même Jean-Patrick, puisque à la radio, au début des années 80, on vous demande de changer de prénom puisqu'il y a déjà un Jean-Patrick, il y a déjà un autre Philippe, pardon, ouais. Et il y a cette musique qui passe. Jean-Patrick Cap de Vienne, et donc vous vous appelez Jean-Patrick Risoli à ce moment-là.
2: Si ça avait été chez là, on aurait eu
4: c'est j'ai souvent fait pile ou face, moi, dans ma vie.
3: Et alors, fin des années 80, vous arrivez sur TF1, vous animez Jeopardy, et alors c'était pas toujours évident.
4: J'ai eu d'autres
3: avec les
4: émissions
3: candidats
4: avant, hein, mais oui. Jeopardy, on va dire oui.
5: Et pour mener rondement ce Jeopardy, voici Philippe Risoli.
6: Colette, on commence avec vous, Colette. Colette, vous venez d'où, vous, Colette?
7: De Maison Lafitte.
6: Oui, vous faites quoi, Maison Lafitte?
7: Rien.
6: C'est déjà bien, Colette.
3: Et alors, dans les années 90, vous êtes à la tête du millionnaire. Il fallait avoir les fameuses trois télés pour tenter de remporter le million. Explosion de joie.
8: Le premier millionnaire du mois de juillet 1995, c'est vous. Vous êtes millionnaire.
3: Je change de femme à partir de ce soir. Il avait mis le candidat. Et alors, Philippe, c'était très sérieux. Je crois que vous n'aviez même pas le droit de toucher la roue. Il y avait un huissier de justice, etc. Et alors, autre jeu culte pendant 10 ans, le juste prix. Un 1er avril, vous parlez avec une candidate pendant 10 minutes au téléphone. Oui. Et en fait, c'était votre maman, mais vous ne l'aviez même pas reconnue à ce moment-là.
4: Non.
3: Et alors, un autre jour, un candidat que vous aviez déjà croisé, on a frôlé la cata. Il avait failli révéler votre adresse à l'antenne.
9: Je suis ravi.
10: Je vous connais parce que j'ai relevé les compteurs chez vous.
9: C'est pas vrai.
3: 20 rues.
9: Ah non, je le crois pas. Il me dit qu'il est à l'ODMGF et qu'il est venu relever les compteurs chez moi. En plus. Ah bah allez, là, je suis clair.
11: Moi qui n'avais pas de home jacking.
3: Il s'en est passé des choses sur le plateau du Juste Prix. Un autre jour, vous rangez votre cigarette dans votre poche de pantalon.
4: Oui.
3: Sauf que sans vous en rendre compte, la cigarette crame le pantalon. Votre cuisse est brûlée et vous hurlez à l'antenne. Et enfin, le petit potin, Jean Marais, l'acteur Jean Marais, était fan du Juste Prix.
4: Bah,
3: il vous a même offert une jolie sculpture.
4: Ouais. Oui, alors j'ai reçu un petit mot. C'est surtout le mot « j'ai la sculpture ». Ouais. Effectivement, j'ai reçu un mot. « Cher Philippe, je vous regarde chaque jour avec joie.
3: Wow. »
4: Signé Jean Marais. Avec une sculpture, mais je ne l'ai jamais rencontré. En revanche, celui qui était aussi malade du juste prix que lui, je l'ai rencontré. On a fait des interviews croisées, je suis allé sur son plateau. Il voulait même écrire un rôle pour moi au cinéma, c'était Claude Chabrol.
2: Ah oui.
4: Qui arrêtait les tournages et tout pour.
2: Pour regarder le juste prix.
4: Trop bien.
2: C'est-à-dire qu'il était en tournage, il arrêtait pendant une demi-heure, une heure.
4: Ah, mais il arrêtait, regardez.
2: Incroyable.
4: C'est assez étonnant.
2: Vous êtes très bien grand.
3: Vous allez les
2: vous êtes un bon invité, grand. Donc restez.
12: Ça, c'est vous. Ça, on peut pas vous dire, vous, grand.
3: Non, petit.
2: Grand, jamais on me le dit. C'est quand même incroyable.

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1: Retour ici, c'est Willy vient déjeuner chez vous. On passe à table tous ensemble le samedi et le dimanche entre midi et 13h. Mais vite, ce sont les 5 dernières minutes. Si, il faut qu'on se dépêche. Alors vite, vite, terminons. Passons au dessert avec nos deux invités du jour de cette spéciale. Il nous manque à la télé. Mireille Dumas.
2: Ah, ces émissions en public, ça va.
3: On fait tout.
1: Ça va, Philippe, depuis tout à l'heure?
2: Ah, je suis en pleine forme.
1: Oui, ça se voit, ça se voit.
2: Là, ça y est, je commençais, nous, on est des diesels.
1: Donc, voilà.
2: On rentre dans le...
1: Dans trois minutes, on part, donc Philippe se réveille. Ça fait plaisir. Mireille. Alors, Mireille, je l'ai dit en débutant l'émission, vous n'êtes pas à la retraite, bien au contraire. Déjà, vous êtes extrêmement présente sur les réseaux sociaux, sur YouTube, par exemple. C'est quoi cette chaîne? Alors, on peut y retrouver quoi?
4: Eh oui, c'est une chaîne où je publie au moins trois archives d'entretien déjà qui ont eu lieu dans les années passées, on va dire, et puis une intégrale chaque week-end maintenant, et chaque mois je retrouve, et c'est ce que j'aime beaucoup faire, une personne, un invité que j'ai eu 30 ou 40 ans auparavant, et c'est génial parce qu'on voit non seulement l'évolution de la personne, mais en même temps l'évolution de la société. Puisque moi, ce qui m'a toujours intéressé quand même, en dehors de parler d'intimité, c'est aussi ce qui se passe dans la société.
1: Il y en a qui, je sais pas, parmi tous vos invités, qui vous ont dit, je pensais pas que j'allais dire tout ça, tu m'as fait dire de ces choses, hein, Mireille?
4: Ah, bah, beaucoup, souvent. Parce qu'on est dans quelque chose de, et moi, je fais attention, justement. Ouais. Je fais toujours attention parce que quand on est dans la confiance, parfois, on oublie aussi qu'il y a les caméras, ou maintenant, vraiment, ça n'a plus rien à voir avec les années passées, avec il y a, on veut dire avant les réseaux, c'est-à-dire avant 2000. C'est-à-dire que maintenant, vous le buzz, vous dites une phrase, elle est reprise en boucle, elle circule, etc. Donc, quand même, je dis toujours de penser, qu'on se confie, mais que pour autant, il va y avoir la diffusion. Donc, je monte. Je fais du montage. Le montage est essentiel pour ce genre de confidence.
1: Comment s'appelle la chaîne YouTube alors, Mireille?
4: Elle s'appelle Mireille. Enfin, il suffit de taper Mireille Dumas. Vous allez vous tombez sur la chaîne. Et effectivement, je la fais en partenariat avec Lina. Et ce qui marche très bien, je tiens à vous le dire, c'est Facebook. Facebook, on a beaucoup.
5: 400 000 abonnés.
1: Vous allez en avoir plus, parce qu'il y a tous les abonnés de Youpi Lévi avec Willy Rovelli qui vont venir chez vous. Ça vous fera encore plus de monde. Philippe, vous, c'est le théâtre depuis quelques années. Là, de toute façon, quand on réécoute tous les extraits du millionnaire du juste prix, on voyait le comédien. Enfin, pardon, c'était plus comédien qu'animateur déjà.
2: J'espère les deux, mais j'adore être sur scène, j'adore le contact avec le public. Curieusement, il y a pas mal d'auteurs qui m'envoient des pièces à lire.
1: Pourquoi curieusement? Arrêtez de vous rabaisser.
2: J'ai un petit peu de tout. Et là, il y en a une qui retient mon attention et que je vais essayer de monter. Deux hommes qui se retrouvent dans un appartement. Oui. C'est une pièce à deux.
1: Appartement. Et tac-tac les deux?
2: Mais sauf que les deux pensent être dans leur appartement et pensent y retrouver leur femme, mais qui est la même personne.
1: C'est drôle, ça.
2: Et donc, ça va être toute une discussion entre les deux mecs.
1: C'est un projet
2: C'est un projet, j'espère qu'il va pas trop tarder à arriver. C'est une pièce qui a été écrite par Jérôme de Verdière,
1: Qu'on voit beaucoup.
5: Sur Paris Première.
2: Qui me l'a écrit un peu sur mesure.
1: Ça va être super. Ça va
4: et on lui souhaite de pouvoir la monter.
1: C'était pour vous faire plaisir,
2: appel à Mireille Dumas, puisqu'elle monte.
4: Bien sûr.
1: Mireille.
4: On se croirait aux grosses têtes. Je voudrais pas faire de concurrence.
1: Ma chère Mireille, là, il nous reste une petite minute. Là, c'est combien? Une minute qu'il nous reste? Deux minutes. Il nous reste deux minutes. Vous interviewez Philippe. Si vous aviez une question à poser à Philippe, et Philippe, vous répondez. Vous défilez pas. Débrouillez-vous. À part quelle heure il est, s'il vous plaît. Creusez-vous un peu la tête.
4: Non, mais je voudrais savoir.
2: Qui êtes-vous?
4: Philippe, oui. Qui êtes-vous? Où allez-vous? Que pensez-vous?
2: Et Dieu dans tout ça.
4: Exactement. Aujourd'hui, vous êtes plutôt apaisé. Vous êtes en manque, vous êtes, alors, je ne sais pas.
2: Suis-je un homme heureux, comme disait William Scheller? Oui, je pense être un homme heureux, je suis comblé.
4: Pas aigri.
2: Ah, pas du tout.
1: Non, on le voit dans le livre. Dans le livre, c'est très clair qu'il n'y a absolument pas d'aigreur.
2: Pas du tout, j'espère faire encore un peu de théâtre, être invité de temps en temps par Willy Rovelli et d'autres, ou vous, et donc ça m'amuse.
4: On va se faire un retrouve.
2: Et je regarde toujours la télévision avec autant de plaisir, les petits nouveaux qui arrivent.
0: Votre programme préféré?
2: Je vois leurs forces, je vois leurs défauts. Là pour l'été?
0: Oui, pour l'été ou en général, ce que vous aimez regarder chez vous?
2: Eh bien tiens, je vais regarder Fort Boyard cette année.
1: Pourquoi il va regarder Fort Boyard? Pourquoi?
2: Parce que d'abord, je veux voir la nouvelle mouture avec Cyril Ferraud.
1: Et pourquoi
2: ça,
1: aussi?
2: Ça me fera plaisir, parce que je veux voir quelles sont les personnes qui s'en frottent.
1: Parce qu'il est venu.
4: On vous en dira pas plus. Mais vous allez voir Philippe Risoli comme vous ne l'avez jamais vu.
0: Promet.
4: Mireille, on vous attend à Fort Boyard. Elle n'a pas envie de venir.
0: En tout cas, l'interview de Mireille en une minute, c'était beaucoup mieux que vous.
4: Oui. Elle a fait mieux que vous.
1: Merci infiniment. Merci mille fois.
2: Bravo, Mireille.
1: YouTube, vous tapez Mireille Dumas, vous tomberez sur la chaîne YouTube de Mireille Dumas ainsi que sur la page Facebook. Et Philippe Risoli, le livre s'appelle Jamais trop tard, mes années télé et les autres chez l'Archipel. Et donc très bientôt au théâtre. Voilà. On a fait cette émission juste pour vous dire qu'on vous aimait.
0: On vous aime.
2: Donc on était aussi,
1: très, très, très heureux de vous voir.
4: Youpi la vie.
2: Bravo,
4: voilà,
2: bravo,
4: on aime la vie tous.
1: Mais voilà, youpi la vie et peace et tout.
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3: Bonjour et bienvenue dans votre magazine Ma France par ici, les économies. Vous connaissez désormais notre objectif. Chaque semaine, vous redonnez du pouvoir d'achat. Et aujourd'hui, on va s'occuper de nos enfants ou de nos petits-enfants pendant les vacances, les aides, les activités, les sujets culturels, les centres de loisirs, les stages. On va tout vous dire avec notre invité. Bonjour Catherine Acouboisiz.
4: Bonjour Valère.
3: Vous êtes responsable du service société pour le magazine Parents. Je vous propose pour commencer de répondre à cette première question. C'est Marcel qui m'a écrit sur mon mail, parici-des-economies@radiofrance.com. Je le lis. Vous organisez une émission pour occuper nos vacances pendant l'été, plutôt celle de nos enfants. J'imagine quand on part pas ou trop peu. Est-ce que ce n'est pas toujours pareil, des idées au rabais pour les moins bien lotis? Voilà la question de Marcel. Moi, je l'ai retenue parce que je trouve qu'elle a le mérite d'être... cache tout de suite. Qu'est-ce que vous lui répondez?
4: On rentre dans le sujet tout de suite. Alors, c'est vrai qu'il y a beaucoup de parents qui culpabilisent de pas pouvoir forcément payer des super vacances à leurs enfants. Toute notre communauté chez Parents voit passer sur Instagram des mamans globetrotteuses qui vont aux quatre coins du monde. En vérité, quand on s'intéresse un peu plus en détail à leurs témoignages, on se rend compte que les enfants, même si on les amène à la muraille de Chine, ils vont fixer sur une colonie de fourmis. Et finalement, le plus simple, c'est parfois le mieux. Donc, pas de culpabilité par rapport à ça. Et non, c'est pas forcément au rabais, c'est simplement des choses peut-être plus simples, mais qui finalement font très très plaisir aux enfants.
3: Ce que vous nous dites, et ça c'est un bon point côté pouvoir d'achat, c'est que finalement, pour nous, adultes, parents, grands-parents, on peut avoir un regard différent sur les vacances idéales. Ce ne sont pas les mêmes vacances, des vacances idéales pour des parents ou des enfants.
4: Exactement, je crois qu'il faut se mettre à hauteur d'enfant sur ce sujet. Ça va permettre de décompresser déjà pas mal et se rendre compte que vraiment, le plus simple, c'est vraiment parfois le mieux. Et voilà, pas de culpabilité, on peut aller dans des choses très très simples.
3: Notre experte aujourd'hui, donc Catherine Acouboisiz, responsable du service société pour le magazine Parents. Dans cette émission, on va essayer donc de vous aider, hein, vous qui allez peut-être devoir gérer pas mal de temps à la maison avec vos enfants, travaillant aussi parfois. Bref, on va essayer de tenir pendant ces deux mois de vacances scolaires. C'est quand même assez long. Catherine, beaucoup de parents ont le sentiment qu'il faut donc partir loin pour que les enfants passent de bonnes vacances. Vous nous dites, c'est pas forcément le cas. Mais alors, à contrario, est-ce qu'on peut vraiment passer des super vacances en restant deux mois à la maison?
4: Alors, je pense que c'est vraiment une question d'ambiance là à mettre avec les enfants et okay. qu'on peut leur faire construire des souvenirs très très beaux tout en restant à la maison du moment qu'il y a une bonne ambiance.
3: Alors, une ambiance, ça veut dire il faut s'investir.
4: Ouais. Alors le il faut, c'est pas un mot qu'on utilise beaucoup chez parents et en général ça heurte un petit peu les parents quand ils entendent ça, mais disons que il faut vraiment, je le redis, j'arrive pas à dire autrement, mais
3: c'est mieux de
4: essayer d'être détendu, essayer de ne pas se stresser avec ça et de faire simple. Donc il y a des activités à faire près de chez soi facilement. On peut aller à la piscine.
3: Ouais, j'allais dire quoi par exemple?
4: Voilà, ouais. C'est ça. On peut faire très simple. Donc la piscine municipale, si elle est en extérieur, c'est encore mieux avec des toboggans. Mmh. Le parc, ça peut être tout simplement faire une balade à vélo. Si fait très très chaud, que c'est la canicule, pourquoi pas aller au cinéma? Voilà, sur deux mois, ça paraît comme ça très court, mais si on construit bien son petit planning, on peut arriver à faire quelque chose de très sympa.
3: Alors, c'est exactement ce qu'on va essayer de faire, c'est de vous donner, à vous qui nous écoutez, des idées, des astuces pour réussir ces vacances, même si vous ne partez pas, ou si vous ne partez pas deux mois, ce qui est quand même le cas de la plupart des gens, on va dire.
4: Et oui, deux mois de vacances, c'est assez rare. Alors, sauf quand on est enseignant, il y a toujours l'exception des enseignants, mais même eux, ils ont du travail et puis ils ont besoin de souffler.
3: Bien sûr.
4: Donc même eux, ils ont besoin de ces conseils-là. Il y a un vrai gap entre les calendriers, là.
3: Vous parliez de planning. Est-ce que vous recommandez, est-ce que vous conseillez d'organiser les choses? C'est-à-dire, si on passe vraiment nos trois semaines de vacances communes avec les enfants à la maison, parce que le budget est trop trop serré qu'on partira pas cette année. Ça concerne du monde, et encore cette année, notamment avec l'augmentation des coûts de la vie, etc. Est-ce que vous conseillez de faire un planning, d'organiser? Parce que ce cadre aussi, ça aide les enfants à se situer.
4: Oui, je crois que c'est important, surtout pour les plus petits, qui n'ont pas forcément une vision du temps encore très structurée. Donc ça peut aussi leur provoquer un peu d'angoisse, et ça peut faire monter assez vite la pression à la maison. Donc pourquoi pas faire un planning, l'afficher un peu comme dans un centre de loisirs en fait, hein, et vraiment essayer d'organiser tout ça au mieux en demandant de l'aide. Enfin, je pense qu'on va en parler aussi, mais en trouvant des relais et en organisant au mieux les choses. Oui, je pense que c'est une très bonne idée de faire un planning et de l'afficher, d'en faire quelque chose de ludique en fait.
3: Il y a aussi les solutions de garde, hein, bien sûr. C'est-à-dire, on n'est pas forcément obligé, tenu ou en tout cas en capacité aussi de garder les enfants à la maison pendant ces deux mois. Là, il y a différentes solutions, notamment les centres de loisirs.
4: Oui,
3: il y en a à peu près partout en France.
4: Oui, je crois que c'est crucial qu'on parle des centres de loisirs. Ouais. Il y en a partout en France. Donc, soit c'est la municipalité qui gère, soit ce sont de grandes associations comme Famille Rurale, par exemple. Et c'est vrai que les centres de loisirs, eux, ils ont à cœur de vraiment divertir les enfants. Ça ressemble à des vacances. Souvent, il y a des thématiques sur la semaine, il y a des veillées, il peut y avoir une journée de fête, des sorties un peu plus loin. Donc, je crois qu'il faut pas négliger les centres de loisirs parce qu'on n'y pense pas forcément. On peut aussi s'adresser aux centres de loisirs, par exemple, de la commune des grands-parents. Si on a la chance d'avoir des grands-parents qui se portent volontaires pour garder les enfants, ça peut les changer un peu de centre de loisirs. Je pense aux enfants qui y vont déjà toute l'année.
3: Ah oui, pas mal.
4: Pour leur changer un peu de cadre, en fait, pourquoi pas. Ou si on a la chance de télétravailler à la campagne ou ailleurs, à une autre adresse. Du moment qu'on a une adresse, on peut aller vers ce centre de loisirs. Alors, le tarif va peut-être être un petit peu différent parce qu'on n'est pas résident à l'année, mais ça peut rester intéressant d'aller voir ces centres-là aussi.
3: Centre de loisirs, c'est vraiment une option. Pour le coup, côté budget, en général, c'est accessible. C'est indexé aussi souvent sur les revenus.
4: Oui, c'est indexé sur le quotient familial. Donc là, c'est vraiment la CAF qui vous dira. Mais ça reste le plus avantageux. C'est parfois, en fonction des endroits, il y a vraiment de belles sorties organisées. Je précise aussi, parce qu'on le sait peu, mais que les collégiens peuvent être accueillis en centre de loisirs jusqu'à 12-13 ans. Ça dépend des communes. Là aussi, il faut se renseigner parce que c'est encore un âge entre 10 et 13 ans. On a du mal à les laisser en autonomie. Et même s'ils ne sont plus à l'école primaire, ils peuvent se diriger vers les centres de loisirs.
3: Bon, là, il est encore temps. Enfin, il est déjà un peu tard, mais on peut taper à la porte si on
4: n'y
3: avait
4: pas pensé. Oui, je crois. C'est vraiment à voir en fonction de chaque situation. Mais normalement, on peut encore inscrire les enfants. Il y a aussi des dispositifs de vacances apprenantes dans certains établissements scolaires, donc école, collège, lycée. Là aussi, il faut se renseigner un petit peu sur sa zone.
3: Bon, la commune, le moteur de recherche, appeler à droite, à gauche, on parlait à l'école, enfin, il faut y aller à fond.
4: À fond, service jeunesse de la ville, c'est vraiment un bon contact pour trouver tout ce qui peut se faire autour de nous.
3: Là, il est encore temps. On va parler aussi des stages d'été, parce que beaucoup d'associations, des entreprises proposent aussi des stages avec des tarifs plus ou moins accessibles. Avant ça, il existe des aides aussi pour occuper les enfants, pour les faire garder. Vous pouvez faire le point.
4: Alors, en fait, il y a deux aides qui existent. Donc, il y a l'aide aux vacances enfants, l'AVE, et l'aide aux vacances familles, l'AVF. Okay. Et donc, ça, normalement, les parents qui y ont droit sont directement informés via leur espace CAF.
3: Okay.
4: Et ça permet parfois d'aller jusqu'à prendre en charge 70% du coût du séjour. Donc, c'est quand même important pour les parents qui voudraient envoyer leur enfant en colo. Mais ça concerne ceux qui ont un quotient familial inférieur ou égal à 800 euros. Donc c'est une partie des gens. Il y a aussi un autre dispositif qui existe, alors j'ai pas noté la date, mais qui existe depuis quelques années, qui s'appelle le Pass Colo. Donc c'est pour les enfants de 11 ans. Là c'est très précis. Donc là il s'agit cette année des enfants qui sont nés en 2015. Et là aussi il y a des critères d'éligibilité en fonction du quotient familial. Et on reçoit normalement une notification dans son espace CAF. Donc vérifiez bien ces infos-là sur vos espaces.
3: Vérifiez bien, et puis c'est des sujets dont j'ai eu l'occasion de parler dans ma chronique Par ici les économies sur ici.fr. Vous avez toutes ces infos, tous les liens, et il ne faut vraiment pas hésiter parce qu'il y a beaucoup de Français qui passent à côté des aides auxquelles ils ont droit. Au niveau des stages organisés par le privé, associations, entreprises, il y a à peu près toutes les disciplines qui sont concernées, culturelles, artistiques, sportives. Est-ce qu'il y a certains stages qui coûtent moins cher que d'autres? Est-ce qu'il y a des bons plans?
4: C'est difficile de répondre comme ça, mais ce que je vois en faisant des recherches, et ce qu'on a fait sur parents en faisant des recherches sur ces sujets, c'est que, en général, les associations sportives ou culturelles de la commune sont quand même moins chères que les structures privées, donc c'est pas une surprise. Donc c'est pas mal d'avoir le réflexe d'aller vers les clubs sportifs que les enfants fréquentent déjà l'année, qui organisent parfois des stages d'été, en fait, sur un sport ou de découverte d'autres sports. Et c'est un bon moyen de tester une activité aussi ludique qui sera peut-être récurrente l'année d'après. Donc je crois qu'on, voilà, il faut aller taper de ce côté-là. Il y a aussi, je pense, au pass culture qu'on n'a pas évoqué pour les plus grands, parce que les ados aussi ont envie de sortir, même s'ils sont tout seuls. Donc ça, c'est aussi important d'aller revoir ces offres-là. À partir de 15 ans, il y a des offres gratuites de spectacles. Voilà.
3: Et beaucoup de spectacles aussi, en tout cas de spectacles parfois l'été, des activités culturelles, je pense au théâtre, des concerts de plein air, du cinéma de plein air, des musées aussi.
4: Oui,
3: il y a toute une offre culturelle pour les jeunes.
4: Je crois qu'il faut un peu se transformer en touriste un peu de sa région, de son quartier même, et ne pas hésiter à lire la presse locale et puis aller se renseigner en mairie et aller regarder un petit peu partout tout ce qui se fait. Avec les réseaux sociaux, on trouve les informations aussi facilement. Mais c'est vrai qu'il y a beaucoup de choses, donc on prend le sac à dos, on prend le guide du coin et puis on se lance.
3: Et puis il y a tout ce qu'on peut faire à la maison, notamment quand il fait très chaud, on a envie de rester plutôt à la maison au frais le plus clair de la journée. On n'est pas obligé non plus tout le temps de barouder, parce que c'est aussi fatigant, notamment quand on est chez les grands-parents. Qu'est-ce que vous conseillez ou quelles idées d'activités à la maison vous pouvez nous donner pour nous inspirer là? On est en train de préparer les plannings, ça y est.
4: D'accord. Alors je crois qu'il faut faire assez simple, encore une fois, on n'a pas tous vocation à se transformer en animateur de centre de loisirs, donc le mieux c'est peut-être d'associer les enfants, surtout si on a soi-même encore du travail à faire ou si on est un peu dans une phase entre deux en tout cas, donc les associer à de la cuisine, les associer à du jardinage pour ne pas avoir tout le temps à être animateur, mais plus à les associer. Moi je trouve qu'une bonne idée aussi c'est d'essayer, comme je disais un petit peu tout à l'heure, de mettre une thématique sur la semaine, de se dire cette semaine je sais pas, on va travailler entre guillemets, on va parler des oiseaux par exemple, on va faire quelque chose sur les oiseaux, donc on va les observer, on va les dessiner, on va en bricoler un, on va regarder un documentaire sur les oiseaux, enfin donner une thématique, ça peut donner quelque chose de sympa. Et puis après on peut revenir à des choses que nous on faisait en tant qu'enfant dans les années 80, faire des gâteaux, les vendre dans le pâté de maison, des petits bouquets de fleurs. Je crois qu'il faut pas hésiter, et les enfants sont friands de ces idées là faire des cabanes, être vraiment dans une optique, se mettre à hauteur d'enfant. Donc ça peut être aussi leur suggérer d'organiser un spectacle. Ça peut leur prendre toute une semaine, de faire des costumes, des décos, et de dire le vendredi soir on viendra tous regarder, par exemple, ou faire une expo avec des dessins, avec du bricolage. Enfin, il faut faire très simple. Souvent quand les enfants s'ennuient, simplement leur demander qu'est-ce que tu aimerais inventer. C'est juste cette petite phrase là qui est très bonne, que les psys nous donnent souvent chez parents. Elle déclenche en fait la créativité, et puis voilà. Et puis pas hésiter non plus à les laisser s'ennuyer, parce que c'est important de s'ennuyer pendant les vacances, de chiller comme on dit.
3: Absolument. Et puis parmi les bons plans, il y a aussi des associations qui proposent des lieux d'échange, de partage. Bonjour Vanessa Botella.
5: Bonjour.
3: Vous êtes coordinatrice du Café des Familles à Bordeaux, dans le quartier du Bacalan, c'est ça?
5: Oui, tout à fait.
3: Qu'est-ce que c'est un Café des Familles?
5: Alors nous on est un café avant tout, et on est un lieu de vie où les parents peuvent venir avec leurs enfants, boire un café, manger une petite crêpe. Et notre espace, il est dédié aux enfants. C'est-à-dire que les espaces sont définis pour que les enfants puissent évoluer en toute liberté, jouer. Et voilà.
3: C'est ça, kids friendly, comme on dit. Donc, c'est-à-dire les enfants sont les bienvenus et c'est pensé autour d'eux. Et d'ailleurs, il y a tout un programme d'activité dans ce Café des Familles, Vanessa.
5: Oui, tout à fait. On a un programme mensuel où chaque jour, on propose des animations le matin, l'après-midi. Ça peut être de l'éveil artistique, ça peut être de l'éveil pour les tout-petits de 0 à 3 ans, avec des intervenants comme du massage bébé, de la psychomotricité, des choses comme ça.
3: Et est-ce que ça coûte cher de venir boire un café chez vous? Est-ce qu'il faut être adhérent? Comment ça marche?
5: Alors, pour venir juste boire un café, non, c'est gratuit. Donc, on est ouvert à tous. Sans distinction, et si les gens veulent participer à un atelier, il faut devenir adhérent. Et pour l'adhésion, c'est 28 euros sur une année entière. Donc non, c'est pas très cher.
3: Voilà, encore une fois, le secteur associatif qui a plein à la fois d'audace, de solidarité et de bon sens. Donc là, un Café des Familles à Bordeaux. Et vous êtes ouvert pendant l'été?
5: Oui, on est ouvert tout le mois de juillet.
3: Eh ben voilà, on sait donc quoi faire si on est dans le coin. Et puis sinon, on peut chercher. Il y en a d'autres sans doute en France qui proposent ce type d'activité. Ça s'appelle d'ailleurs Café des Familles ou autrement, mais ça vaut le coup de se renseigner. Hein.
5: Exactement.
3: Merci beaucoup Vanessa Botella, vous êtes coordinatrice donc de ce Café des Familles à Bordeaux dans le quartier Bacalan. Et puis dans un instant, on va recevoir Anne Pémira, elle est experte en parentalité. Elle a écrit notamment le livre Wonder Parents. Elle va nous donner quelques conseils pour gérer la place des écrans pendant les vacances.
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3: En version magazine, le thème aujourd'hui, on voit comment occuper nos enfants, nos petits-enfants pendant les vacances, hein, même si on ne part pas. Je suis avec Catherine Acouboisiz, responsable du service société pour le magazine Parents, et Anne Pémira vient de nous rejoindre. Bonjour Anne.
6: Bonjour Valère.
3: Bienvenue sur votre radio locale ici. Vous êtes experte en parentalité, autrice notamment de Wonder Parents, c'est sorti chez Payot. Qu'est-ce qu'on fait alors pendant les vacances selon vous? Est-ce qu'on bannit les écrans pour éviter de se faire piéger?
6: Alors, les écrans, c'est pas un problème en soi, en fait. Le problème, c'est quand ça devient l'activité par défaut de toutes les vacances. Et moi, ce que je constate avec les parents, c'est que finalement, ils ont peur de laisser les enfants s'ennuyer. Et donc, c'est pour ça qu'ils proposent des écrans, en général, pour pas qu'ils s'ennuient. Or, moi, ce que j'aime bien rappeler aux parents, c'est que finalement, un enfant n'a pas besoin d'être occupé en permanence. Il peut s'ennuyer et ça ne devient pas un problème qui est un problème à résoudre pour le parent. Au contraire, même ce que j'aime rappeler, c'est que l'ennui, c'est la porte ouverte vers la créativité, vers l'imagination. Et donc, au contraire, c'est plutôt profitable pour les enfants d'avoir ces temps un peu en creux pendant les vacances où justement, il n'y a pas d'écran et on peut faire autre chose.
3: C'est entendu, Anne Pémira. Petite question de parents avisés que je suis avec mes trois têtes blondes. Très bien, c'est noté, mais comment on résiste à la pression de l'ennui? Parce que des enfants qui s'ennuient, ça vous met une pression monstrueuse.
6: Et oui, exactement, parce que finalement, on a l'impression que c'est notre rôle de parents de combler tous ces un peu vides. Et puis les enfants, il faut le dire, ils sont doués aussi hein, pour nous amener vers ce qu'ils ont envie de faire. Ça, c'est vrai. Ils nous mettent beaucoup de pression. Donc déjà, je pense que c'est important que quand même les écrans n'occupent pas toute la journée, parce que ce qu'on aime quand on est en vacances avec nos enfants, c'est aussi d'avoir des moments de discussion avec eux, d'avoir des temps de jeu, etc. Et pour ça, moi, ce que je propose aux parents, c'est de poser un cadre clair sur les moments où il peut y avoir des écrans et les moments où il n'y en a pas.
3: Okay.
6: Et ce qui est important, c'est qu'il y ait justement des moments sans et que ce soit plutôt régulier pour que ce soit plus facile à tenir. Parce que, comme vous l'avez rappelé, les enfants, sinon, vont être très bons pour venir négocier. Donc, par exemple, on peut très bien dire, mais pendant les vacances, l'écran, ça commence pas avant 15 heures. Et toute la matinée, début d'après-midi, ce sera pour autre chose. Et là, on peut prévoir une activité si on veut. Puis le reste du temps, les enfants peuvent aussi trouver leurs propres activités.
3: Et on fixe évidemment une limite de temps. C'est-à-dire, il y a des créneaux, des fenêtres de tir. On leur donne la règle. On leur dit, voilà, sur cette période-là, c'est tant de temps. Comme ça, c'est clair pour eux. Ils ont besoin de cette clarté.
6: Alors, c'est sûr que c'est important d'avoir un cadre qui est à la fois clair et qui est cohérent dans la durée. Après, sur le temps, ça dépend un peu des enfants. C'est-à-dire que si vous avez des enfants qui, globalement, dorment bien, mangent bien, jouent, font les sorties avec vous sans difficulté, là, la limite n'est pas vraiment un problème. L'enfant la trouve finalement un peu par lui-même. Pour les enfants qui auraient tendance, justement, à chercher toujours plus d'écran, dans ce cas, oui, c'est bien effectivement de proposer, enfin de mettre ce cadre en disant les écrans, ce sera entre telle heure et telle heure, par exemple, et de ne pas déroger à ça, parce que non pas que ce soit un problème de déroger ou d'être flexible, mais c'est souvent que pour les enfants, c'est plus facile de retenir une règle qui est à peu près la même tous les jours, plutôt que d'avoir des règles un peu changeantes où finalement ils vont plus souvent venir vous voir en demandant, en disant je m'ennuie, je sais pas quoi faire, et là on aura un peu tendance à craquer. Donc Ma préconisation, c'est effectivement des moments sans écran clair et peut-être même à appliquer à soi-même. C'est pas mal aussi pendant les vacances, si,
3: ça,
6: on, peut, si on a le courage. Hein. Parce que ça crée ces temps où, qu'il y ait des activités prévues ou pas, on n'a pas besoin d'être les gentils organisateurs des vacances de nos enfants. Mais en tout cas, il y a des moments qui seront propices à d'autres jeux, à des temps de lecture, des temps un petit peu en creux pour faire autre chose.
3: Eh bien, merci en tout cas pour ces conseils avisés, Anne Pémira. Vous êtes experte en parentalité et je renvoie notamment à cet ouvrage, mais enfin, il y en a d'autres, Wonder Parents, c'est sorti chez Payot. Merci beaucoup, Anne.
6: Merci à vous.
3: Je suis avec Catherine Acou-Boisise. Catherine, c'est l'heure de notre quiz, hein, le vrai faux, pour essayer d'avoir les idées claires sur ce sujet. Donc, disons, du temps partagé avec nos enfants cet été, qu'on parte ou pas, qu'on travaille ou non. Quelques questions pour y voir clair si jamais on rattrape l'émission là en cours de route ou si on va avoir les idées claires sur le sujet. Alors d'abord, première question, vrai ou faux, les enfants ont besoin de partir loin pour passer de bonnes vacances?
4: Alors faux, sans hésitation. Je crois que l'important, c'est que les habitudes soient différentes et qu'on casse le rythme du reste de l'année. Comme je le disais tout à l'heure, qu'on fasse vraiment tout pour qu'il y ait une bonne ambiance. Ça peut être tout simple, aller prendre le petit-déj dehors, ça peut être faire une boum dans la chambre le soir, mais vraiment que ça ne ressemble pas au reste de l'année. C'est ça, les vacances.
3: On casse le rythme. Vrai ou faux, les centres de loisirs peuvent être financés en partie par la CAF?
4: Oui, vrai. En fonction de votre quotient familial, vous aurez une partie qui sera financée par la CAF.
3: Vrai ou faux, les musées nationaux sont gratuits pour tous les enfants de moins de 18 ans?
4: Oui, c'est vrai, on ne l'a pas dit.
3: Ah, c'est bien, ça.
4: Et ça, c'est vraiment important. C'est des endroits en plus qui sont climatisés en général, donc ça peut être une bonne option aussi pour les occuper.
3: Vrai ou faux, certaines communes organisent des activités gratuites pour les enfants pendant l'été?
4: Vrai, il faut se renseigner dans votre service jeunesse pour connaître tout ce qui se passe autour de vous. Il y a des festivals, il y a des stages. En général, il y a pléthore d'événements et il ne faut vraiment pas hésiter à aller voir de ce côté-là.
3: Vrai ou faux, les échanges de garde, la solidarité entre parents, ça peut permettre de réduire les frais de vacances?
4: Alors oui, c'est une tendance très forte qu'on observe chez parents, mais même toute l'année, hein, il y a de plus en plus d'échanges. Les gens ont compris, je crois, que pour élever un enfant, il faut tout un village. Pendant les vacances, encore plus. Et donc, c'est important. On peut partager une babysitter, par exemple, avec plusieurs couples d'amis. On peut louer une maison pendant les vacances avec des copains aussi, même en télétravaillant, et partager vraiment cette charge mentale.
3: Merci beaucoup, Catherine Acou-Boisise, responsable service société pour le magazine Parents. Merci pour vos éclairages. Cette émission et toutes les autres, vous les retrouvez sur ici.fr. La semaine prochaine, on va prendre un cours non magistral de gestion du budget. Vos questions par ici, leséconomies@radiofrance.com.

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1: Le shérif Robert Palmer s'époumonne dans un mégaphone. Rendez-vous et sortez les mains en l'air. Dans l'embrasure des fenêtres de la ferme délabrée, des petits corps malingres pointent des drillings, de redoutables fusils de chasse en direction des policiers. De toute évidence, la plupart des tireurs embusqués viennent à peine de souffler leur dixième bougie. Cette pathétique histoire commence quand John

0: McQueen s'installe dans le Montana avec Jane, son épouse. Fils d'un riche agent de change de Chicago, homme cultivé mais instable, il a multiplié les faillites et dilapidé son patrimoine en expériences sans lendemain. En 1976, il achète et restaure une ferme avec le peu d'argent qui lui reste et fait un enfant à sa femme tous les 2 ans. Mais le beau rêve du retour à la terre se brise. Un double coup du sort frappe de plein fouet la famille. Une affection cardiaque menace la vie de Jane, tandis que John apprend qu'il est affecté d'une sclérose en plaques. Le couple se trouve bientôt incapable de travailler. Le domaine périclite. Les champs sont en friche. Les ordures s'entassent dans la cour et envahissent le rez-de-chaussée de la maison. L'électricité est coupée et la voiture a disparu depuis longtemps. La famille survit grâce aux dons de la banque alimentaire locale. Le 10 mai 2001, John McQueen décède. Sans attendre, le shérif Palmer se rend à la ferme pour s'entretenir avec sa veuve, mère de 6 enfants. Lâchez prise, Jane, soyez raisonnable. La loi m'oblige à vous retirer les enfants. Des familles d'accueil prendront soin d'eux. Refusant d'en entendre davantage, la femme bondit vers un coffre et en tire un fusil de chasse. Une arme effrayante, au triple canon superposé. Vous ne comprenez donc pas que mes enfants sont le seul bien qui me reste? Je ne m'en séparerai pour rien au monde! Le shérif obtempère, a-t-il d'autres choix? Mais dès le matin, alors que la maisonnée dort encore, Palmer s'introduit par surprise dans la ferme et procède à l'arrestation de la forcenée. Accusée de maltraitance envers ses enfants, elle est placée en détention dans la prison du comté. Reste à régler l'épineuse question des enfants. Contre toute attente, ils se sont retranchés dans la ferme, ont barricadé portes et fenêtres et ont fait main basse sur l'arsenal de leur père, fusil de chasse et armes de poing. Palmer constate rapidement que toute tentative de négociation avec eux est vouée à l'échec. Catherine, la fille aînée, âgée de 16 ans, exige la libération de leur mère, une exigence inacceptable. Et à chacune des sommations du shérif, le canon d'un fusil apparaît à l'encoignure d'une fenêtre. Donner l'assaut? Il ne peut en être question. Qui oserait tirer sur des gosses, transit froid et affamés? Durant la 2e nuit de siège, on entend les enfants crier dans la maison. Une querelle générale est-elle sur le point d'éclater? Peut-elle dégénérer en suicide collectif? Ou en coup de force désespéré? Enfin, à l'aube du 3e jour, Catherine s'avance en chancelant dans la cour de la ferme. « Je veux passer un accord avec vous, un pacte. Je t'écoute. Nous nous rendrons à 2 conditions. Que vous libériez notre mère et que nous ne soyons pas séparés dans notre famille d'accueil. J'accepte tes conditions. Donnez-moi votre parole. » Parker tend la main vers l'adolescente. Je te la donne. Tandis que la jeune fille retourne à l'intérieur de la ferme, le shérif n'ignore pas que les enfants sont à bout de nerfs et de fatigue, et que l'un d'eux, dans un excès de désespoir, peut encore ouvrir le feu. Au terme d'une attente qui n'en finit pas, Catherine revient, accompagnée de ses 5 frères et sœurs. Son visage est livide, ses joues mouillées de larmes. « On vous suit, » murmure-t-elle. « J'espère seulement que vous n'avez qu'une parole. Pas une parole de flic. Une parole de père de famille. » Eh bien, durant les années suivantes, Robert Palmer veillera personnellement à ce que les accords passés avec Catherine McQueen soient scrupuleusement respectés et en dépit des tracasseries administratives auxquelles il se heurtera, il fera en sorte que les enfants ne soient jamais séparés jusqu'à leur majorité.
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1: Bienvenue, c'est donc votre rendez-vous avec l'actualité de la semaine vue par RFI, la radio-télévision suisse, Radio-Canada, ici en France et la RTBF en Belgique. Et pour commencer, l'indignation en Suisse. Une organisation humanitaire en faveur de l'enfance meurtrie aurait contribué à des expérimentations médicales et pharmaceutiques. Et cela, Pierre Anchoffa, sur des très jeunes enfants venus de l'étranger.
2: Des prélèvements invasifs en vue de développer des antibiotiques, mais aussi des opérations à cœur ouvert, Terre des Hommes veut faire la lumière sur ces pratiques datant du siècle dernier.
1: L'épidémie d'Ebola frappe le Congo et l'Ouganda, mais pour la première fois, un cas a été enregistré en France, Nicolas Sûr.
3: Le malade est un médecin de l'ONG Alima qui revenait de République démocratique du Congo, confronté à une épidémie de grande ampleur.
1: Le Parti québécois, le PQ, précise comment il voit l'indépendance du Québec. Nadim Mobarak, il a présenté cette semaine son livre bleu en ce sens.
4: Oui, et pour le PQ, un Québec indépendant aurait une armée et serait membre de l'OTAN.
1: En Belgique, on s'est souvenu cette semaine de l'accord charbon, c'était il y a 80 ans, Sophie Léonard.
5: Et au lendemain de la guerre, la Belgique a besoin de bras. Elle va faire venir 50 000 Italiens pour travailler dans ses mines contre l'envoi de charbon en Italie. Ce sera la principale vague d'immigration italienne en Belgique.
1: Enfin, nous reviendrons cette semaine encore sur la canicule qui frappe l'Europe, avec notamment des incendies plus nombreux en France en particulier. Nous verrons que les travaux mécaniques sont parfois interdits dans les champs parce qu'ils peuvent être à l'origine d'incendies. C'est une organisation humanitaire réputée en Suisse. Terre des Hommes est dans la tourmente. Une enquête journalistique affirme que des enfants recueillis par l'organisation ont servi de Kobe à des expérimentations médicales. Pierron.
2: Fondée par le charismatique Edmond Kaiser, Terre des Hommes recueillait dès les années 60 des enfants malades pour les soigner en Suisse et s'impliquait par ailleurs dans l'adoption internationale. Selon les informations du Béobarter, c'est dans ce contexte que près de 2000 nourrissons originaires d'Inde et de Corée ont été placés en quarantaine de manière abusive entre 1964 et 1979. On leur aurait alors prélevé du sang et du suc gastrique pour des tests d'antibiotiques. Par ailleurs, Edmond Kaiser aurait passé un accord avec le chirurgien cardiaque Charles Hahn, au terme duquel il a pu opérer près de 6000 enfants souffrant de malformations cardiaques. Il les aurait utilisés pour perfectionner ses opérations à cœur ouvert, avec à la clé une mortalité importante, 6 décès rien qu'à l'été 79.
1: Alors Pierron, que répond l'organisation à ces accusations ?
2: Pour Barbara Intermann, l'actuelle directrice, il est trop tôt pour parler d'excuses.
6: On va faire ces recherches et on va être transparent. Une fois on a des résultats et des faits, l'organisation, bien sûr, peut s'excuser. Mais à ce stade, j'ai toute la compassion pour les personnes. Mais il nous manque quelques faits qui sont, et évidences qui sont importantes pour avoir, the whole picture.
2: Disposer donc d'une vision globale avant des excuses et de potentielles réparations, comme l'évoquent déjà des interventions parlementaires. À ce stade, les enfants accueillis par Terre des Hommes sont sous le choc. C'est le cas de Mohamed Hamdaoui, élu à la ville de Bienne. Il a été transféré d'Algérie en Suisse à l'âge de 8 mois pour y être soigné de la poliomyélite.
7: S'il y a une personne pour laquelle j'ai une admiration incroyable, c'est Edmond Kaiser. Mais c'est clair que si l'aventure, on devait apprendre que non seulement il avait fermé les yeux sur ce genre de pratique, mais pire, qu'il les avait cautionnés, voire même encouragés, là je vous dis franchement, c'est un monde qui s'effondrerait. Pour moi, c'est un vrai choc et j'ose vraiment espérer que Edmond Kaiser ne m'a pas trahi.
2: Saisi au niveau cantonal et fédéral, les autorités politiques vont devoir se positionner sur l'ouverture des archives pour clarifier les faits.
1: Un médecin de retour du Congo a donc été testé positif au virus Ebola en France. Ce professionnel de la santé actif dans le domaine humanitaire est actuellement pris en charge. Nicolas, il est isolé dans un centre hospitalier de la région parisienne.
3: Urgentiste réanimateur très expérimenté sur le terrain épidémiologique, ce médecin travaille pour l'ONG Alima. Il était en Ituri, dans l'est du Congo, depuis le 22 mai dernier et intervenait à l'hôpital général de Rouen-Para, à quelques kilomètres de Bounia. C'est l'une des zones les plus touchées par l'épidémie d'Ebola qui sévit en RDC. Le médecin est reparti de Bounia le 22 juin, à la fin de sa rotation, avant de décoller pour Paris sur le vol Air France de lundi soir. Pendant le voyage, il a senti les premiers symptômes, s'est signalé et a été prise en charge à son arrivée.
1: Oui, et l'avion qui assurait la liaison Kinshasa-Paris est lui reparti en rotation sur Montréal au Canada.
3: Oui, et ce n'est que mercredi qu'il a été immobilisé pour une désinfection. 5 cas contacts identifiés sur le vol ont été informés et mis en isolement pour 21 jours. Depuis, les rotations Air France sont suspendues en attente d'un protocole. Les autres compagnies qui desservent Kinshasa, elles, n'ont pas changé leur plan de vol. Ce cas a aussi conduit les autorités congolaises à prendre de nouvelles mesures. Désormais, toute personne en provenance des zones affectées est tenue d'observer une période d'isolement de 3 semaines avant d'effectuer tout autre déplacement, tant sur le territoire national qu'à l'international.
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1: Un livre bleu pour une vision indépendantiste. Le chef du Parti québécois a présenté cette semaine sa vision sur l'indépendance du Québec. Nadi, qu'est-ce qui retient l'attention dans ce document de 500 pages et 22 chapitres ?
4: Eh bien, le parti tente de répondre à toutes les questions d'un Québec indépendant. On parle ici de la monnaie, de frontières, mais aussi de défense. D'ailleurs, le chef de la formation, Paul Saint-Pierre Plamondon, soutient qu'un Québec indépendant aurait sa propre armée.
8: On finance déjà l'armée canadienne. Donc, quand on ramène la part de financement qu'on envoie à l'armée à travers le gouvernement fédéral, mais ça donne le budget pour une armée parfaitement convenable, parfaitement solide. En fait, similaire à celle du Danemark, à celle de la Suède.
4: Environ 20% des forces armées canadiennes sont actuellement en sol québécois. Cela représente 20 000 militaires. Dans un Québec indépendant, ces soldats seraient invités à joindre les forces armées québécoises. Et le gouvernement du Québec tenterait aussi de négocier pour récupérer les actifs militaires d'Ottawa en sol québécois.
1: Et précisément, Nadi, il est aussi question des relations avec le Canada dans ce livre bleu.
4: Tout à fait. Le Parti québécois dit vouloir collaborer avec le reste du Canada. Il y aurait dans un Québec indépendant un traité de libre-échange et de libre circulation des personnes avec les autres provinces. Pensez à quelque chose de similaire à la zone euro. Au sujet de l'avenir des fonctionnaires fédéraux qui habitent au Québec, le plan est de réduire de beaucoup le nombre de fonctionnaires.
1: À noter encore, Nadi, une réaction politique à ce livre bleu.
4: Oui, une réaction écrite du Parti libéral du Québec qui estime que la publication par le Parti québécois de son livre bleu sur l'indépendance confirme que la souveraineté demeure la seule priorité de la formation. Et à l'aube des élections provinciales de cet automne, le chef du Parti québécois reconnaît que le livre bleu pourrait servir de munition à ses adversaires pendant la campagne électorale. Mais Paul Saint-Pierre Plamondon préfère, dit-il, être complètement transparent.
1: L'accord charbon a 80 ans. Cet accord entre la Belgique et l'Italie a été signé le 23 juin 1946. Sophie, au lendemain de la Seconde Guerre mondiale, la Belgique avait besoin de main-d'œuvre.
5: Mais elle va alors faire venir 50 000 ouvriers italiens pour travailler dans ses mines. En échange, du charbon sera exporté vers l'Italie. Les Italiens, eux, déchantent. Leurs conditions de travail sont souvent épouvantables, sans compter qu'à leur arrivée, ils seront logés dans des baraquements qui avaient abrité des prisonniers gare, comme l'explique cet ancien mineur.
9: C'est dans ces baraquements qu'on a été logés. Ici, en Italie, on avait dit « Vous aurez des logements, vous aurez ici, vous aurez là. Hein. » On partait ici avec un cœur ouvert. On nous a expliqué rien du tout.
1: Voilà, on l'a compris, donc l'accueil n'est donc pas à la hauteur.
5: Pour autant, des amitiés se nouent, des liens secrets. Les Italiens arrivés après-guerre s'intègrent et restent bien souvent en Belgique. C'est ce qu'explique le sociologue Marco Martiniello.
10: C'est une histoire migratoire avec toutes ses ambiguïtés, ses complexités, ses difficultés. Je crois que cette génération, si elle est en train de disparaître maintenant, elle a probablement réussi à travers une partie des descendantes et des descendants. Il y a eu beaucoup de difficultés, mais il y a eu, et c'est clair, un ancrage dans la société belge. Aujourd'hui, plus personne en Belgique ne considère que les Italiens pourraient un jour ne plus être là.
5: L'accord charbon de 1946 sera à l'origine de la principale vague d'immigration italienne en Belgique. Aujourd'hui, on estime qu'environ 300 000 Italiens y vivent.
1: On va se quitter comme la semaine dernière avec la canicule qui frappe l'Europe. L'une des conséquences de cette chaleur, c'est évidemment un risque accru d'incendie, notamment dans les cultures. Plus de 100 hectares sont encore partis en fumée cette semaine dans un champ à cheval entre le Cher et l'Indre en France, deux départements où les agriculteurs n'ont d'ailleurs pas le droit de faire des travaux mécaniques dans l'après-midi pendant cette canicule. Dans le Loir-et-Cher voisin, pas d'interdiction, une simple recommandation de la préfecture, mais les céréaliers moissonnent en surveillant leurs champs comme le lait sur le feu, et vous allez comprendre pourquoi dans ce reportage de Caroline Félix.
11: Un nuage de poussière de blé scintille dans les derniers rayons du soleil. Julien moissonne, il est près de 22h et il fait 35 degrés, un peu moins dans sa cabine climatisée.
12: Une étincelle s'est vite fait. À cette heure-ci, il y a moins de risques. Le vent a baissé, la température baisse.
11: Julien a quand même deux extincteurs à bord et il reste à l'affût de la moindre flamèche qu'il verrait dans ses blés.
12: Il faut être double vigilant, à regarder gauche-droite dans les rétros quand il n'y a pas trop de poussière.
11: Allez, hop. La moissonneuse fauche les blés quasi à ras du sol et laisse une terre sèche, pleine de cailloux. Ce sont eux dont Julien se méfie.
12: La pierre, elle est à 40 degrés. Avec le frottement de la pièce métallique au sol, avec un petit peu de vent, et ça provoque une étincelle très, très rapide.
11: L'autre danger est derrière la cabine, c'est la batteuse qui sépare les graines de leur épi.
12: Il y a plein de mouvements, de pièces en mouvement qui, avec des roulements, et ça peut être défectueux du jour au lendemain. Donc il peut provoquer des étincelles.
11: Ces mesures anti-incendie moissonnées de 7h du matin à midi, puis à partir de 21h.
13: Et vous n'êtes pas trop fatigué ?
12: Oh, bah si, mais on va dire j'arrive à me reposer une heure l'après-midi. Si ma moissonneuse crame, j'aurai plus de matériel et j'ai plus que mes yeux pour pleurer.
11: Le risque est bien là. Julien a frôlé la catastrophe en 2015, 3000 mètres carrés partis en fumée. Même genre d'incident pour Pascal il y a 3 jours.
14: Quand on voit le feu partir, c'est impressionnant.
11: L'agriculteur passait une machine pour retourner la terre qu'il venait de moissonner, mais des tiges d'orge restantes ont pris feu.
14: C'est les disques qui ont frotté sur une pierre et ça a déclenché l'incendie.
11: Il a fait demi-tour pour recouvrir les flammes de terre.
14: Je suis passé sur le feu pour mélanger la terre avec les chaumes pour l'éteindre. C'est vrai que c'est une peur au quotidien, surtout auprès des habitations.
11: 35 ans qu'il fait ce métier, il n'avait jamais vu ça, dit-il, encore un peu sonné.
1: Un reportage de Caroline Félix pour Ici. Merci d'avoir une nouvelle fois été au rendez-vous de l'Action des Autres. On se retrouve, si vous le voulez, dans 8 jours pour le dernier numéro de la saison.

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2: Vous annoncez votre week-end avec nous. Merci, nous en sommes ravis. Votre équipe du samedi pour vous accueillir avec plaisir. Julie, à la rédaction en chef, à la technique. Sarah, au standard, c'est Florentin ce matin. Et pour l'actualité de ce 27 juin, Valentine Letès. Bonjour Valentine.
3: Bonjour François-Xavier, bonjour à tous.
2: L'actu chaude pour fêter le sans-faute de l'équipe de France de foot.
3: Retour sur cette démonstration face à la Norvège hier soir dans les infos de 6 heures. La performance d'Ousmane Dembélé en particulier a encore fait monter la température chez les supporters. Reportage dans la fan zone de Sceaux au sud de Paris dans une demi-heure.
2: Et c'est l'info du jour.
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2: Samedi 27 juin, bonjour et très joli réveil. Ici, il est 6 heures. Les infos, Valentine à la une, déclenchement en série des plans blancs dans les hôpitaux de France.
3: Le système de soins sous pression à cause de cette canicule a besoin de tous ses soignants pour faire face. La ministre de la Santé a déjà reconnu une très probable surmortalité de la population. Et contrairement à 2003, nous dit Jérôme Cuny, chef de service adjoint du SAMU du Nord, ce ne sont pas les plus âgés les plus touchés.
4: C'est des jeunes entre 30 et 50 ans et surtout qui n'ont aucun antécédent. C'est-à-dire que des gens qui ne sont pas à même d'avoir des problèmes de santé, qui se retrouvent avec beaucoup de température et dans des états graves, qui se retrouvent en réanimation à cause de leur état de santé. Pour des malaises, pour des gens qui sont trouvés inconscients chez eux, donc des gens qui n'avaient aucun contact pendant toute la journée, qui sont restés chez eux, qui sont allés dans le jardin, qui sont allés faire un effort à l'extérieur et qui, le soir, sont retrouvés par les enfants dans un état comateux avec une fièvre qui dépasse les 40-41 degrés. Même si les températures reviennent un peu dans les normes ou diminuent à partir de samedi soir ou dimanche, la répercussion sur le corps risque de durer quelques jours. Donc il faut continuer les messages de prévention, pas d'alcool, de la réhydratation, on boit de l'eau plusieurs fois par jour et on prend contact avec ses proches.
3: Et on ne se rafraîchit pas n'importe où. Hier, un homme est mort noyé à Paris dans le canal Saint-Martin, exceptionnellement ouvert à la baignade. Selon les pompiers, la victime s'est justement rendue en dehors de l'espace autorisé des horaires d'ouverture. Depuis le début de cette canicule, la France compte déjà 55 morts par noyade dans le pays.
2: Nouveau rebondissement dans l'affaire Liana.
3: Un mois après la disparition de la collégienne dans le Gers, on apprend, Pierre de Cossette, qu'une nouvelle plainte vise le principal suspect de son viol et de son meurtre. Une plainte pour viol déposée par sa propre épouse.
5: Depuis le début de l'affaire Liana, elle est invisible. Sur une de ses pages sur les réseaux sociaux, fermée depuis, la femme de Jérôme Barella a rapidement subi quelques commentaires haineux. Que savait-elle des faits aujourd'hui reprochés à son mari? On l'ignore, mais ce que l'on sait désormais, c'est qu'elle aussi dit avoir subi ces violences. En milieu de semaine dernière, elle a été entendue par les gendarmes auprès de qui elle a déposé plainte pour viol et violence conjugale. Une accusation de plus contre le suspect de 41 ans, père de deux petites filles et dont le passé est désormais décortiqué par une cellule nationale d'enquête. Des gendarmes qui très rapidement se sont interrogés sur la possibilité de crimes sexuels commis au sein de la sphère familiale. Jérôme Barella aura l'occasion d'être entendu par les enquêteurs sur ces nouvelles accusations venant de sa propre femme, lui qui est incarcéré depuis bientôt un mois.
3: À la prison de Mont-de-Marsan, à l'isolement. Dans l'Oise, la mort d'un bébé de 2 mois, hospitalisé depuis avant-hier pour d'importantes blessures au visage. Les gardes à vue de ses deux parents sont donc prolongées. Et si la mère âgée de 20 ans conteste toute implication dans les blessures de l'enfant, le père de 25 ans reconnaît des violences. Le couperet est tombé, annonce la CGT. La Fonderie de Bretagne a l'intention de demander son placement en redressement judiciaire 5 mois après l'arrêt forcé de son activité à cause de l'incendie d'un four. Les espoirs des salariés sont balayés en pleine transformation de ce producteur historique de pièces en fonte pour l'automobile pour se lancer dans la fabrication d'obus.
2: 6h03 sur votre radio ici. Valentine, on l'a vécu ensemble hier soir, le dernier match de poule des Bleus dans ce mondial de foot.
3: Du vite fait, bien fait pour résumer cette victoire des Bleus face à la Norvège. 4-1, dont un triplé du ballon d'or Ousmane Dembélé. Très critiqué Julien Froment depuis le début de cette Coupe du Monde.
6: Ousmane Dembélé en homme pressé a tout expédié. dédié hier à Boston. Les buts d'abord, 3 en 32 minutes, c'est le deuxième triplé le plus rapide de l'histoire de la Coupe du Monde. Puis la remise du trophée d'homme du match, pas un sourire, une photo et le voilà déjà reparti. Et enfin la conférence de presse en moins de 3 minutes, question comprise, à peine le temps de confier une joie contenue.
7: Moi, je suis content, c'est un moment unique et important pour moi, c'est exceptionnel. Mais comme je l'ai dit, le plus important c'est de rester concentré pour la suite de la compétition.
6: Pour apprécier son incroyable performance, digne de son statut de ballon d'or, c'est à ses coéquipiers qu'il faut s'adresser, le défenseur Jules Koundé.
8: Super content, voilà, personne n'était inquiet dans le groupe, lui-même, voilà, comme je l'ai dit, était très tranquille. Et aujourd'hui, il a montré le grand joueur que c'est avec 3 magnifiques buts. Que dire, un triplé en Coupe du Monde, c'est pas tous les jours.
6: Un triplé qui permet à Ousmane Dembélé de rejoindre un cercle très fermé, celui de Juste Fontaine et Kylian Mbappé, les deux autres joueurs de l'équipe de France à avoir réalisé cette performance en Coupe du Monde. De quoi inciter les supporters présents au stade à entonner un air déjà bien connu à Paris.
9: Et avec ce sans faute de l'équipe de France, la France termine première de cette phase de poule et nos Bleus, c'est confirmé, affronteront la Suède en 16e de finale mardi. Et puis ce soir, finale du top 14 de rugby entre Toulouse et Montpellier, c'est à 21h au Stade de France.
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9: La météo, François-Xavier, toujours cette vigilance rouge à la canicule dans des dizaines de départements. On attend maintenant le dernier bulletin de Météo France.
2: Exactement, Valentine. En tout cas, nous avons toujours cette vigilance rouge, effectivement, qui reste en vigueur dans une large partie de nos départements. Vigilance orange également. On attend effectivement la carte réactualisée de la part de Météo France. Toujours cet épisode de très forte chaleur qui reste actif en ce début de week-end, mais dont la fin approche, nous dit-on. En attendant, nous avons une baisse des températures qui reste pour le moment très très progressive. J'y reviens évidemment dans un instant. Côté ciel, ce matin, des pluies résiduelles à prévoir sur le sud de la Bretagne, les pays de la Loire ainsi que les Hauts-de-France. En après-midi, formation de nouvelles cellules orageuses. Elles pourraient éclater sur le pays nantais, la Normandie et l'ouest de la région parisienne jusqu'en début de soirée. Partout ailleurs, du soleil. Vos températures toujours élevées, même si la baisse est amorcée ce matin. Je vous le disais, nous avons un 25 degrés pour Rennes, 28 à Valenciennes, pour Aurillac, Agen et Libourne, 31 degrés, 32 à Calvi, 35 à Colmar. Et puis en après-midi, un respirable 23 degrés pour les côtes bretonnes. Sinon, les valeurs seront plutôt de l'ordre de 31 à 39 degrés, la maximale notamment pour la Bourgogne et la Haute-Marne. Vous retrouvez bien sûr l'ensemble des prévisions météo près de chez vous sur notre site ici.fr.
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2: Inoubliable standard de la chanteuse Rose Laurence. Dans cette chanson est évoquée une femme qui avoue son coup de foudre pour l'Afrique, toujours prête à danser à l'africaine, et ce, non sans quelques clins d'œil sensuels à plusieurs reprises. Africa, c'est une émotion signée ici, et Rose Laurence, évidemment. Bon réveil sur votre radio ici.

0: Rose Laurence, pour votre réveil du samedi, votre radio ici, c'était Africa à 6h10.
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0: Valentine, on oublie souvent de se préoccuper de nos mollets et pourtant, on le rappelle, ils sont essentiels alors pour marcher évidemment, pour courir, pour sauter, mais aussi pour garder l'équilibre.
3: Oui, pour monter les escaliers aussi.
0: Oui.
3: Continuez votre liste si vous voulez.
0: Oui, vous pouvez compléter, effectivement, il y en a d'autres ou pas, on peut s'arrêter là.
3: Non, je crois que c'est tout.
0: Ouais, on est assez exhaustif, hein, c'est vrai. Et puis l'esthétique aussi, parlons-en quand même, c'est important. On va s'intéresser donc ce matin à nos mollets avec notre coach Nordine Ateb qui lui aura peut-être une liste à compléter, sait-on jamais. On le retrouve en tout cas à 6h15 pour ces deux minutes pour être en forme. Et puis ce soir à 21h10 sur TF1, c'est la grande finale de Masked Singer saison 9 et qui a vu cette année défiler des stars telles que les Worlds Apart en poupée russe, eh oui, Bruce Toussaint, ou encore la comédienne Véronique Jeannot, aux manettes, un Camille Combal survolté et qui fait ce matin un petit crochet par vos coulisses télé. On va le retrouver à 6h20 avec Patrice Gascoin. Pour la musique de votre samedi matin, les Rolling Stones sont dans les parages. Les Stones et le vibrant Start Me Up à savourer sur votre radio ici, c'est juste avant vos infos de 6h30. Pour le moment, il est 6h11 et tout de suite, une étude de vos territoires. Merci à nos camarades d'ici Belfort-Montbéliard pour ce petit coin, enfin plutôt coin-coin de fraîcheur, à savoir la 15e édition cette semaine de la Duck Race. Valentine, comprenez la course de canards en plastique, ça s'est passé le long de la Savoureuse qui est, on le rappelle, le principal cours d'eau de la ville de Belfort.
3: Une course de canards en plastique, ouais. Comment ça se passe ça?
0: Alors cette année, Valentine, on a eu une cinquantaine de participants qui ont lâché leur petit canard numéroté depuis un pont. Oui, on jette comme ça, hop, plouf, depuis un pont en fait qui est situé à 200 mètres du point d'arrivée de la course, avec des canards de tout style et de toute plume, si j'ose dire. Certains canards avec des lunettes, d'autres affublés de moustaches ou bien en forme de cornet de glace. En somme, du pur canard de compète.
3: Une sorte de podium de haute couture sur la Savoureuse.
0: Exactement. Et vogue les canards en région de Montbéliard. Et ils ont l'air contents, c'est super.
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0: C'est la chanson officielle de la Coupe du Monde de football 2026, co-composée notamment par Ed Sheeran et la survoltée Shakira, que l'on retrouve justement notre Colombienne ce matin aux côtés du Nigérian Burna Boy. Vous écoutez Die Die, nouveauté de votre radio ici à 6h13. Bonjour.

0: Ici, vos meilleures nouveautés de cet été 2026. Caliente, s'il vous plaît. La température montait encore d'un cran avec la présence de Shakira et Burna Boy. C'était Die Die. Il est 6h16. Des petits gestes pour une grande forme au quotidien avec notre coach Nordine à table. Bonjour Nordine.
1: Bonjour.
0: Ce matin, Nordine, vous nous aidez à dessiner de jolis mollets. C'est avec quelques exercices simples à faire presque partout.
1: Les mollets, on les oublie souvent. Et pourtant, ils jouent un rôle essentiel dans la marche, la course, les sauts et même l'équilibre. Et puis, on ne va pas se le cacher, c'est quand même agréable visuellement quand ils sont galbés et bien dessinés. On débute debout, les bras le long du corps. À partir de là, vous allez vous mettre en appui sur les pointes de pied. On vient relever les talons. Et à partir de là, vous allez marcher durant 5 mètres, juste en appui sur la pointe des pieds. Allez, on commence. Alors, en même temps, vous allez voir, il y a un petit travail d'équilibre. Mais l'idée, c'est de pouvoir renforcer, tonifier, solliciter l'ensemble des muscles des mollets. Allez, vous y êtes? Je me remets en appui sur la pointe de pied et j'avance en appui sur les orteils. Allez, allez, allez, allez. Et vous pouvez effectuer 4 séries de 5, 10 ou pourquoi pas 15 mètres.
0: Ça paraît simple, mais c'est pas très discret au travail, notamment Nordine.
1: Alors en effet, je vous l'accorde, c'est pas super discret. Ça me donne une idée d'astuce à placer par exemple au travail, durant un temps de réunion par exemple. Au lieu de rester assis, ce que vous allez faire, c'est que vous allez en profiter de ce temps-là pour tonifier vos mollets. Vous vous avancez légèrement sur votre fauteuil et à partir de là, vous allez poser la cheville droite sur le genou gauche. Vous y êtes? Et ensuite, vous allez pousser sur les orteils du pied gauche pour relever le talon, pour monter le genou gauche. Et vous allez sentir que le mollet va se contracter. Vous maintenez une seconde et vous reposez le pied. Et discrètement, sur votre bureau, vous effectuez plusieurs répétitions. Ça peut être par exemple 3 séries de 15 répétitions. Allez, on continue. Je pousse sur le pied gauche, mon talon se relève et je le repose. Et grâce à ça, vous allez solliciter l'ensemble des muscles des mollets. Pour terminer, pensez également au vélo. Par exemple, en prenant appui sur le bout des pédales grâce à l'avant du pied. Ou l'eau, en courant sur place. Ou pourquoi pas monter ou descendre des escaliers qui vous permettront également de tonifier les mollets. Allez, à vous de jouer.
0: Merci beaucoup, coach Nordine à table, avec d'autres pratiques qui vous attendent avec Nordine sur notre site ici.fr pour encore mieux galber vos mollets et puis plus globalement tous nos conseils forme et bien-être en vous abonnant à nos podcasts. 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Vous écoutez ici 16h19, très beau début de journée avec Renaud pour vous rappeler ce matin l'existence de la mère à Titi.

0: était là pour vous tôt ce matin sur votre radio ici pour vous chanter La mer à Titi.
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0: 6h23, bon réveil avec nous et avec celui qui vous permet de savoir avant tout le monde ce qui se trame dans vos coulisses télé. Bonjour Patrice Gascoin.
2: Bonjour François-Xavier, bonjour à tous.
0: Patrice, vous êtes allé dans des coulisses très secrètes de l'émission Masque Singer sur TF1 et vous avez croisé, dites donc, son animateur, Camille Combal.
3: Ce soir sur TF1, vous allez assister à la finale de Masque Singer.
4: Le personnage qui va retirer son masque ce soir...
3: Vous croyez quand même pas que je vais vous spoiler le gagnant de la finale de cette saison 9 de Mask Singer? Eh non, il faudra attendre ce soir et regarder TF1. Et puis si je vous le disais, je suis sûr que vous m'en voudriez. Bref, on a tout eu dans cette saison 9 qui s'achève ce soir. De la star internationale, avec par exemple le chanteur américain Jason Derulo. Mais avec les enquêteurs de l'émission, vous avez découvert, cachés sous leur costume, les Worlds Apart, mais aussi Véronique Jeannot, Pascal Légitimus, ou encore Danny Briand, Bruce Toussaint. Si l'émission a trouvé son rythme, c'est aussi grâce à son présentateur Camille Combal. Eh bien figurez-vous que si on revient au début de l'aventure Mask Singer en France, en 2019, lorsqu'on lui propose d'animer ce nouveau divertissement, Camille Combal avoue qu'il le connaît bien. Il le regarde déjà, comment ? Bah en se branchant sur la télé américaine.
4: Moi je connaissais bien la version américaine de Mask Singer, et ils ont mis ED à la fin, parce que je regarde souvent la télé américaine, j'aime bien voir ce qui s'y fait. Je connaissais pas la version d'avant, hein, coréenne, Asie, moi j'ai vraiment découvert aux États-Unis. Je savais pas du tout que TF1 était intéressé par le projet, encore moins que j'aurais pu peut-être l'animer. Moi j'ai juste regardé comme un téléspectateur, j'étais comme un fou à regarder sur Fox. Donc je me suis régalé à regarder cette émission, et toutes les semaines je me disais mais c'est fou ce truc-là. Et pendant l'aventure, elle doit durer 7-8 semaines aux États-Unis. À ce moment-là, j'ai su que TF1 y allait et qu'il m'avait choisi.
3: Camille Combal, qui regarde aussi les chaînes de télé américaines. Camille, vous êtes là depuis le début. Vous n'avez pas une petite anecdote un peu croustillante en rapport avec l'un des candidats des dernières saisons ?
4: On a eu un sujet là, sur un des candidats où il a eu un souci parce que du coup il faut des excuses pour s'absenter, parce qu'il y a quand même beaucoup d'heures de répète, beaucoup d'heures d'enregistrement de musique. Et il y en a un qui a eu un souci, je vous dirai pas quel personnage, mais il y a un des personnages qui a eu un souci puisque son épouse a commencé à penser qu'il avait une aventure.
3: Merci pour cette petite anecdote, Camille Combal, que vous retrouvez ce soir sur TF1 pour la finale de Mask Singer. Quant à moi, bah les masques, je reviens demain pour de nouvelles coulisses télé.
0: 6h20 avec le spectacle qui continue. Merci Patrice Gascoin. 6h25 sur votre radio ici dans moins de 5 minutes. C'est le retour de l'info avec vous, Valentine Letès. L'actu française et internationale résumée en 90 secondes. Et puis à 6h32 dans l'info du jour, Valentine, la canicule, il faut le dire, n'arrête pas les supporters des Bleus.
5: Impensable de ne pas fêter cet impeccable 3-3 en phase de poule du jamais vu depuis 98. Ah ouais. Des milliers de supporters se réunissent dans les fan zones malgré la chaleur. Nous sommes à Sceaux, au sud de Paris, d'ici 5 minutes.
0: Exactement, Valentine. Et puis nous serons à 6h48, la une de la presse, en compagnie de Nick Carvalho, journaliste à l'équipe. L'équipe qui titre aujourd'hui les artistes. On y revient tout à l'heure. Évidemment, vous restez bien avec nous ce matin. Dans quelques petites secondes, c'est Catherine Viguet qui sera là pour votre horoscope de ce samedi 27 juin 2026. Et Rolling Stones qui font une petite incursion dans la radio avec Start Me Up sur votre radio ici.

0: Les Rolling Stones ce matin sur votre radio ici, votre week-end qui ouvre ses portes au son de l'excellent Start Me Up. Bonjour Catherine Viguier.
1: Bonjour François-Xavier.
0: Avec vous l'horoscope de notre samedi 27 juin 2026. Catherine, comment se déroule ce samedi pour notre zodiaque?
1: Alors avec une lune au Sagittaire, ça change. Bélier, la lune vous va bien, vous partez pour de vrai ou vous prenez de la distance avec vos tâches de tous les jours. Taureau, vous espérez en une histoire sentimentale et si vous êtes à la recherche d'un cœur à aimer, il faut voyager. Gémeaux, vous entamez une démarche qui porte ses fruits grâce à une union ou un engagement. Cancer, ça va bien pour vous, mais ne prenez pas tout à la lettre, ne soyez pas trop susceptible. Lion, vous passez une belle journée et vous en avez besoin, la semaine a été difficile. Vierge, plein feu sur votre foyer et vous aurez affaire, on vous sollicite de partout. Balance, c'est une belle journée, vous voyez d'autres paysages et vous parlez avec d'autres gens. Scorpion, vos biens matériels, votre argent sont d'actualité, vous achetez en vue de votre confort. Sagittaire, il se passe de bonnes choses, vous serez mis en valeur d'une manière ou d'une autre. Capricorne, sachez que ce week-end sera bien différent de la semaine, vous allez prendre soin de vous. Verseau, vous aimerez fêter quelque chose, être invité et on vous appréciera. Poisson, tout le week-end peut être pesant et c'est lié à votre travail ou à votre famille. Et pour nous tous, on part à la conquête de son existence.
0: Et on fonce tête baissée avec confiance. Merci beaucoup Catherine Viguier, un horoscope que vous retrouvez bien sûr en intégralité sur l'application Ici. On vous salue si vous venez de vous brancher chez nous, vous écoutez Ici. Il est 6h30, toute l'actualité en France et dans le monde, place aux 90 secondes ce matin. C'est avec vous Valentine Letess.
2: 37 départements en vigilance rouge, canicule ce matin. La liste se réduit, 48 sont encore en orange, dont une vingtaine du nord au centre pour risque d'orages violents. Le tonnerre, le vent et la grêle s'invitent à partir d'aujourd'hui dans le ciel de France. Une chaleur mortelle, la ministre de la Santé le reconnaît. Une très probable surmortalité de la population française à cause de ces températures. Stéphanie Rist donnera des chiffres d'ici la semaine prochaine, le temps d'établir les certificats de décès. 5 fois plus de dons de sang sont nécessaires chaque jour avant l'été, mais la canicule oblige aussi l'établissement français du sang à dissuader certains de ses donneurs et à modifier ses horaires de collecte. La femme de Jérôme Barella porte plainte à son tour pour viol contre son mari, principal suspect dans la mort et le viol de Liana, 11 ans, et disparue il y a maintenant un mois dans le Gers. Un triplé d'Ousmane Dembélé en un peu plus de 30 minutes de jeu et un but de la tête de Désiré Doué. Pour conclure, l'équipe de France de foot a facilement battu la Norvège hier pour son dernier match de poule de Coupe du Monde. 4-1. Ce soir, on change de ballon. C'est la finale du top 14 de rugby entre le favori, le Stade Toulousain, triple champion de France, et Montpellier. Coup d'envoi au Stade de France à 21h, sans alcool en tribune. La vente de bière est interdite à cause de la chaleur.
0: 16h32, l'info du jour Valentine, c'est la troisième victoire de l'équipe de France de foot en trois matchs.
2: Les Bleus ont déroulé face à l'équipe bis de la Norvège, victoire 4-1, de quoi réchauffer encore un peu plus l'ambiance en pleine canicule, Féline Leloir du Haut dans la fan zone de Sceaux au sud de Paris.
3: Un premier but d'Ousmane Dembélé à la 7e minute, puis deux autres juste après. De quoi réjouir Angélique et Delia qui arborent fièrement le maillot de leur joueur préféré.
4: Moi je pense qu'on lui a porté chance en vrai, c'est grâce à nous. Vraiment très loin qu'il ait mis un triplé, vraiment j'attendais que ça depuis le début de la Coupe du Monde. Il n'était pas très présent dans les premiers matchs, mais là on voit vraiment qu'il s'est bien imposé, donc hyper contente.
3: Eddie, 10 ans, ne cache pas son admiration.
5: Quand il a marqué, j'ai failli tomber de ma chaise, j'étais assez content de voir la France marquer 3 buts en moins d'une demi-heure, c'est assez impressionnant.
3: À la mi-temps, le score 3-1 pour la France, alors ces amateurs de pronostics espèrent bien remporter leur mise.
6: Un but de la Norvège seulement, comme ça on est un 3-2 et moi ma cote elle passe sur le score parfait.
7: Mon pari est dépassé, je suis content.
4: Ouais, vous avez fait des petits paris du coup là, vous avez déjà parié un peu.
6: Ouais, obligé les paris.
8: Ah. Les Ligue MPP c'est obligatoire pour la Coupe du Monde.
6: Ah bah oui, évidemment. 40 bons matchs prédits et 11 exacts. Je suis imbattable.
3: En tout, plus de 1000 spectateurs réunis dans cette fan zone, beaucoup de supporters évidemment, mais aussi des familles et des amis venus profiter de la fraîcheur avec un pique-nique.
9: Bah, un peu de crudité, des fruits, voilà, des chouquettes, c'est bien aussi, et du chocolat. Ça fait toujours du bien du chocolat. Après avoir passé la journée en télétravail,

0: C'est vrai que c'est pas mal de pouvoir retrouver un petit peu le frais fin de la semaine, début du week-end. Ça fait un peu la coupure, c'est sympa.
1: Le match se conclut sur un but de Désiré Doué. Une très belle victoire pour Manon et Clara.
2: Ah mais c'était incroyable. Enfin, vraiment, si elle est au-dessus de mes pronostics, donc je suis super contente. Puis enfin, 4-1 quand même, ça termine bien les matchs de groupe, quoi. Donc à la France là, haut du classement des groupes, c'est trop bien.
3: Et même c'est très encourageant pour la suite, pour les 16e, les 8e, etc. Donc franchement, on a hâte de voir ce que l'équipe de France va donner par la suite, pour les prochains matchs, quels vont être ses futurs adversaires.
1: Mais attention à ne pas se reposer sur ses acquis.
2: Faut pas être trop confiant.
3: Non. Je pense qu'on va rencontrer des adversaires plus ou moins forts. Forcément, l'Argentine qui fait assez peur depuis la Coupe du Monde 2022, la finale. Faut que les supporters et même les joueurs restent sur cette longueur d'onde, cette motivation.
2: J'ai de l'espoir pour eux. Je pense qu'on est bien parti.
1: Avec évidemment la finale en ligne de mire.
4: Et la performance des Bleus et surtout de son ballon d'or, Ousmane Dembélé, auteur d'un triplé, c'est évidemment la une de l'équipe ce matin, François.
5: Oui, exactement, on en parle avec l'un de ses journalistes, Nick Carvalho, avec nous dans 15 petites minutes. C'est effectivement à la une de la presse Valentine. En attendant, il est 6h34, la météo de votre samedi 27 juin 2026. Qu'est-ce que ça donne? Mise à jour, ça y est, nous avons 37 départements qui restent en vigilance rouge canicule pour ce samedi, 48 en orange depuis 6h ce matin, dont 21 d'ailleurs, ces fameux départements en orange qui sont concernés par de forts risques d'orage. Toujours donc cet épisode de très forte chaleur qui reste actif en ce début de week-end, mais dont la fin approche, nous dit Météo France. En attendant, nous avons une baisse des températures qui reste pour le moment très très progressive. J'y reviens d'ailleurs dans un instant. Côté ciel, ce matin, des pluies résiduelles à prévoir sur le sud de la Bretagne, les Pays de la Loire ainsi que les Hauts-de-France. En après-midi, formation de nouvelles cellules orageuses. Elles pourraient éclater sur le pays Nantais, la Normandie et l'ouest de la région parisienne jusqu'en début de soirée. Partout ailleurs, du soleil pour cette première partie de week-end. Vos valeurs, même si la baisse est amorcée, ça reste chaud. Évidemment, en matinée, nous avons déjà ce matin 25 degrés au Mans, 28 pour Amiens, pour Millau, Pau et Bordeaux, 31 degrés, 32 à Bastia, 35 à Saint-Dié-des-Vosges, 36 du côté de Tours. En après-midi, un respirable 23 degrés pour les côtes normandes, ou sinon les valeurs qui seront plutôt de l'ordre de 31 à 39 degrés. Le maximal notamment pour la Bourgogne et la Haute-Marne. 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
5: Et à 6h36, il est temps de donner ton cœur, bébé, ton corps, bébé. Et n'oublie pas, bien sûr, ton rock et ta soul, bébé, Valentine.
4: Bah, je donne tout, d'accord.
5: Donnez tout. Allez, et bah, écoutez, vous cédez aux caprices de Camaro que voici avec Femme Like You.
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0: Ici, c'est la radio de votre week-end. Je vous le dis, dès le lever du jour, vos chansons préférées chez nous, à l'image de Femme Like You qui fait danser Valentine en studio. C'était Camaro, bien sûr.
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0: Oui, exactement. Les deux, mon capitaine. 100 ans, dis donc. Depuis un siècle, désormais, ces guides vous chuchotent l'histoire, les traditions, le patrimoine et l'art de vivre. 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
3: Vous pouvez aussi chanter et danser, on l'entendra pas, mais vous pouvez.
0: Non, mais c'est la vibe en fait qui compte, vous avez raison Valentine, 0810 055 056, on vous attend bien sûr, également d'ici 7h, Phil Collins à vos côtés. A tout compris, il chante et il nous fait danser, donc tout va bien. You can't hurry love, rien ne sert de courir pour écouter Phil Collins, c'est la musique de votre samedi matin sur votre radio ici, 6h40. Un G7 de la vie privée réuni à Paris dans Vie numérique et Vie privée ce matin, Valentine Letesse. On parle avec vous de la coopération mondiale des autorités de protection des données.
3: Comme le célèbre G7, le sommet des plus grandes puissances économiques du monde, les autorités de protection de données personnelles ont aussi leur table ronde. Elle a justement eu lieu cette semaine à Paris. Dans cette assemblée, la CNIL, la Commission nationale de l'informatique et des libertés, représente la France. Et à ses côtés, ses équivalents pour chaque pays membre du G7, à savoir l'Allemagne, le Canada, les États-Unis, l'Italie, le Japon, le Royaume-Uni et un représentant de l'Union européenne. L'objectif de ces échanges, c'est de trouver des positions communes sur la protection des données personnelles. Okay. Il est plus difficile pour les acteurs du numérique de contourner la loi quand des pays s'associent. L'Union fait la force, comme on dit.
0: C'est certain. Mais au quotidien, Valentine, est-ce que ces autorités, elles travaillent ensemble?
3: Pas celle du G7, mais celle de l'Union européenne, oui, depuis 2018. Et c'est bien la preuve qu'ensemble, les autorités de protection des données ont plus de poids pour imposer leur réglementation, notamment face aux géants de la tech. Avant, chaque CNIL était compétente dans son pays et seulement dans son pays. Désormais, si l'une de ces autorités reçoit une plainte, par exemple contre le site web d'une grande enseigne de magasins en Europe, les autorités de protection de chaque pays de l'Union où la marque a des boutiques seront impliquées. Elles vérifieront si sur leur territoire également le site web est en faute. Okay. Et en cas de sanction, décidée par un vote de l'ensemble des CNIL, la société devra se mettre en conformité dans toute l'Union. Tous les consommateurs européens profitent donc de ce nouveau système. On l'a notamment vu avec Meta, basé en Irlande. Sur son réseau social Instagram, les profils des enfants étaient par défaut créés en mode public et donc accessibles à tous. Depuis la sanction prononcée par la CNIL européenne, les comptes des mineurs sur son réseau social sont désormais privés à leur création dans l'Union.
0: Et pour bien accompagner son enfant sur Internet, justement, nos conseils sur ici.fr, page Vie numérique, Vie privée, votre chronique qui sera de retour demain, dimanche à 6h38. Sur votre radio ici.
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0: 6h43 et sur votre radio ici, vous avez rendez-vous avec l'histoire, figurez-vous. Place au meilleur de voyage dans le temps, proposé par Stéphane Bern ce matin au temps de Louis XV et de l'orientalisme.
7: Quand le café arrive en France au XVIIe siècle, il intrigue et séduit. Mais attention, pas de cafetière, pas de filtre. On le fait bouillir comme une soupe. What else? « Ce Louis XV, impossible de débattre des lettres, des arts ou de philosophie sans un café. Le roi était si charmé par cette fève importée du Moyen-Orient qu'il l'impose à la cour de Versailles. Le café devient une boisson d'avenir, et Paris, sa capitale. Une boisson du raffinement qu'on serait bien incapable d'ingurgiter aujourd'hui. À l'époque, on la prépare en jetant la poudre de café dans de l'eau pour faire mijoter le tout. Résultat, il y a littéralement à boire et à manger. Une bouillie noire, amère et pleine de marre. Bref, le café ressemblait davantage à un potage énergisant, un peu cramé, qu'à l'élixir délicat qu'on connaît aujourd'hui. Il faut attendre le 19e siècle pour voir apparaître la cafetière à filtre. En 1802, François Descroisis, un chimiste normand, imagine un récipient à deux étages. À leur jonction, une plaque métallique percée de trous fait office de filtre. On y dispose le café moulu, on verse l'eau chaude dessus et l'infusion se fait lentement. C'est rudimentaire, mais ça a le mérite d'être efficace. La boisson obtenue est plus claire, plus douce et surtout buvable, sans avoir à mâcher. L'invention porte le nom de l'abbé du Bellois. Lui n'a rien inventé, mais il a popularisé l'outil. À défaut d'avoir eu l'idée, il a su la vendre. Un vrai barista du marketing. Un apport suffisant à ses yeux pour baptiser la cafetière du Bellois. Si le café nous réveille aujourd'hui, au XVIIe siècle, il fallait surtout être bien réveillé pour oser y goûter, réussir à l'avaler et survivre à sa première gorgée.
0: Rien que pour ça, on n'est pas mécontent de vivre en 2026. Merci beaucoup Stéphane Bern, Voyage dans le temps. Le best-of, c'est également demain, dimanche à 6h43. Il est 7h moins le quart, Valentine, c'est à la une de l'équipe ce matin, The Artist.
3: Alors on ne parle pas du film, avec non. Jean Dujardin qui ne s'est pas mis en football, vous n'avez rien raté. Ousmane Dembélé, en revanche, a réalisé hier soir face à la Norvège une performance exceptionnelle avec ce triplé réalisé en un peu plus de 30 minutes.
0: Incroyable, les débriefs de ce Norvège-France en compagnie de Nick Carvalho, journaliste à l'équipe. Il sera avec nous dans 3 minutes. Le temps d'écouter ensemble Marine et son cœur maladroit sur votre radio ici. Bon week-end, merci de nous avoir choisis.

0: 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Cœur maladroit.
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0: 6h49, vie artiste, c'est à la une de l'équipe ce matin. Le journal qui revient bien sûr sur l'incroyable performance d'Ousmane Dembélé hier soir à l'occasion du match Norvège-France. Débrief ce matin de ce match qui nous permet de terminer évidemment première de notre groupe à la Coupe du Monde. Bonjour Nick Carvalho.
3: Bonjour.
0: Merci beaucoup d'être avec nous en ce samedi matin. Vous êtes journaliste à l'équipe. La nuit n'a pas été trop courte, Nick, ça va ?
3: Oui, effectivement, on n'a pas beaucoup dormi ici, mais bon, on s'est quand même régalé hier soir, donc
0: ça compense, on va dire. Alors, vie artiste, c'est évidemment un très grand même, si j'ose dire, Ousmane Dembélé qui s'est illustré hier soir face à la Norvège. L'homme du match, on peut le dire, hein, Nick, entre nous.
3: Oui, on peut même dire que c'est son match référence avec l'équipe de France, parce que jusque-là, il avait marqué qu'une poignée de buts chez les Bleus. Et là, en l'espace de deux matchs, on a marqué 4, ce qui porte son total de buts à 11. Et c'est vraiment quelque chose de remarquable par rapport à son vécu avec l'équipe de France, dans la mesure où jusque-là, il passait parfois à côté de ses rencontres, notamment lors des grandes compétitions.
4: Mmh. Il rentre même dans le top des meilleurs buteurs avec Kylian Mbappé.
3: Et effectivement, il a marqué 4 buts comme Kylian Mbappé. Bon, il n'est pas en tête du classement des buteurs de la compétition, puisqu'il y a un certain Lionel Messi qui est encore devant.
0: Ouais, forcément.
3: Mais la compétition est encore longue.
0: On n'oublie pas Désiré Doué, hein, bien évidemment, qui a également inscrit un but hier soir. Quitte finalement à être un peu éclipsé par Dembélé, on est d'accord ?
3: Désiré Doué, effectivement, surtout que il apporte peut-être un profil qui est un peu similaire à ses camarades en attaque. Il y a aussi Olise et bien sûr Mbappé, à différence de quelqu'un comme Barcola qui n'était pas titulaire hier soir, mais qui lui peut apporter un peu plus de profondeur à l'attaque française.
0: En un mot, Nick, un match sans Didier Deschamps, on le rappelle, qui est rentré en France suite au décès de sa maman. Est-ce que vous diriez que ça a pu influer peut-être sur le moral des joueurs et donc évidemment sur leur préparation ?
3: Honnêtement, je pense pas, parce qu'on parle là quand même de joueurs assez expérimentés. Alors, ils ont forcément été touchés. Ça, c'est quelque chose qui a été évoqué en conférence de presse et dans nos papiers. Mais ils sont là avant tout pour représenter l'équipe de France. Donc, je pense pas qu'ils aient été habités par un surplus de motivation pour ce match-là.
0: Et c'est quoi le programme pour les Bleus ? Qu'est-ce qui nous attend à partir de maintenant, dites-nous ?
3: Alors la France, justement, la bonne nouvelle de cette nuit, c'est que la France connaît son adversaire pour les 16e de finale.
0: Ouais.
3: Ce sera la Suède, ce mardi à 23h. La Suède, attention, parce qu'ils ont quand même une attaque assez impressionnante, composée de Gyökeres, le buteur d'Arsenal, Isaac, l'attaquant de Liverpool et Elanga qui a marqué dans la nuit du jeudi à vendredi face au Japon. Donc il faudra faire attention à cette attaque qui pourrait poser quelques soucis à la défense de l'équipe de France.
0: On est bien d'accord. Merci beaucoup Nick Carvalho pour cette analyse et d'avoir été avec nous ce matin et on vous souhaite un bon dodo.
3: Merci beaucoup, j'en ai bien besoin, merci.
0: Merci beaucoup Nick, je rappelle que vous êtes journaliste à l'équipe et c'est à la une de la presse évidemment, The Artist ce matin. Autre artiste de grand talent, c'est Phil Collins, You Can't Hurry Love sur votre radio ici.

0: Vous écoutez ici, bonjour, si vous venez de vous brancher chez nous avec Phil Collins, que vous croisiez ce matin le collector You Can't Hurry Love. Nous allons faire un petit tour dans le Var où il fait chaud, évidemment, ce samedi, nous y retrouvons Gaëtan qui est à Pierrefeu du Var. Bonjour Gaëtan.
1: Bonjour Gaëtan.
2: Oui, bonjour François-Xavier, bonjour Valentine. Alors actuellement, je suis en vacances en Bourgogne.
0: Ah, un petit peu plus au frais alors, d'une certaine manière.
2: Frais, on a toujours la canicule, alors que dans le Var, on l'avait pas.
0: Ah, vous avez la canicule en Bourgogne alors que non dans le Var d'ailleurs.
1: Oui, mais dans le Var, vous êtes beaucoup plus habitué en Bourgogne à ces chaleurs, Gaëtan.
2: C'est ça, oui, exactement, oui.
1: Ce qui explique cette différence en réalité de vigilance.
0: Exactement, merci Valentine. Gaëtan, quel est votre message? Dites-nous.
2: Oui, c'était juste pour dire que du coup, lundi matin, parce que je suis passionné par la radio, je vais aller voir vos collègues d'ici Bourgogne. Et voilà, du coup, je suis très content d'aller les voir.
1: Ah, mais
2: et également. Oui,
0: c'est pas une très bonne idée, c'est les moins sympas du réseau en l'occurrence.
1: Il est mauvais.
0: Ah là là, le fiel en ce samedi matin.
2: De leur dire ça.
0: Non, évidemment, on les embrasse d'ailleurs, on leur fait un coucou. Est-ce que vous avez eu l'occasion de visiter beaucoup de locales de notre réseau? Je rappelle qu'il y en a 44, donc ça fait.
2: Oui, j'ai fait Provence, Azur, j'ai fait Gare-Lozère également, oui, j'en ai fait quelques-unes, j'ai fait aussi Paris plusieurs fois.
0: Donc vous avez croisé Valentine Letès?
2: Je crois pas qu'on se soit croisé. J'avais vu Johan.
0: Johan Guérin, il va falloir venir nous voir à la maison de la radio, cher Gaëtan.
1: On vous offrira le café.
0: Exactement. Et puis dans l'intervalle, on vous propose de vous offrir votre guide de voyage Michelin qu'on vous envoie directement. Il faudra juste nous préciser si on l'envoie en Bourgogne ou en le Var ou dans le Var du coup.
2: Ce sera dans le Var. Merci beaucoup en tout cas.
0: Un grand merci à vous Gaëtan. Merci pour votre bonne humeur.
2: Merci, bonne journée.
0: Merci, bonne journée à vous, beau week-end Gaëtan qui nous écoute donc en Bourgogne mais qui est à Pierrefeu du Var, dans le Var. Et à 6h57, il est arrivé celui qui vous propose sa revue de presse décalée bien sûr, mais surtout qui nous met les points sur les i. Willy Rovelli, bonjour.
3: Bonjour tout le monde. Et comme aujourd'hui c'est la fête de la musique, voici l'actu musicale avec pour commencer cette bonne nouvelle pour les 30 ans de son album Première Consultation. Le chanteur Doc Gynéco remonte sur scène. Le vrai Doc Gynéco dans la musique française apparemment, c'est Patrick Bruel. Oui, enfin après la 30 ans plus tard, c'est Doc Géronto. Hein. La chanteuse américaine Christina Milian, la femme de Matt Pokora, rate son examen de français pour prolonger son visa en France. Oh, qu'elle se rassure, apparemment son mari aussi l'a raté son examen de français. Je comprends rien. Pour protester contre l'utilisation de l'intelligence artificielle qui pourrait éteindre leur voix, 1000 chanteurs britanniques sortent un album entièrement composé de silence. Pas très original, hein. Etienne Dao et Carla Bruni, ça fait des années qu'ils le font. Allô. Après avoir construit une cabane, Vianney annonce qu'il sera papa très prochainement. On sait donc où il a mis sa dernière bûche. Non mais c'est la folie de la cabane en ce moment. Hein. Vianney en a construit une, Patrick Bruel a failli y aller, franchement. Céline Dion annonce 10 nouvelles date de concert à Paris. Quel courage pour celle qui souffre du syndrome de l'homme raide comme Renaud, mais lui c'est juste après l'apéro. Le domicile de Florent Pagny cambriolé dans les Yvelines. Heureusement, en repartant, les voleurs lui ont laissé sa liberté de penser. Nouveau single de Florent Pagny, savoir voler. Voler sans attendre, voler tout prendre, mais savoir voler. Juste pour le geste, me laisser des restes et s'en aller. Oh, c'était beau là. Hein.
4: C'est beau.
3: Le chanteur marseillais Jul, flashé à 180 km/h sur autoroute. Il écoutait sa propre musique dans la voiture. Tu m'étonnes qu'il voulait arriver très très vite. La NASA envisage d'envoyer de nouveaux astronautes sur la Lune en 2027. Alors que pour beaucoup moins cher, à tout moment sur Instagram, Madonna peut vous montrer la sienne. 20 ans après leur séparation, les L5 se reforment. C'est les vieilles 5. Enfin, la question du jour. Les L5 se reforment pour chanter la bande originale du film La Patte Patrouille. Mais est-ce que la Patte Patrouille, c'est aussi le surnom des policiers qui enquêtent sur Bruel? La Patte Patrouille. Vous avez deux heures. Allez, passez un bon samedi et à tout à l'heure midi.
0: Ah oui, la Patte Patrouille. J'ai mis un peu de temps à la comprendre, celle-là, pour le coup. Vous l'aviez, Mathilde?
1: Toujours le bon jeu de mots, oui.
0: Ouais. Il n'y a que moi qui comprends rien. Merci beaucoup, Willy Rovelli. On vous retrouve à midi, effectivement, et tout de suite. C'est l'équipe d'ici matin qui vous attend de pied ferme, je vous le dis, dans votre région.
5: Merci François-Xavier, merci Valentine. Bonjour à midi week-end, début du week-end, à la fraîche. Enfin presque, ça ne va pas durer. Il va encore faire chaud hein, aujourd'hui. En revanche, nous sortons progressivement de cet épisode caniculaire. Bulletin météo détaillé, juste après le journal, justement, présenté par Fabienne Joanneau qui est à mes côtés. Bonjour Fabienne.
6: Bonjour, bonjour à tous.
5: Salutations matinales et distinguées à notre réalisateur Thibault Lerich et à Bertrand qui assure votre accueil via le 05 55 34 5000. Nous vous souhaitons le meilleur pour entamer ce dernier week-end du mois de juin. Vous écoutez votre radio locale ici Limousin, il est 7h. Donc, à part les météos, tiens, pour changer, la Haute-Vienne et la Corrèze repassent en vigilance orange canicule ce matin.
3: On sort du rouge, hein, avant des orages la nuit prochaine qui devraient faire baisser les températures. Vont-ils nous apporter un peu d'eau ? Ce sera de toute façon bien insuffisant alors que la sécheresse s'accentue. En Corrèze, la préfecture a placé 5 zones en alerte renforcée. Les restrictions sur l'usage de l'eau s'étendent par rapport aux premières mesures de la semaine dernière. Restrictions qui entrent aussi en vigueur dans une grande partie de la Haute-Vienne où il est désormais interdit d'arroser les potagers et les terrains de sport en journée ou d'irriguer les culture par aspersion, sauf si la réserve est une retenue déconnectée des cours d'eau. Les détails sont sur notre site ici.fr.
5: Une situation qui continue à favoriser les incendies.
3: Une vingtaine de pompiers de Haute-Vienne sont mobilisés depuis hier soir 23h dans une ferme de Saint-Mathieu au sud du département. Le feu a pris dans du fourrage stocké sous un tunnel et il est toujours actif. Hier vers 17h, les pompiers sont intervenus également sur un incendie de poids lourd entre Saint-Junien et Bellac sur la commune de Javerda. Le camion transportait du bois. Les flammes se sont propagées à la végétation environnante. Il a fallu couper la route, le temps d'éteindre. Un feu de récolte a aussi dévoré 3,5 hectares à Linard, entre Pierre-Buffière et Châteauneuf-la-Forêt. Et puis en Corrèze, c'est une voiture qui a pris feu sur l'autoroute A89. Hier après-midi, à hauteur de Saint-Germain-l'Auvergne, la circulation a été coupée dans le sens Bordeaux-Clermont, le temps d'éteindre et d'évacuer.
5: C'était censé être l'événement du week-end à Vassivière.
3: Avec 2000 personnes, concurrents et accompagnateurs, mais ce tour du lac, cette course à pied est annulée sur ordre du préfet. Une vraie désillusion pour les organisateurs. Jérôme Osterman.
4: Vu les conditions météo, ils avaient anticipé une possible levée de l'alerte rouge ce samedi, confirmée depuis, et décalé les épreuves à demain matin, avec des départs anticipés à 7h pour la marche et 8h pour la course. Mais cela n'a pas suffi à convaincre les autorités. L'organisateur Damien Ladurenti ne cache pas sa frustration, notamment pour celles et ceux venus de loin.
6: Qui ont pris des logements pour venir en famille plusieurs jours. C'est assez compliqué d'avoir une annulation, alors que des années précédentes, la course avait eu lieu avec des températures bien plus chaudes. Maintenant, je comprends la semaine qu'il y a pu avoir, le plan blanc déclenché au niveau des hôpitaux aussi.
4: Et une annulation comme celle-ci peut être très problématique pour le club support, le kilomètre 42. De nombreux acomptes ont déjà été versés aux prestataires. Impossible dans ce contexte de rembourser les dossards sans se mettre dans le rouge.
6: La solution qu'on a aujourd'hui, c'est un report de nos dossards et c'est dont ce matin a été tenu à informer les participants à ce que dans les 15 jours à venir, on va revenir vers eux avec une plateforme pour reporter leurs dossards ou du moins qu'ils en fassent bénéficier quelqu'un pour l'année prochaine.
4: Les organisateurs du Tour du lac de Vassivière se retrouvent aussi avec 700 kilos de fruits. Ils cherchent des solutions pour en faire quelque chose, notamment avec le tissu associatif. Quant à l'édition 2027, ils envisagent de l'avancer dans le calendrier pour ne pas subir une nouvelle annulation dans un an.
3: En attendant, donc, aucune manifestation sportive de plein air n'est autorisée en Haute-Vienne ce week-end. Le préfet maintient aussi l'interdiction de la vente à emporter et de la consommation d'alcool sur la voie publique jusqu'à lundi inclus et prévient les conséquences d'une exposition prolongée à la chaleur peuvent se faire ressentir plusieurs jours après la fin de l'épisode. La ministre de la Santé a d'ailleurs évoqué une très probable surmortalité, mais sans donner de chiffres. Le gouvernement annonce commander 30 000 climatiseurs pour les établissements de santé. Et puis avec justement les ventilateurs et les clims qui tournent à plein régime, les centrales nucléaires sont très sollicitées pour les refroidir. Il faut de l'eau, notamment celle de la Vienne pour la centrale de Civaux. Le débit était tombé à 5 mètres cubes par seconde. EDF a donc activé les installations hydroélectriques situées sur le Thorion pour l'augmenter. Mais le lac de Vassivière n'est pas sollicité pour l'instant.
5: C'est la fin du cauchemar pour Corrèze Habitat.
3: L'office HLM de 4500 logements gérés par le département est englué depuis l'an dernier dans un déficit de près de 5 millions d'euros. Pour l'en sortir, les élus ont décidé de le fusionner avec un autre office corrézien privé, celui-là, la Coprod. Cette fusion a été validée hier en réunion plénière du conseil départemental. C'était ça ou la catastrophe, Philippe Graziani.
7: Le pire est évité, commentait hier Bernard Combes au nom de l'opposition qui a voté la délibération à l'unanimité. Car le plan de redressement de Corrèze Habitat qui avait été lancé par le département n'a pas suffi malgré des résultats. La vacance anormale de logements a été réduite de 2 points, passant de 16 à 14%, mais on est encore loin de la moyenne nationale qui est de 5%. Et surtout, la masse salariale a été remise au niveau. Elle est passée de 106 à 82 salariés en un an via des départs en retraite non remplacés, des reclassements au sein du département et 4 licenciements de cadres. Pour aller plus loin et vraiment mieux, il fallait un nouveau partenaire solide. C'est le cas de la Coprod qui gère un millier de logement. La fusion des deux donne une nouvelle structure baptisée Coopérative Corrézienne du Logement, une structure qui pèse au total 5500 logements, qui va pouvoir surtout investir pour rénover son parc. 223 millions d'euros d'investissement prévus jusqu'en 2033 pour 1900 rénovations plus 800 nouveaux logements.
8: Explication Philippe Graziani. Au Mondial de foot, les Bleus terminent en tête de leur groupe. Victoire 4-1 pour l'équipe de France hier soir contre la Norvège. Triplé du Ballon d'Or Ousmane Dembélé et premier but en Coupe du Monde de Désiré Doué. Rendez-vous mardi pour les 16e de finale, ce sera contre la Suède.
5: Dans Ici Limousin Sport, on parle des handballeuses de Saint-Genis-Rochechouart.
8: Qui montent en deuxième division la saison prochaine et le recrutement est terminé. Pour en parler, Jérôme Osterman, vous êtes en ligne avec l'entraîneur des Panthères de Feu.
9: Bonjour Nicolas Paquier.
10: Bonjour.
9: Quel était le fil conducteur pour ces recrues ?
10: L'idée, c'était d'avoir une équipe en capacité de tenir la saison prochaine à ce niveau-là, de rajouter de l'expérience, de la puissance physique, de rajouter de la vitesse.
9: Est-ce que vous pouvez nous présenter ces recrues, du coup, Nicolas Paquier ?
10: On a donc Cyriane Adon, qui est une ailière gauche qui évoluait en première division à Sambre-Avesnois cette saison, qui va nous amener de la vitesse, de l'efficacité, de la diversité aussi dans notre jeu. Donc ça va être très intéressant. On a Fanta Diaguraga, qui est une joueuse qui a joué en première division il y a quelques années avec Celles-sur-Belle. On pourrait qualifier d'artiste dans sa qualité de passe, notamment auprès des pivots, dans sa capacité à surprendre l'adversaire par une qualité de geste technique assez intéressante. Des choses qu'on n'a pas forcément l'habitude de voir à Saint-Junien. Donc c'est une plus-value totale pour l'équipe. On a ensuite Laura Ingala qui a joué il y a quelques années en première division en France à Saint-Amand-les-Eaux, une arrière qui va nous amener beaucoup de puissance et beaucoup de solidité aussi dans le secteur défensif. On a Laetitia Lapointe, c'était la pivot et capitaine du club de Bergerac, donc une joueuse avec des qualités techniques, des qualités physiques qui en plus est orientée vers le groupe, vers l'intérêt collectif, donc ça c'est très utile et très intéressant. On a ensuite Dior Sacco, qui est une gardienne, qui devrait faire une très belle paire avec Mariana, qui a fait une magnifique saison cette année. D'avoir deux gardiennes expérimentées, c'est important à ce niveau-là. Puis la dernière recrue qu'on a actée, c'est Laetitia Petroni Ateba, qui est une internationale camerounaise, qui a été élue MVP de la dernière CAN. Assez forte d'un point de vue qualité athlétique, et très rapide, très vive. Voilà, je pense que cette équipe a vocation à gagner en vitesse de jeu. Ça va pousser aussi les joueuses qui étaient actuellement là à jouer encore plus vite, jouer différemment aussi, parce qu'il faut qu'on très vite qu'on comprenne que c'est pas le même jeu qui se produit au-dessus. Donc voilà, une équipe très intéressante pour la saison prochaine.
9: Avec évidemment l'idée, pas seulement d'aller faire un tour pour voir comment ça se passe dans l'antichambre, mais vraiment d'y exister et de s'y maintenir. L'idée, c'est de s'inscrire dans la durée.
10: Ouais, bien sûr, tout à fait. Ce qui est important de comprendre, c'est qu'on peut être surpris d'avoir autant de recrues expérimentées. Ce qu'il faut bien intégrer, c'est que les clubs qui aujourd'hui évoluent en deuxième division ont déjà ce type d'effectif. Donc, on s'est mis à la page, j'ai envie de dire. Une équipe qui va être difficile à jouer, je le souhaite et je l'espère. Et en tout cas, je vais tout faire pour qu'elle le soit. Maintenant, il n'y a plus qu'à.
9: Très bien. Et bien, merci beaucoup, Nicolas Paquier. Je rappelle que vous êtes l'entraîneur des Panthères de Feu de Saint-Junien-Rochechouart. Merci à vous.
10: Merci.
8: Les handballeuses de la SSJ qui reprennent l'entraînement le 27 juillet avant 4 matchs de préparation, début du championnat le samedi 29 août.
5: Le Limoges CSP a son programme de pré-saison.
8: Avec 6 matchs amicaux au menu, le premier face à Blois à Saint-Junien, justement, le 30 août. Puis 3 rencontres hors Limousin, d'abord au tournoi de Vannes le 5 septembre contre Le Mans, puis le 6 face à Cholet ou Orléans. Et ensuite au Sable d'Olonne le 12 septembre contre Boulazac. Les joueurs d'Arnaud Tessier recevront ensuite les deux élans, Chalon le 16 septembre et Pau le 19, avant de reprendre le championnat le 26 septembre. 7h08, la météo, on passe donc à l'orange, mais ça reste chaud.
5: Hein. C'est normal, hein. C'est comme au Carrefour, à l'orange. On doit s'arrêter. Il y en a qui passent, mais non. De belles éclaircies matinales sont suivies d'un temps plus chargé l'après-midi avec des averses et des orages sur la basse marche. Alors, il y en a qui vont se dire, ah, on va pouvoir respirer. Eh bien, non, parce que les températures restent lourdes, quand même, voilà. Donc, averses et orages sur la basse marche, sur le pays de Saint-Junien, Rochechouart, ainsi que sur le pays de Vézère et sur le bassin de Brive. On a ce petit vent de sud tournant nord-ouest, généralement. généralement modéré avec des rafales atteignant les 55 km/h. Donc progressivement, on sort de cette canicule, mais on n'est pas encore sorti de l'auberge. Alors 18 à 27 degrés pour les températures de ce matin et des maximales entre 33 et 37. On frise hein, les 40 degrés, mais on en est encore loin. Ouf. On attend aujourd'hui, par exemple, 33 degrés à Aigurande, 34 à Saint-Mathieu, 35 à Saint-Thierry-et-Ussel, 36 à Limoges, Saint-Junien, Saint-Léonard et Tulle, et enfin 37 degrés à Bessines, à Brive et Beaulieu-sur-Dordogne. Je vous rappelle les températures de ce matin, les maximales, enfin non, pour la journée, les maximales, 33 à 37 degrés. On fait la météo ensemble, on vous attend sur le WhatsApp d'ici Limousin, via le 05 55 34 5000. Je regardais, vous êtes déjà très très nombreux, merci d'être d'abord fidèles, nombreux et nombreuses. Merci pour vos messages et merci également pour vos nombreuses photos.
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5: Il est 7h10 en vous souhaitant la bienvenue. Donc samedi 27 juin, journée mondiale contre l'abandon des animaux de compagnie. C'est vraiment le gros fléau avant les grands départs en vacances. Et nous fêtons les Fernands aujourd'hui. Compréhensif, sage et honnête.

0: rappelle des souvenirs, ça. Manu Reva, c'était le nom du voilier d'Alain Colas, navigateur solitaire qui a disparu en mer, ainsi que son bateau. D'ailleurs, c'était dans les années 70, d'où cette chanson signée pour les paroles et la musique Serge Gainsbourg et interprétée par Alain Chamfort. Dans un instant, c'est le cas tous les week-ends, on commence par l'explication de quelques expressions qu'on utilise, des expressions un peu désuètes pour la plupart. Pourquoi on dit sortir les poubelles? Pourquoi on dit poubelle tout simplement? C'est une longue histoire racontée dans quelques instants par Jérôme Prodhomme.
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0: L'oreille collée à la radio, à Ici Limousin, votre radio locale, et puis de l'autre, dans la main, votre portable. Notre numéro de téléphone, c'est le 05 55 34 5000. Ça s'appelle le jeu du mot qui manque. On vous fait écouter l'extrait d'une chanson, et à vous de le reconnaître, ce mot qui manque.
3: C'est le bonheur, la misère et l'ennui, c'est la vie.
0: Un mot qui est pas très gai, on va dire ça comme ça. On joue avec Renaud, la mère Atiti. 05 55 34 5000, c'est quoi ce mot qui manque? On écoute l'extrait une seconde fois, s'il vous plaît.
3: C'est le bonheur, la misère et l'ennui, c'est là.
0: Ça me paraît pas très compliqué, en plus c'est une chanson hyper connue de Renaud. On va voir si vous trouvez... on reste comme ça, et puis je vous dis à tout à l'heure, juste avant le journal de 7h30, si vous pédalez un peu dans la semoule, on y reviendra dans quelques instants et je vous aiderai. Vous jouez pour des écouteurs Bluetooth, 05 55 34 5000, c'est Bertrand qui vous accueille ce matin.
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0: Une expression, l'origine d'un mot. Jérôme Prodhomme a sorti ses grimoires pour nous donner l'origine de nos expressions. Alors une info utile à surtout ne pas jeter.
6: Pourquoi on dit une poubelle?
7: Eh voilà, ulala, il va encore nous sortir toute sa science.
6: Bah, c'est un peu le but quand même, non?
7: Et que je te sors des mots en latin, et blablabla. Alors, on dégaine les Romains, du latin poubellus, c'est ça?
6: Mais non, mais pas du tout, le mot poubelle vient de Eugène Poubelle.
7: Hein?
6: Regardez.
7: Oh, il est tout barbu, on dirait le Père Noël.
6: C'est Eugène Poubelle, né à Caen en 1831, juriste, diplomate, avant de faire carrière, comme on dit, jusqu'à devenir préfet de la Seine, autrement dit de Paris, de 1883 à 1896. Et en 1883, Monsieur Poubelle ordonne à tous les Parisiens de s'équiper d'une boîte avec un couvercle d'une contenance de 40 ou de 120 litres qui sera déposée devant le domicile pour être ramassée et vidée. Notez d'ailleurs qu'il invente par la même occasion le tri sélectif, puisqu'il demande à l'origine trois boîtes différentes. Une pour les matières imputrescibles, l'autre pour les chiffons et papiers, la troisième pour les faïences et les coquilles d'huîtres. Cette obligation, comme toutes les obligations d'ailleurs, ne plaît pas du tout aux Parisiens. Mais, ronchonnant, ils finissent tout de même par s'y mettre en se moquant de celui qui leur a collé son invention, et l'habitude se prend d'appeler ces réceptacles à ordures des « poubelles ». Voilà pourquoi on dit une poubelle, alors qu'on ne sait plus vraiment pourquoi. Encore que vous, maintenant, vous savez.
0: Eugène Poubelle avait donc une longueur d'avance. Il avait déjà inventé le principe du tri sélectif. Comme quoi, on n'a rien inventé. Hein. Merci Jérôme Prodhomme. Une nouvelle expression à décortiquer demain dimanche. Après Alex Warren, le conseil rando du week-end dans quelques instants. Nous partirons pour Saint-Priest-sous-Aix.

0: Alex Warren, il est 7h21.
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3: Ici Limousin, le conseil randonné du week-end avec Fleury Fouché de Terra Ventura. Bonjour Fleury.
4: Bonjour.
3: Alors aujourd'hui, vous nous emmenez dans une forêt. Faut pas nous perdre, hein. Pour un parcours Terra Ventura autour des animaux.
4: Oui, direction la forêt des Loges à Saint-Priest-sous-Aix, c'est à l'ouest de Limoges, pour le parcours Logeons-nous dans les bois. C'est une belle balade nature sur le thème des animaux de la forêt et plus particulièrement des piques. Ces petits oiseaux charpentiers qu'on entend souvent, on reconnaît facilement leur toc-toc-toc quand on se promène.
3: Et on apprend concrètement des choses sur les piques dans ce parcours ?
4: Oui, on apprend énormément de choses. Par exemple, que dans la forêt des Loges vivent 5 espèces de piques sur les 9 qui sont présentes en France, donc c'est beaucoup. Et ce qui est fascinant, c'est que chaque espèce creuse sa propre loge dans les troncs. C'est comme ça qu'on appelle leur nid. Et chaque loge est différente, et les espèces, elles peuvent toutes cohabiter dans un même arbre, chacun à son étage, ça fait un véritable immeuble de piques. Et quand leur loge est inoccupée, d'autres animaux s'y installent, les chouettes, les chauves-souris, les écureuils, les abeilles sauvages.
3: Vous trouvez là que je m'y mette. Est-ce que la balade est accessible à tout le monde ?
4: C'est une belle boucle qui fait 6 km, donc il faut quand même compter 3 heures. Le terrain est plutôt facile, côté 2 sur 5, donc pas de grosses difficultés, c'est vraiment des beaux sentiers. On est en forêt, donc il faut quand même prévoir des bonnes chaussures, et le sol peut être humide, donc pensez aussi à des bottes s'il a plu. Ouais. Et il faut tenir les animaux en laisse parce qu'il y a beaucoup d'animaux dans cette forêt.
3: Il y a une intrigue sur ce parcours, enfin dans ce parcours, si j'ai bien compris.
4: Oui, en cours de route, les joueurs découvrent qu'un œuf de pique a été volé par les Bad Boys. Les Bad Boys dans l'univers Terra Ventura, ce sont les méchants. Il va falloir résoudre toutes les énigmes du parcours pour le récupérer. C'est très bien scénarisé, ludique et avec de vraies informations aussi sur la nature et les piques.
3: Quelle est la particularité de ce parcours Terra Ventura ?
4: C'est un parcours qui est assez récent, qui a été entièrement refait en 2024. Si vous l'aviez fait plus tôt, mais revenez parce qu'il y a de nouvelles énigmes. Et puis surtout, il y a le clou du spectacle, c'est la cache finale. Parce qu'à la fin de chaque parcours Terra Ventura, il y a une gourde cachée qu'il faut retrouver dans la nature. Cette gourde contient des petits badges à collectionner. Et sur ce parcours, la cache, elle est spectaculaire. C'est une immense sculpture avec des oiseaux. C'est une véritable œuvre d'art cachée dans la forêt. Je la décris pas plus pour pas gâcher la surprise, mais c'est une belle récompense au bout de la balade.
3: Il faut garder un petit peu de suspense. Merci Fleury d'avoir piqué notre curiosité. La fête des Loges sur la commune de Saint-Priest-sous-Aix. Fleury Fouché, merci.
4: Merci.
3: Et à bientôt. De Terra Aventura, c'était le conseil rando du week-end.

0: Céline Dion sur ici Limousin, la chanson s'appelle Le Balai. Vaut mieux passer le balai hein, le matin, on passe pas l'aspirateur parce que sinon ça chauffe les pièces. Et puis franchement en ce moment, on n'a pas besoin de ça. Voilà, ça c'est fait, un coup de ménage. L'info arrive messieurs, dames, dans 3 minutes et dans quelques instants. Après c'est quelques ménages, enfin, c'est quelques ménages. Après c'est quelques messages. Nous accueillons Thierry qui habite Aix-sur-Vienne.
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0: Attends, on joue avec Renaud, la mère à Titi. Salut Thierry d'Aix-sur-Vienne.
10: Bonjour.
0: Bonjour Thierry, vous êtes tranquillement à la maison ou vous êtes déjà, je sais pas, au boulot ou sur la route ?
10: Non, à la maison, tranquillement.
0: Tranquillement, vous profitez de la fraîcheur, entre guillemets.
10: Le peu de fraîcheur, oui.
0: On a du mal à faire courant d'air. Hein. Vous avez tout ouvert, j'imagine, dans la maison ?
10: C'est tout ouvert, oui,
0: exactement. Voilà, vous profitez d'un chouïa d'air, du silence et tout. C'est vrai que c'est un moment privilégié le matin. Moi, j'aime bien. On entend les oiseaux gazouiller.

0: À la fraîche, entre guillemets, en train d'écouter ici Limousin. Quel est le programme de ce week-end, ou notamment de ce samedi? Qu'est-ce que vous allez faire?
1: Ben, si la météo le permet, on va essayer de sortir un peu, profiter du dehors. Mm-hmm. Si les degrés baissent un peu.
0: D'accord.
1: Comme tout le monde.
0: Vous êtes un retraité, mais vous aviez l'habitude de travailler dehors, vous, hein, c'est ça?
1: Voilà, c'est ça. C'est
0: retraité ça. Paysagiste. Oui, parce que quand on est paysagiste, on travaille par tous les temps, y compris quand il fait très très chaud. Merci voilà. Thierry, très bon week-end et merci de votre fidélité. Au revoir.
1: Merci à vous. Merci.
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0: Ici Limousin, l'info locale avec Fabienne Joigneau. Elle a eu la difficile gestion de la canicule pour la SNCF.
4: Avec des caténaires qui tombent, des rails en surchauffe et de nombreux trains qui ont été supprimés ces derniers jours. Mais comment les pannes sont-elles gérées? Reportage dans le centre de gestion des circulations pour la région Centre-Limousin. Ça se passe tout près de Tours et on va aller découvrir les coulisses de ce centre juste après le 90 secondes de Valentine Letesse, l'essentiel de l'actu.
5: Le sans faute de l'équipe de France de foot au Mondial. Les Bleus concluent la phase de poule avec une troisième victoire en trois matchs face à la Norvège. 4-1. Du jamais vu depuis une certaine Coupe du Monde 98. La France affrontera la Suède en 16e de finale mardi. Du rouge écrevisse à l'orange, Météo France table sur une fin des vigilances maximales à la canicule d'ici demain soir. La liste des départements concernés est déjà réduite à 37 ce matin. Une bouffée d'air alimentée par des orages parfois violents et annoncée dès aujourd'hui du nord au centre. Le 56e mort par noyade en France depuis le début de cette canicule. À Paris, cette fois dans le canal Saint-Martin, exceptionnellement ouvert à la baignade. Selon les pompiers, la victime s'est baignée hier en dehors de l'espace autorisé et des horaires d'ouverture. La clim pour les hôpitaux en surchauffe et leurs soignants surmenés par cette vague de chaleur. Le Premier ministre valide une commande de 30 000 climatiseurs pour les hôpitaux publics de France face à des besoins urgents de rafraîchissement. La mort d'un bébé de 2 mois dans l'Oise, hospitalisé avant-hier pour cause de blessures au visage. Son père, âgé de 25 ans, reconnaît des violences sur l'enfant. Sa garde à vue, comme celle de la mère de 20 ans, est prolongée. Pas de bière en tribune, ni de vente d'alcool à l'extérieur du Stade de France ce soir pour la finale du top 14 de rugby entre le Stade Toulousain, triple champion de France en titre, et Montpellier. Le coup d'envoi, c'est à 21h.
4: Finale à l'eau claire. Donc, merci Valentine Letesse. L'info d'ici Limousin, c'est une situation exceptionnelle pour la SNCF. Avec la canicule, près d'un train sur 10 a été supprimé en France. Entre les rails qui se dilatent, les pannes de système électrique, le plan de transport est adapté en permanence. Et pour nous, tout ça est géré depuis le centre de gestion situé près de la gare de Tours. 800 circulations par jour à surveiller, Philippe Père.
6: Des écrans partout, avec des cartes, des lignes, des points verts, des points rouges. On est dans la tour de contrôle des aiguilleurs du rail de la zone Centre-Limousin.
7: On a beaucoup d'appels qui tombent. Là, on a eu pas mal d'incendies qui, de temps en temps, étaient aux abords des voies.
6: Le moindre incident remonte directement au coordinateur François Soudan, qui n'a pas arrêté cette semaine.
7: On a constaté une très forte augmentation du nombre d'incidents qu'on a eu à traiter, à peu près 3 fois plus que la normale. On a eu beaucoup d'incidents simultanés, surtout pendant les périodes de soirée, hein, quand il y avait les pointes de chaleur.
6: Et dans ce cas-là, on passe en cellule de crise, supervisée par le directeur territorial des opérations SNCF Réseau.
8: Bonjour, on va débuter donc l'ouverture de la salle de crise suite à un incendie qui s'est déclaré il y a une trentaine de minutes sur la ligne 604 000. On est entre Poitiers et Limoges.
6: Louis Moreau est en pleine simulation.
8: Bastien, tu peux déjà nous dire où sont retenus les trains?
9: Oui, alors on a 868-022 qui est retenu en gare du Dora avec 30 personnes à bord. Ils ont la climatisation qui fonctionne.
8: Des premiers éléments de la part des pompiers, l'incendie est très important. Donc je vous propose l'interruption de circulation jusqu'à la fin de service.
6: Tout se fait sous l'œil de Fabien Santos,
10: directeur de l'établissement infracirculation Centre Limousin.
6: Particulièrement préoccupé face à cette canicule.
10: Nous avons eu des relevés donnés par nos capteurs qui faisaient apparaître des températures au rail qui dépassaient les 60 degrés. Au quotidien, nous devons nous adapter à la fois potentiellement bien sûr en renforçant nos opérations de maintenance et de surveillance, mais aussi malheureusement dans certains cas, nous devons adapter la vitesse des trains, voire même supprimer quelques trains pour pouvoir garantir l'intégrité des infrastructures.
6: Et pour surveiller en permanence les 2600 km de lignes de la zone, SNCF Réseau a cette semaine doublé son personnel d'astreinte.
4: Reportage signé Philippe Père. Et le trafic ferroviaire devrait s'améliorer, comme le reste, dans les prochains jours, avec la fin progressive de cette canicule historique. Ce matin, la Haute-Vienne et la Corrèze sortent de la vigilance rouge. 37 départements y sont encore. Les orages arrivent à partir de ce soir pour nous soulager. Et malgré le retour en vigilance orange, le préfet de Haute-Vienne maintient

0: L'interdiction des manifestations sportives, le tour du lac de Vassivière qui devait réunir 2000 participants est donc annulé et les organisateurs étudient un possible report. On fera le point à 8h sur les manifestations annulées ou maintenues ce week-end. On parlera aussi du sauvetage de Corrèze Habitat. Hier, le conseil départemental a approuvé la fusion de l'office HLM avec un office privé pour le sortir du marasme. Le déficit frôlait, il faut le dire, les 5 millions d'euros. Et le temps, donc, l'arrivée des orages pour ce soir.
1: Ça va pailleter, comme on dit chez nous.
0: Ah bon ?
1: Vigilance orange, hein, on est d'accord. Hein.
0: Oui.
1: Du rouge, on est passé...
0: Depuis 6h ce matin.
1: Je vous remercie. De belles éclaircies, donc, matinales, seront suivies d'un temps plus chargé l'après-midi avec des averses et des orages, donc sur la Basse-Marche, sur le pays de Saint-Junien, de Rochechouart, ainsi que sur le pays de Vézère-Auvézère et le bassin de Brive. Vent de sud, tournant nord-ouest, généralement modéré, avec des rafales atteignant les 55 km/h. Les températures de ce matin, ça va de 18 à 26 degrés. 18 à Neuvic, c'était le message de Marie, de bonheur et de bonne humeur ce matin, via le WhatsApp d'ici Limousin, 05 55 34 5000. Merci Marie. Jean-Michel, lui, à Égletons, à 18 degrés. 25,4 degrés à Comprégnac, nous dit Robert, et on devrait avoir un petit 26 degrés à Limoges et Brive ce matin. 27 prévus à Tulle. Donc 18 à 27 degrés, donc précisément pour ce matin, et des maximales entre 33 et 37 degrés. 33 à Guérande, 34 à Saint-Mathieu, 35 à Saint-Thierry-et-Ussel, 36 à Limoges, Saint-Junien-et-Tulle, 37 à Bessines, Brive et Beaulieu-sur-Dordogne. Demain dimanche, l'atmosphère restera instable avec des averses et des orages. Lundi, retour d'un beau soleil. On ne dépassera pas les 30 degrés, y compris la semaine prochaine. Soleil pour toute la semaine, du lundi au vendredi, mais avec des températures qui seront en dessous des 30. Sur la 20, toujours des travaux d'entretien sur à la hauteur de Noailles, entre Noailles et Brive. Donc jusqu'au 1er juillet dans le sens sud-nord. Sur la 20, travaux également, il y en a pas mal, hein, sur dans le sens sud-nord à la hauteur de Bessines jusqu'au 2 juillet. Et toujours sur la 20, travaux jusqu'au 9 juillet dans le sens nord-sud à la hauteur du Sac.
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1: C'est le père Eddy Mitchell en soutane. Mes frères, mes sœurs, c'est la messe du matin. Il est 7h37.

0: C'est du pain béni, cette chanson d'Eddy Mitchell. Il est 7h40.
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0: Le pourquoi du Limousin du jour. Alexandre Pain nous emmène aux origines de la ville de Brive.
3: Et cette histoire, elle démarre dès l'Antiquité et elle est d'ailleurs très bien racontée sur le site de l'Office de Tourisme de Brive. On a quelques indices qui nous indiquent que l'origine de Brive remonte à l'Antiquité. L'existence notamment d'un ancien pont gallo-romain et une situation géographique stratégique sur la voie romaine qui reliait Lyon à Bordeaux. Une époque qui marque le début de l'urbanisation de la région avant de devenir au Moyen-Âge une véritable ville commerçante. Brive est un centre économique à l'époque grâce à la popularité de ses foires agricoles qui jouissent d'une réputation extrêmement importante auprès des commerçants et artisans dans l'Europe entière.
0: Alors une ville qui aura la réputation de résister avec force durant les conflits.
3: Effectivement, dès le conflit de la guerre de Cent Ans, la ville corrézienne va connaître les assauts des Anglais et va résister avec courage et vélocité au coup de boutoir de l'assaillant. La légende raconte que c'est d'ailleurs de là que viendrait le terme Coujou, pour désigner les habitants de Brive, qui, selon l'histoire, jetaient des citrouilles sur les Anglais depuis les remparts. Coujou signifiant « petite citrouille » en occitan. Durant la Renaissance, Brive va devenir un lieu très prisé de certaines personnalités et la cité va voir la construction de nombreux hôtels particuliers. Et on termine notre saut dans l'histoire pendant la Seconde Guerre mondiale. Brive sera gaillarde, encore plus gaillarde qu'avant, en devenant la première ville de France occupée à se libérer par ses propres moyens. C'était le 15 août 1944. Une résistance qui s'organisait de manière clandestine et qui faisait de la région briviste un lieu où l'activité résistante était très forte. Belle journée, bon week-end sur votre radio locale et à bientôt pour un nouveau Pourquoi du Limousin.
0: Alors Brive, terre de résistance, comme l'ensemble du territoire limousin d'ailleurs, ça concerne les trois départements, y compris la Haute-Vienne et la Creuse. On a du caractère, d'où les Limousins. On ne se laisse pas faire. Merci Alexandre. À nouveau Pourquoi, demain dimanche sur Ici Limousin, c'est promis. À suivre dans quelques instants, votre rendez-vous roulé malin avec Benjamin Cuc. La conduite sans assurance est un véritable fléau en ce moment. Petit rappel, l'assurance est obligatoire.
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0: Un grand talent maintenant résumé en trois lettres. SIA. S-I-A.

0: La chanteuse Sia, d'origine australienne, elle débute dans les années 90 dans un groupe et puis à partir de l'année 2000, elle va mener une carrière solo et va collaborer avec plusieurs artistes. 7h46, chaque semaine, Benjamin Cuc, journaliste, spécialiste de l'automobile, pour votre radio ici, nous aide à rouler malin. Alors aujourd'hui, Benjamin, on parle d'un sujet très sérieux, un véritable fléau, je te disais tout à l'heure, c'est la conduite sans assurance. 800 000 véhicules, je dis bien 800 000 véhicules, circuleraient sans assurance en France. Pourquoi est-ce devenu un tel problème ?
1: Parce que beaucoup d'automobilistes sous-estiment complètement le risque. Avec l'augmentation du coût de la vie, certains décident de supprimer l'assurance pour économiser quelques dizaines d'euros par mois. Pourtant, en France, l'assurance responsabilité civile est obligatoire depuis 1958. Rouler sans assurance, c'est un délit pénal. La sanction peut aller jusqu'à 3750 euros d'amende, une suspension du permis, l'immobilisation du véhicule, voire sa confiscation. Mais honnêtement, ce n'est pas ça qui devrait faire peur. Le vrai danger arrive lorsqu'il y a un accident.
0: Alors justement, Benjamin, qu'est-ce qui se passe lorsqu'un conducteur non assuré provoque un accident ?
1: Et c'est là que beaucoup tombent de très haut. Chaque année, plus de 8000 victimes d'accidents impliquant un conducteur non assuré sont indemnisées en France. Si vous blessez quelqu'un, le fonds de garantie des victimes va indemniser cette personne. Mais ensuite, il va se retourner contre vous pour récupérer chaque euro versé. Et là, on ne parle plus de quelques milliers d'euros. Pour un blessé grave, les indemnisations peuvent atteindre plusieurs millions si la personne reste handicapée à vie. Autrement dit, une erreur de quelques secondes peut créer une dette pour toute une existence.
0: Et pourtant, certains continuent à prendre le risque.
1: Oui, mais c'est devenu de plus en plus difficile. Depuis quelques années, les forces de l'ordre disposent du fichier des véhicules assurés. En quelques secondes, elles savent si votre véhicule est couvert ou non. Et avec des caméras embarquées, elles obtiennent les informations automatiquement en roulant. Et surtout, en cas d'accident, l'absence d'assurance est découverte immédiatement. Une chose à retenir, on peut remplacer une voiture, on peut réparer une carrosserie, on peut même repasser son permis, mais on ne se relève pas toujours d'une dette de plusieurs centaines de milliers d'euros. L'assurance automobile n'est pas une option, c'est probablement la dépense automobile la plus importante de toutes. Bonne route.
0: Voilà, merci Benjamin. La voiture, c'est un gros budget effectivement, faut y réfléchir. Avant d'investir dans ce moyen de locomotion, la voiture elle-même, c'est-à-dire un remboursement de crédit ou sous la forme d'un loyer, LOA, etc., etc. Hein, c'est pas les formules qui manquent. Effectivement, l'assurance et puis le carburant, qui pèse de plus en plus dans la balance, qui pèse lourd dans le porte-monnaie.

Dans sa jeunesse, Alain Souchon passait ses vacances en Bretagne. C'est la raison pour laquelle, tout au long de sa carrière, il a été sensible au folklore breton, à la musique bretonne. Les 3 plus d'ici Limousin, chaque matin, 3 infos pratiques pour être au plus proche de chez vous. C'est reparti pour une nouvelle saison estivale avec son lot de marchés des producteurs de pays en Haute-Vienne, sous l'impulsion de la Chambre d'agriculture. C'est un marché des producteurs. Alors, c'est quoi? On s'en parle déjà depuis quelques années. Chaque été, des rendez-vous festifs et gourmands dans 7 communes du département, mettant à l'honneur les producteurs locaux. Rendez-vous, par exemple, aujourd'hui, dans le parc de la mairie de Fétis à partir de 18h. Et rendez-vous le premier vendredi du mois de juillet, c'est-à-dire on sera le 3 juillet, place de la Briance à Solignac. Retrouvez l'intégralité du calendrier des marchés des producteurs de pays de Haute-Vienne pour tout l'été sur le site de la Chambre d'agriculture de la Haute-Vienne. J'en connais cet été qui vont ramer du 6 juillet au 28 août. Limoges vous propose tous les jours des descentes sur la Vienne en canoë. C'est la 2e édition cette année. C'est ouvert à tout le monde, petits et grands. Allez-y en toute sécurité puisque vous ou vos enfants seront encadrés par les éducateurs de la ville de Limoges. Rendez-vous sur la base nautique municipale. C'est 10 rue Victor Duruy à partir de 14h30. Cet été, donc, les descentes sur la Vienne en canoë. Ça peut être très sympa. C'est rafraîchissant. C'est tous les jours de la semaine. Plus d'infos sur le site de la ville. C'est limoges.fr. Et pour la 2e année consécutive, Limoges propose à vos enfants de plus de 6 ans, si vous habitez dans le quartier de Beaubreuil, de participer à 10 séances d'apprentissage de la natation afin d'acquérir une aisance totale. Ça s'appelle opération aisance aquatique. Voilà, c'est joli comme nom. L'objectif de ce dispositif, c'est d'acquérir les bons réflexes pour profiter en toute sécurité des baignades, alors en piscine, sur un plan d'eau et à la mer. Ces séances gratuites sont encadrées par des professionnels. Cela se passe du 6 juillet au 28 août, chaque matin de 9h à 11h à la piscine de Beaublanc.

0: Styles sur ici Limousin. Dans quelques instants, l'humour en tube avec Fred Ballard. Comment passer un week-end gourmand, mais pas trop quand même. Des éléments de réponse tout à l'heure. Juste après, c'est quelques messages et votre info locale qui arrive dans 3 minutes.
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0: Plus que quelques jours avant le début du mois de juillet, le 1er juillet c'est mercredi prochain, hein, mine de rien. Donc avant le début du mois de juillet, l'enfilage de maillots. Alors pour profiter du week-end sans faire trop d'excès alimentaires, Fred Ballard, dans l'humour en tube ce matin, a convoqué des gourmands drôlement marrants.
7: Moi, ma diététicienne, elle me dit aussi que l'autre ennemi à combattre, c'est la frustration. Et donc elle dit que pour éviter la frustration, il est conseillé de goûter un tout petit peu.
8: Voilà, donc règle numéro 1 pour rentrer dans son bikini en juillet, tout en profitant du dernier week-end de juin, on oublie la privation, on privilégie, comme dans le pomme, l'alimentation gourmande en pleine conscience.
7: Attention, il faut rester vigilant, parce que le cerveau, lui, il a enregistré l'image du gâteau en entier. Le cerveau, lui, il sait qu'il y a de la chantilly. Bah donc il faut aussi goûter la chantilly, hein. Pour ne pas être frustré, on va en prendre un tout petit peu, voilà. Voilà, ça c'est rien du tout, hein. Pas vraiment.
8: Ah bah oui, là du coup, il n'y a aucune frustration possible. Hein. Le cerveau se régale autant que l'estomac, c'est tout le problème hein, avec les desserts. Au resto, les garçons en commandent toujours un, mais nous, les filles, jamais. On résiste à l'appel du sucre.
9: À partir du moment où le gâteau est là, ça se passe en trois étapes. Première étape. T'as pris quoi? Ben j'ai pris un gâteau au chocolat, chérie, t'as entendu? J'ai dit au serveur, j'ai dit gâteau au chocolat. C'est bon? Écoute, c'est un gâteau avec un goût de chocolat. Franchement, c'est pas mal. Je peux goûter. Et tu bouffes ton gâteau.
8: Alors oui, c'est vrai, ça se passe souvent comme ça, mais c'est une stratégie qui a fait ses preuves. Hein. Manger le dessert des autres, ça compte pas dans le calcul des calories et ça permet à Kev Adams de se fendre la poire entre le fromage et ce qui aurait dû être son dessert.
0: Voilà, c'est le gâteau qui est le calorique, hein, pas le plaisir procuré en consommant. Merci Fred et bon week-end.
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0: Ici Limousin, en mode week-end, on vous souhaite la bienvenue. Il est 8h. Votre info locale avec Fabienne Joigneau. À la une, le sauvetage de Corrèze Habitat.
10: Voté hier en séance plénière du conseil départemental, un sauvetage sous forme de fusion pour l'office HLM public de 4500 logements. Il s'associe à un autre office privé, la Coprod, qui gère un parc de 1000 logements. Objectif Philippe Graziani, sortir du gouffre et d'un déficit abyssal de près de 5 millions d'euros.
11: Trop de vacances de logements et des embauches bien trop nombreuses. C'est ainsi que Corrèze Habitat s'est retrouvé au bord du gouffre. Un plan de redressement a amélioré les choses, mais pas assez. La fusion était la seule solution, résume le président du conseil départemental, Pascal Coste.
12: Tout seul, c'est compliqué parce que on a des opérations qui sont pas toutes équilibrées à la fin des emprunts et en même temps, rénover plus de 30% du parc. C'était plus de 35 millions d'euros dans une période où on peut pas augmenter les loyers non plus.
11: Une solution votée à l'unanimité par l'opposition pour éviter un accident industriel, souligne son chef de file, Bernard Combes.
13: La solution trouvée fait consensus parce qu'on sauve la structure. C'est-à-dire qu'en décembre 2026, il n'y avait plus de quoi payer les personnels et la vie de la structure.
11: La structure coopérative donne de plus une vision à plus long terme et un meilleur contrôle par la collectivité, assure Pascal Coste.
12: On est dans une coopérative, un homme, une voix, avec un pouvoir, je dirais, des collectivités et des investisseurs qui sera beaucoup plus renforcé. Et d'ailleurs, c'est une formule qui est très très répandu en France et qui a montré ses capacités à fonctionner correctement.
11: La nouvelle structure baptisée Coopérative Corrézienne du Logement lancera rapidement un plan d'investissement de 223 millions d'euros jusqu'en 2033 pour rénover 1900 logements et en construire 800 nouveaux.
10: Des nouveaux logements avec, on l'espère, confort d'hiver et confort d'été adapté donc aux canicules qui se répètent avec le dérèglement climatique. Celle qui nous épuise depuis plus d'une semaine est bientôt terminée. Ce matin, la Haute-Vienne et la Corrèze sont passées du rouge à l'orange et les orages de la nuit à venir devraient faire baisser les températures. Ça reste encore très chaud aujourd'hui avec des conséquences sur les événements du week-end, Nathalie Colle.
2: Ça concerne par exemple le tour du lac de Vassivière. D'abord décalé à dimanche, il est finalement annulé. Les organisateurs de cette course à pied ne veulent prendre aucun risque pour les 2000 inscrits et leurs accompagnateurs. Pas de tour de la Haute-Vienne à vélo non plus pour un coach sportif qui voulait sensibiliser sur la maladie de Parkinson. Et l'hôpital de Saint-Junien, lui, renonce à une course et une marche solidaire prévue aujourd'hui pour lever des fonds en faveur de l'association des soins palliatifs. Ce n'est pas raisonnable et pas question d'envoyer un afflux supplémentaire de victimes de coups de chaud dans des établissements de santé déjà sous tension avec cette canicule. La chaleur a aussi raison de la mobilisation des facteurs de Saint-Thierry-la-Perche qui devaient manifester cet après-midi contre la fermeture de ce centre de distribution. Et en Corrèze, c'est une conférence débat sur les 90 ans du Front populaire et ses acquis sociaux qui est annulée ce soir à Tulle.
10: La Corrèze où le préfet autorise à nouveau les manifestations sportives, tout comme l'achat emporté et la consommation d'alcool sur la voie publique de 20h à 6h. Vous l'aurez compris, le préfet de Haute-Vienne, lui, maintient l'interdiction pour les deux.
0: Les préfets qui ont aussi refait le point sur la sécheresse, pardon.
10: Ils sont surpris, elle s'aggrave, cette sécheresse. Les détails, vous les trouverez sur notre site ici.fr. Sachez qu'en Corrèze, 5 zones sont désormais en alerte renforcée. Les restrictions sur l'usage de l'eau s'étendent. Restrictions qui s'appliquent aussi désormais à une grande partie de la Haute-Vienne. Et hier, comme chaque jour cette semaine, les pompiers ont eu à traiter plusieurs incendies. 3 hectares et demi de récolte et de forêt brûlée à Linard, entre Pierre-Buffière et Château-Neuf-la-Forêt. À Javert entre Saint-Junien et Bellac, un feu sur un camion de bois s'est propagé à la végétation. Il a fallu couper la route le temps de l'intervention. À 89 et Bretelles de Lavin coupé hier aussi à Saint-Germain-les-Vergnes pour une voiture enflammée sur l'autoroute. Et puis depuis 23h cette nuit, une vingtaine de sapeurs-pompiers sont mobilisés dans une exploitation agricole du sud-ouest de la Haute-Vienne à Saint-Mathieu. Le feu a pris dans du stockage stocké sous un tunnel bâché.
0: Autre conséquence de la chaleur, les trains annulés.
10: Plus de TER entre 10h et 18h en Nouvelle-Aquitaine. Ça devrait revenir, c'était le cas durant une partie de la semaine. 10% des trains annulés jeudi dans tout le pays. La semaine a été très intense au centre de gestion des circulations de la zone centre-Limousin près de la gare de Tours. Il supervise 800 circulations de trains par jour sur 2600 km de réseau. Et en ce moment, c'est chaud, reconnaît le directeur Fabien Santos.
14: Nous devons gérer une augmentation des événements en lien avec des pannes, des événements inhérents aux fortes chaleurs. On a une augmentation des événements qui ont triplé ces quelques jours. Nos infrastructures sont fortement sollicitées. La dilatation des rails et de la caténaire est un sujet qui est sous surveillance permanente. Donc nos équipes, en particulier les équipes en charge de la surveillance de la maintenance, sont mobilisées 24 heures sur 24, opèrent à des opérations de surveillance, justement pour nous donner les informations en temps réel et adapter nos mesures pour assurer et garantir la sécurité des circulations. Donc c'est pour ça que nous renforçons nos équipes, nous doublons les astreintes, nous mobilisons autant que possible les collègues meneurs et qui sont en charge de surveiller le réseau au plus proche des sites névralgiques. Tout ça pour être le plus réactif possible et aussi garantir une qualité de service et de confort à nos clients.
10: Fabien Santos, directeur du centre de supervision des circulations des trains près de Tours. Un jeune garçon de 11 ans a été gravement blessé hier à Limoges, percuté par une voiture sur le boulevard Bel Air. C'était vers 23h30, l'enfant a été transporté au CHU. Les démineurs appelés à Brive après la découverte d'une grenade sur un chemin longeant la Corrèze au niveau de l'île du Roi. Un périmètre de sécurité a été établi, le temps de transporter l'engin à l'écart et de le détruire. La France affrontera la Suède mardi en 16e de finale du Mondial de foot. Les Bleus finissent en tête de leur groupe avec une victoire 4-1 hier sur la Norvège, triplé de Dembélé et cerise sur le gâteau de Désiré Doué en fin de rencontre. Et puis une bonne dose d'élan avant de reprendre le championnat pour le Limoges CSP. 6 matchs amicaux sont au programme à partir de fin août, on en avait déjà un peu parlé. Cette préparation se terminera avec la réception de Chalon-sur-Saône et de l'Élan Béarnais les 16 et 19 septembre. Allez, je vous donne de l'élan pour la météo. On sort progressivement de cette canicule, enfin.
0: Vigilance toujours orange. Alors, ça donne quoi concrètement? De belles éclaircies matinales sont suivies d'un temps plus chargé l'après-midi, avec des averses et des orages. Alors, sur la basse marche, des orages sur le pays de Saint-Genien, Rochechouart, ainsi que sur le pays de Vézère, au Vézère et le bassin de Brive. On a ce petit vent de sud tournant nord-ouest, souvent modéré, mais vent quand même, avec des rafales atteignant les 55 km/h. Côté température ce matin, alors les minimales, 18 à 27 degrés. Et des maximales entre 33 et 37. Ça reste chaud quand même, hein. 33 à Guran, de 34 à Saint-Mathieu, 35 à Saint-Thierry-et-Ussel, 36 à Limoges, Saint-Genien, Saint-Léonard et Tulle, 37 à Bessine, Brive et Beaulieu-sur-Dordogne. Demain dimanche, l'atmosphère sera très instable avec des averses et des orages. 26 à 31 degrés, ça reste chaud quand même si les températures vont baisser quand même. Lundi, retour d'un beau soleil, 26 à 28 degrés, et soleil pour toute la semaine avec des températures qui ne dépasseront pas les 30 degrés.
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0: 8h07. Oh, ça c'est une bonne idée ça pour votre réveil et pour votre week-end. Un petit Joe Dassin qui va bien.
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0: aux yeux, tu sais. Dans les yeux d'Emily Jodassin, c'est devenu un hymne pour tous les amateurs de rugby. Ce soir, finale de top 14 de rugby. Je ferme la parenthèse. Dans quelques instants, mesdames et messieurs, vie privée, non pardon, c'est vie numérique, vie privée. J'inverse toujours le nom de la chronique, signée Valentine Letès. Alors Valentine va nous présenter un truc très sérieux. C'est la coopération mondiale des autorités de protection des données. Ça sert à quoi? On le saura dans quelques secondes.
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0: Enfin, quelques secondes, quelques minutes. Alors pour l'instant, on joue avec le jeu du mot qui manque. Et nous jouons avec ce petit chef-d'œuvre, désormais, signé Charles Aznavour.

0: la peine de crier comme ça, on n'est pas sourd. 05 55 34 5000, c'est sur un fond de divorce, voilà, une belle chanson signée Charles Aznavour, désormais. Quel est ce mot qui manque? Vous jouez pour une batterie portable aux couleurs d'Issy Limousin. Divorce, donc chambre à part ou même plus, voilà. Je vous aide pas davantage parce que sinon ça serait donné. Hein. Oui, mais je vois qu'ils ont un peu de difficulté là. Je vois tout sur l'écran. Vous jouez pour une batterie portable, mesdames et messieurs. Bertrand vous accueille. 05 55 34 5000. Fabienne a l'œil qui brille parce que
1: si vous avez pas trouvé, appelez-moi.
0: Voilà. Je vous donnerai son numéro de portable. Comme ça,
1: tranquille.
0: Elle vous donnera la bonne réponse. Allez, à tout de suite.
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0: Un G7 de la vie privée réuni à Paris. Alors, dans Vie numérique, vie privée, ce matin, Valentine Lettesse, donc, parle de la coopération mondiale des autorités de protection des données.
6: Comme le célèbre G7, le sommet des plus grandes puissances économiques du monde, les autorités de protection de données personnelles aussi ont leur table ronde. Elle a justement eu lieu cette semaine à Paris. Dans cette assemblée, la CNIL, la Commission nationale de l'informatique et des libertés, représente la France. Et à ses côtés, ses équivalents pour chaque pays membre du G7, à savoir l'Allemagne, le Canada, les États-Unis, l'Italie, le Japon, le Royaume-Uni et un représentant de l'Union européenne. L'objectif de ces échanges, c'est de trouver des positions communes sur la protection des données personnelles. Il est plus difficile pour les acteurs du numérique de contourner la loi quand des pays s'associent. L'union fait la force, comme on dit.
0: Mais au quotidien, Valentine, est-ce que ces autorités travaillent ensemble ?
6: Pas celles du G7, mais celles de l'Union européenne, oui, depuis 2018. Et c'est bien la preuve qu'ensemble, les autorités de protection des données ont plus de poids pour imposer leurs réglementations, notamment face aux géants de la tech. Avant, chaque CNIL était compétente dans son pays et seulement dans son pays. Désormais, si l'une de ces autorités reçoit une plainte, par exemple contre le site web d'une grande enseigne de magasins en Europe, les autorités de protection de chaque pays de l'Union où la marque a des boutiques seront impliquées. Elles vérifieront si sur leur territoire également, le site web est en faute. Et en cas de sanction, décidée par un vote de l'ensemble des CNIL, la société devra se mettre en conformité dans toute l'Union. Tous les consommateurs européens profitent donc de ce nouveau système. On l'a notamment vu avec Meta, basé en Irlande. Sur son réseau social Instagram, les profils des enfants étaient par défaut créés en mode public et donc accessibles à tous. Depuis la sanction prononcée par les CNIL européennes, les comptes des enfants sur son réseau social sont désormais privés à leur création dans l'Union.
0: Merci Valentine. Valentine Lettesse pour Vie numérique, vie privée. Dans un instant, le conseil lecture du week-end avec Marianne Joulenc et son invité. Il est 8h15 en attendant le tout dernier Zazie, ça s'appelle Peu importe.

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3: Aujourd'hui, avec Aurélie de la librairie Page et Plume à Limoges, on va découvrir ce livre, « Moi qui n'ai pas connu les hommes » de Jacqueline Hartmann, aux éditions Le Livre de Poche.
4: Oui, alors maintenant vous connaissez un peu les livres que j'aime vous présenter, et parfois les livres un peu hors du commun. Ce livre-là en fait partie. Moi je l'ai lu quand il était sorti en grand format l'année dernière aux éditions Stock, et là il vient de sortir en poche, donc un petit format pratique à glisser dans sa valise ou dans un sac, c'est toujours sympa. Alors, c'est un roman qui, pour certains, pourrait un peu donner des nœuds au cerveau. Je vais vous expliquer. Le livre, il a été écrit en 95 par une autrice psychanalyste belge, donc Jacqueline Hartmann. Et à l'époque, il y avait eu un peu de presse, puis il est un peu tombé dans l'oubli. Et là, il a été réédité en grand format, puis en livre de poche. On est sur une sorte de conte philosophique dystopique. On imagine, on est dans une cage, dans un sous-sol, où sont enfermées 40 femmes, sous la surveillance de gardiens, qui leur donnent à manger régulièrement, mais qui ne leur adressent jamais la parole. Elles n'ont pas vu la lumière du jour. Au début du roman, on ne sait absolument pas ce qui s'est passé, pourquoi elles sont enfermées là, depuis combien de temps, et d'ailleurs, même entre elles, on se rend compte que elles ont un peu oublié ce qui s'est passé. Donc, c'est-à-dire que ça fait relativement longtemps. Parmi ces femmes, ces 40 femmes, il y a 39 femmes, et il y a une fille qui, elle, est la seule à être née, justement, dans cette cage, à être née en captivité. Un jour, elles entendent une alarme retentir. Les gardiens s'enfuient. Elles savent pas à quoi correspond cette alarme. Est-ce qu'elles savent pas ce que ça signifie? S'il y a un danger direct pour elles? Si elles doivent rester là? Si elles doivent s'enfuir? Donc elles vont devoir prendre une décision assez rapidement. Elles comprennent que de leur survie dépend le fait de sortir de cette cage. Elles vont réussir à s'évader. Elles vont sortir de cette cage, voir un peu le lieu dans lequel elles étaient enfermées et puis sortir et découvrir le monde extérieur. Donc, bien entendu, je ne vais absolument pas vous dire ce qu'elle découvre, puisque c'est tout l'intérêt du livre. J'ai envie de vous le conseiller parce que c'est aussi un roman qui m'a marqué, c'est-à-dire que je l'ai lu l'année dernière, mais il est encore très présent dans mon cerveau. Et à chaque étape, en fait, du périple de ces femmes, je me suis posé la question de qu'est-ce que j'aurais fait dans ce genre de situation. Puisqu'on est sur ce livre un peu comme ça, dystopique, catastrophe, qu'est-ce qu'on aurait fait dans ce genre de situation, c'est vraiment la phrase qui reste. C'est un roman qui est à la fois très beau et en même temps parfois un peu triste, je ne vous le cache pas. Mais en même temps, c'est aussi ça l'intérêt de la littérature, c'est d'avoir aussi des livres qui restent longtemps ancrés en nous. Donc Jacqueline Hartmann a écrit ce livre il y a plus de 30 ans. Je vous invite 30 ans plus tard à le découvrir, à le redécouvrir, et je pense que c'est un livre qui va vous marquer autant que moi.
3: Moi qui n'ai pas connu les hommes de Jacqueline Hartmann, c'est paru aux éditions Le Livre de Poche.

0: Et c'est Limousin, c'était Michael Jackson. Il y a des brocantes, ils vident grenier un petit peu partout ce week-end, pour demain dimanche par exemple. Alors renseignez-vous pour savoir si entre-temps, entre le moment où je donne l'info et le jour J, c'est pas annulé, parce qu'il y a pas mal de manifs quand même qui sont annulés en raison de la canicule. Là, je pense pas. Hein. Vide grenier au Palais sur Vienne, demain dimanche, on est d'accord. Hein, à Panazol, à Limoges, à Saint-Mathieu, à Saint-Priest-Thorion, également à Saint-Thierry-la-Perche. Voilà pour les brocantes et vide grenier. Demain, randonnée solidaire sur le site de Chabannes, ça se passe à Saint-Pardoux, au profit de l'association Chien Guide d'Aveugles Centre-Ouest. Son vice-président Jean-Louis Lehmann nous rend visite en direct ce matin à 8h40, donc tout à l'heure. L'occasion de faire connaître encore et toujours le travail auprès du grand public. Il faut deux ans de travail pour éduquer un chien avant de le confier à une personne à déficience visuelle. Votre info locale arrive dans 4 minutes.
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0: Le jeu du mot qui manque, c'est aussi simple que ça. On joue aujourd'hui avec Charles Aznavour et sûrement la bonne réponse avec Isabelle qui habite Limoges. Isabelle, bonjour.
5: Bonjour
0: Isabelle. Vous habitez dans quel secteur à Limoges?
5: Au Roussillon.
0: Ah, il faut dire ça avec l'accent, le Roussillon. Parce qu'on peut dire Roussillon ou Roussillon. Et quand on dit Roussillon, eh ben, c'est beaucoup plus ensoleillé. Local, ensoleillé. Bon, ça va, Isabelle? Vous avez passé une belle nuit? Vous avez pu dormir?
5: Ah oui, tranquille. Je dors dans le sous-sol, comme ça, je suis au frais.
0: Moi, j'en rêvais. Je rêvais de dormir à la cave, puis je me suis dit non, quand même pas. Mais ça faille hier au soir. Donc, Isabelle, comme ça, est fraîche comme une rose ce matin, bien reposée. Elle écoute ici Limousin et je pense qu'elle a la bonne réponse. On s'écoute le premier extrait. Ça s'appelle Le mot qui manque. On joue ce matin, je l'ai dit, avec Charles Aznavour. Derrière ce cri, le cri de la mort, ma chère Isabelle, quel est ce mot qui manque?
5: Le même lit, alité.
0: Ouais. Alité, comme un plumard, comme un pieu, quoi, voilà. Et
5: voilà.
0: Allez, la batterie portable aux couleurs du Limousin, c'est dans la poche, Isabelle, c'est pas mal.
5: Ah, dites-moi, adorable. Merci beaucoup, Limousin.
0: Alors, vous dormez, vous me dites, dans le sous-sol. C'est un peu camping, alors, j'ai l'impression, à la maison, non?
5: Ah, pas du tout. Non, il y a une chambre dans le sous-sol. Une
0: vraie pardon,
5: chambre.
0: Ah, pardon.
5: D'accord. Non, mais pas de problème. C'est une chambre avec un lit. Et là, au moins, je suis au frais. Je laisse mon mari en haut, là, dans la chambre en haut. Et puis, hop là. D'accord. On fait chambre à part, du coup.
0: Ah, ben oui, ben alors, dites-moi, le mari, il est comment ce matin? Si vous l'avez laissé à l'étage.
5: Oh non, mais il a dormi la fenêtre ouverte toute la nuit. Il est frais comme un gardon.
0: Il est frais comme un gardon.

0: Ah,
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3: Ici Limousin, l'info locale avec Fabienne Joanneau et encore un événement annulé à cause de la canicule.
4: Le tour du lac de Vassivière prévu ce week-end devait accueillir 2000 personnes, mais le préfet de Haute-Vienne maintient l'interdiction des manifestations sportives malgré le retour en vigilance orange par Météo France. Coup dur pour les organisateurs. On va voir ça juste après le 90 secondes de Valentine Letess, l'essentiel de l'actualité de ce samedi.
5: De l'air et un peu de répit. Météo France prévoit la fin des vigilances rouges à la canicule d'ici demain soir. Encore 37 départements concernés ce matin. Et de nouveaux records de température ont été battus hier, à Strasbourg notamment, où les 40 degrés ont été atteints pour la première fois de l'histoire. Le déclenchement en série des plans blancs dans les hôpitaux de France, sous pression pendant cette canicule. Ce plan de crise permet de rappeler tous les soignants à leur poste pour faire face. Encore une victime par noyade, la 56e depuis le début de cette canicule, cette fois à Paris, dans le canal Saint-Martin, où cet homme s'est baigné en dehors de l'espace autorisé et des horaires d'ouverture. Nouveau rebondissement dans l'affaire Liana. Jérôme Barella, principal suspect du meurtre et du viol de la collégienne dans le Gers, est désormais visé par une plainte de son épouse. Sa femme l'accuse de viol et de violence conjugale. Sur une large victoire face à la Norvège, la France termine première de son groupe à la Coupe du Monde de foot. Victoire 4 buts à 1 hier soir contre les Vikings. Grâce notamment au Ballon d'Or, Ousmane Dembélé, auteur d'un triplé. Les Bleus affronteront la Suède en 16e de finale mardi. Et ce soir, on change de ballon. C'est la finale du top 14 de rugby entre le favori, le Stade Toulousain, triple champion de France, et Montpellier. Coup d'envoi au Stade de France à 21h, sans alcool en tribune, puisque la vente de bière et donc d'alcool est interdite à cause de la chaleur à l'intérieur et à l'extérieur du stade.
4: Y aura-t-il un peu de bière pour les vainqueurs à la troisième mi-temps? Réponse ce soir, 8h32, l'info d'ici. C'est la grosse tuile pour le Tour du lac de Vassivière, l'épreuve de course à pied qui devait réunir pas moins de 2000 concurrents et leurs accompagnateurs ce week-end est annulée en raison de la chaleur et sur ordre de la préfecture. Une véritable désillusion pour les organisateurs, Jérôme Osterman.
6: Vu les conditions météo, ils avaient anticipé une possible levée de l'alerte rouge ce samedi, confirmée depuis, et décalé les épreuves à demain matin avec des départs anticipés à 7h pour la marche et 8h pour la course. Mais cela n'a pas suffi à convaincre les autorités. L'organisateur Damien Ladurenti ne cache pas sa frustration, notamment pour celles et ceux venus de loin.
7: Qui ont pris des logements pour venir en famille plusieurs jours. C'est assez compliqué d'avoir une annulation alors que des années précédentes, la course avait eu lieu avec des températures bien plus chaudes. Maintenant, je comprends la semaine qu'il y a pu avoir, le plan blanc déclenché au niveau des hôpitaux aussi. Ils n'ont pas voulu prendre aucun risque de leur côté.
6: Et une annulation comme celle-ci peut être très problématique pour le club support, le kilomètre 42. De nombreux acomptes ont déjà été versés aux prestataires. Impossible dans ce contexte de rembourser les dossards sans se mettre dans le rouge.
7: On a engendré beaucoup de frais au niveau des t-shirts, des médailles, tous ces frais qu'on peut avoir. Donc nous, la solution qu'on a aujourd'hui, c'est un report de nos dossards et c'est ce que j'ai envisagé. Et c'est donc ce matin a été tenu à informer les participants à ce que dans les 15 jours à venir, on va revenir vers eux avec une plateforme pour reporter leurs dossards ou du moins qu'ils en fassent bénéficier quelqu'un pour l'année prochaine. Voilà, il va y avoir peut-être une bourse aux dossards ou un échange par rapport à ça, que ça puisse être reporté pour eux l'année prochaine.
6: Les organisateurs du Tour du lac de Vassivière se retrouvent aussi avec 700 kilos de fruits. Ils cherchent des solutions pour en faire quelque chose, notamment avec le tissu associé. Quant à l'édition 2027, ils envisagent de l'avancer dans le calendrier pour ne pas subir une nouvelle annulation dans un an.
4: Et en attendant, donc, aucune manifestation sportive de plein air n'est autorisée ce week-end en Haute-Vienne. Le préfet maintient aussi l'interdiction de la vente à emporter de la consommation d'alcool sur la voie publique jusqu'à lundi inclus, alors que son homologue de Corrèze a mis fin à ces deux interdictions. Des préfets qui accentuent les restrictions d'usage de l'eau, car la sécheresse s'est bien aggravée avec ces fortes chaleurs. De plus en plus de zones en Haute-Vienne et en Corrèze sont en vigilance renforcée. Et puis la semaine a été extrêmement compliquée aussi pour la SNCF, entre rails qui font des pannes électriques. Nous irons à 9h voir comment ça se passe au centre de supervision du trafic pour la région Centre et le Limousin. Et puis dans le journal, Philippe Graziani va aussi nous expliquer comment le conseil départemental de la Corrèze compte sauver son office HLM. Les élus ont voté hier une fusion avec un office privé. Le tout sera géré en mode coopératif.
3: Il est quelle couleur mon feutre?
4: Il est orange comme la vigilance Météo France.
3: Je vous remercie. Les belles éclaircies matinales sont toujours suivies d'un... Non, rien du tout. C'était pour le plaisir. De belles éclaircies matinales sont suivies d'un temps plus chargé l'après-midi avec des averses et des orages. Alors,

0: Averses et orages sur la basse marche, sur le pays de Saint-Genien, Rochechouart, ainsi que sur le pays de Vézère, au Vézère, et sur le bassin de Brive. Vous savez ce que c'est, hein, les orages? Bon, on peut en signaler. On ne sait pas s'ils vont tomber. Et s'ils tombent, où ils vont tomber? Précisément, c'est simplement des zones. Vent au-dessus de tournant nord-ouest, généralement modéré, avec des rafales atteignant les 55 km/h. Voilà pour ce qui nous attend aujourd'hui. Côté température, ce matin, ça donne une fourchette allant de 18 à 27 degrés. Vous êtes nombreux et nombreuses à nous communiquer vos températures via le WhatsApp d'ici Limousin, 05 55 34 5000. Merci beaucoup. 18 à 27 degrés pour débuter ce samedi, avec des maximales comprises entre 33 et 37 degrés. 33 à Aiguronde, j'avais perdu mon papier. 34 à Saint-Mathieu, 35 à Saint-Thierry-et-Ussel, 36 à Limoges, Saint-Genien, Saint-Léonard et Tulle, 37 à Bessines, Brive et Beaulieu-sur-Dordogne. On a fait le tour pour la journée, 33 à 37, c'est les températures maximales. Demain dimanche, l'atmosphère sera instable, très instable, avec des averses et des orages. Lundi, c'est le retour d'un beau soleil, et les températures, ce sera aux alentours de 30 degrés. Et soleil pour la semaine prochaine avec des températures qui ne dépasseront pas les 30. L'infocirculation, toujours des travaux sur l'A20 par exemple jusqu'au 1er juillet dans le sens sud-nord de Noailles à Brive, et travaux toujours sur l'A20 prévus jusqu'au 2 juillet cette fois-ci dans le sens sud-nord à la hauteur de Bessines.
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0: 8h36, faites voir. Ah oui, vous êtes un peu plus frais qu'hier, je trouve. Nous aussi. Journée mondiale contre l'abandon des animaux de compagnie. Et nous fêtons les Fernands aujourd'hui. Bonne fête aux Fernands.

0: J'aime bien quand elle fait la trompette avec sa bouche. Zaz, je veux, il est 8h40.
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0: Quand on dit que le chien est le meilleur ami de l'homme, on va voir quelques preuves ce matin. L'association des chiens guides d'aveugles du Centre-Ouest a éduqué en 2025 au total 400 chiens depuis sa création. Il y a tout juste 50 ans, son vice-président Jean-Louis Lehmann nous rend visite en direct ce matin. Bonjour monsieur Lehmann.
3: Bonjour.
0: Merci d'être là en présentiel, comme on dit, dans le studio d'ici Limousin. Bravo, joli travail et bon anniversaire, parce que 50 ans c'est pas rien. C'est l'occasion de faire connaître encore et toujours votre travail auprès d'un large public. Alors, je le disais ce matin, il faut deux ans de travail pour éduquer un chien avant de le confier à une personne en déficience visuelle. Il y a, je crois, environ 6 races de chiens de sélectionner pour cette noble cause. Quelles sont-elles, ces races de chiens? Je crois que le plus connu, c'est le Labrador.
3: Tout à fait, oui. Ça représente à peu près 80-85% des chiens guides d'aveugles remis aux déficients visuels.
0: Ouais.
3: Après, il y a les Golden Retriever. Il y a du Caniche Royal, il y a du Labradoodle, c'est un croisement de Caniche Royal et de Labrador. Et sur demande spécifique, on peut avoir des bergers allemands.
0: D'accord, ok. La valeur du travail du chien, une fois éduqué, plus se sont suivis, sont estimés à environ 30 000 euros, c'est une somme. Le chien, lui, est gratuit pour le ou la bénéficiaire. Qui prend en charge cette coquette somme?
3: Cette coquette somme, comme vous dites, c'est pris en charge par l'école des chiens guides d'aveugles, qui ne vit que grâce aux dons et aux legs et au
0: don
3: travail.
0: Don privé, hein.
3: Non privé, oui, tout à fait. On n'a aucune subvention de l'État ou des collectivités.
0: Ça porte, on le
3: vit
0: dire. Hein.
3: Que des dons et que des dons et des legs. Et...
0: Alors justement, vous organisez plusieurs manifestations dans l'année, et là, une manif qui est une randonnée, on va la qualifier de randonnée solidaire demain dimanche. Elle est maintenue sur le site de Chabannes à Saint-Pardoux au profit donc de l'association Chiens Guides d'Aveugles Centre-Ouest. Alors comment ça se passe? Il y a deux parcours. 6 et 11 kilomètres, c'est ça?
3: Tout à fait, oui. On a un départ vers 9h pour les 11 kilomètres et un départ vers 10h pour les 6 kilomètres, si bien que tout le monde se retrouvera à la même heure pour le dîner du midi, le déjeuner.
0: Après l'effort, le réconfort. Oui, c'est le déjeuner, c'est pas le dîner. Mais on a compris. Donc deux parcours, 6 et 11 kilomètres, c'est pour montrer la réelle efficacité d'un chien éduqué dans les conditions réelles, avec de nombreux obstacles,
3: conditions usuelles
0: et naturelles.
3: Oui, tout à fait. Ça permet aussi aux gens de se rendre compte, de discuter, d'échanger, de s'informer et d'avoir un vrai lien entre le monde du déficient visuel et le monde du bien-voyant.
0: D'accord. Et c'est ouvert vraiment à un large public, pas automatiquement des gens. Enfin, ça peut être des gens qui viennent par curiosité, qui sont pas automatiquement concernés par le chien guide d'aveugle, qui en ont pas spécifiquement besoin.
3: Au contraire, il vaut mieux avoir un plus grand public possible parce que ça permettrait une meilleure connaissance et une meilleure approche de la déficience visuelle et du chien guide d'aveugle.
0: Dernière question, vous recherchez toujours des familles d'accueil?
3: On renouvelle tout le temps, on a toujours un besoin, et de bénévoles bien sûr, ça va sans dire, mais aussi de familles d'accueil, de gens qui sont aptes à recevoir le chien.
0: Vous en avez 18 je crois actuellement,
3: Tout à fait, actuellement on en a 18, oui.
0: D'accord, merci Jean-Louis Lehmann, merci d'être passé nous voir. Donc demain dimanche, randonnée solidaire sur le site de Chabannes à Saint-Pardoux au profit de l'association Chien Guide d'Aveugles Centre-Ouest. Donc le prix d'entrée c'est dérisoire, c'est 5 euros. Inscription demain matin sur place, plus d'infos sur le site. C'est chienguide.fr. L'interview de Jean-Louis, si vous le souhaitez, est disponible à tout moment sur l'application ICI.
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0: Il est 8h45 le week-end, qu'est-ce qu'on fait le matin, le samedi comme le dimanche? On vous divertit, on vous informe et on vous conseille également dans quelques instants. Deux minutes pour être en forme avec Nordine Attab, c'est notre coach sportif. On va y aller en douceur hein, parce que il y a quand même un peu de chaleur, encore un petit peu de chaleur. On n'est pas sorti de l'auberge avec cette canicule. On va galber nos mollets, voilà. À bas les mollets de coque. On va être superbe sur la plage, ça tombe bien, c'est la thématique de la chanson de Jean-Louis Aubert. À tout de suite.

0: Ça fait un bien de dingue, voilà, cette balade sur la plage en bord de mer. C'était Jean-Louis Aubert.
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0: 8h35. Ouais, j'étais en train de regarder mes mollets. Excusez-moi. Pas mieux faire, effectivement. Dans 2 minutes, pour être en forme, Nordine Attab, notre coach sportif, va nous aider à dessiner de jolis mollets. Il y a du boulot. Avec quelques exercices simples à faire presque un petit peu partout.
3: Les mollets, on les oublie souvent. Et pourtant, ils jouent un rôle essentiel dans la marche, la course, les sauts et même l'équilibre. Et puis, on ne va pas se le cacher, c'est quand même agréable visuellement quand ils sont galbés et bien dessinés. On débute debout, les bras le long du corps. À partir de là, vous allez vous mettre en appui sur les pointes de pied. On vient relever les talons. Et à partir de là, vous allez marcher durant 5 mètres, juste en appui sur la pointe des pieds. Allez, on commence. Alors, en même temps, vous allez voir, il y a un petit travail d'équilibre. Mais l'idée, c'est de pouvoir renforcer, tonifier, solliciter l'ensemble des muscles des mollets. Allez, vous y êtes? Je me remets en appui sur la pointe de pied et j'avance en appui sur les orteils. Allez, allez, allez, allez. Et vous pouvez effectuer 4 séries de 5, 10 ou pourquoi pas 15 mètres.
0: Alors attention à la crampe. Hein. Alors ça paraît simple comme ça, mais c'est pas très discret, notamment au travail.
3: Alors en effet, je vous l'accorde, c'est pas super discret. Ça me donne une idée d'astuce à placer par exemple au travail, durant un temps de réunion par exemple. Au lieu de rester assis, ce que vous allez faire, c'est que vous allez en profiter de ce temps-là pour tonifier vos mollets. Vous vous avancez légèrement sur votre fauteuil. Et à partir de là, vous allez poser la cheville droite sur le genou gauche. Vous y êtes. Et ensuite, vous allez pousser sur les orteils du pied gauche pour relever le talon, pour monter le genou gauche. Et vous allez sentir que le mollet va se contracter. Vous maintenez une seconde et vous reposez le pied. Et discrètement, sur votre bureau, vous effectuez plusieurs répétitions. Ça peut être par exemple 3 séries de 15 répétitions. Allez, on continue. Je pousse sur le pied gauche, mon talon se relève et je le repose. Et grâce à ça, vous allez solliciter l'ensemble des muscles des mollets. Pour terminer, pensez également au vélo. Par exemple, en prenant appui sur le bout des pédales grâce à l'avant du pied. Ou l'eau, en courant sur place. Ou pourquoi pas monter ou descendre des escaliers qui vous permettront également de tonifier les mollets.
0: Oui, ça
3: allez,
0: fonctionne.
3: À vous de jouer.
0: Ça fonctionne beaucoup moins bien avec l'ascenseur. Rien que de monter les escaliers, mine de rien, ça fait faire de l'exercice.
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Une voix incroyable, hein, c'était la chanteuse Pink. Il est 9h05. Un petit cadeau parce que vous le valez bien. Allez, vos deux places pour la soirée Malmort des Rails, c'est la plus grande fête du Sud-Ouest qui vous attend avec pas moins de 10 000 festivaliers dans le cadre du Festi Malmort le vendredi 3 juillet, donc c'est la semaine prochaine, avec Patrick Sébastien. Je le présente pas. Et au pur, maintenant tout le monde le connaît. Et Bernard Minet, ça vous dit quelque chose, Bernard Minet, pour les plus anciens d'entre vous qui ont pendant les vacances, quand ils étaient jeunes, regardez le club Dorothée, il y avait les Musclés. Ben, Bernard Minet faisait partie donc de ce groupe. Et Bernard Minet, il a interprété notamment le générique de Bioman.

0: pour passer un bon moment, faire la teuf dans le cadre du Festival Malmort le vendredi 3 juillet. Deux places pour la soirée Malmort déraille avec Patrick Sébastien et Bernard Minet. 05 55 34 5000 pour vos deux places. C'est Bertrand qui vous accueille dans la joie et la bonne humeur. Vous restez avec nous dans quelques instants, l'horoscope de Catherine Viguier. À qui profite non pas le crime, mais la lune pour ce week-end? On le saura tout à l'heure. Et votre info locale qui arrive dans 3 minutes.
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0: L'horoscope de Catherine Viguier. Bonjour Catherine.
6: Bonjour Jean-Claude, bonjour à tous.
0: Alors comment se déroule ce samedi pour notre zodiaque?
6: Alors avec une lune au Sagittaire, ça change. Bélier, la lune vous va bien, vous partez pour de vrai ou vous prenez de la distance avec vos tâches de tous les jours. Taureau, vous espérez en une histoire sentimentale et si vous êtes à la recherche d'un cœur à aimer, il faut voyager. Gémeaux, vous entamez une démarche qui porte ses fruits grâce à une union ou un engagement. Cancer, ça va bien pour vous, mais ne prenez pas tout à la lettre, ne soyez pas trop susceptible. Lion, vous passez une belle journée et vous en avez besoin, la semaine a été difficile. Vierge, plein feu sur votre foyer et vous aurez affaire, on vous sollicite de partout. Balance, c'est une belle journée, vous voyez d'autres paysages et vous parlez avec d'autres gens. Scorpion, vos biens matériels, votre argent sont d'actualité, vous achetez en vue de votre confort. Sagittaire, il se passe de bonnes choses, vous serez mis en valeur d'une manière ou d'une autre. Capricorne, sachez que ce week-end sera bien différent de la semaine, vous allez prendre soin de vous. Verseau, vous aimerez fêter quelque chose, inviter, être invité, et on vous appréciera. Poisson, tout le week-end peut être pesant et c'est lié à votre travail ou à votre famille. Et pour nous tous, on part à la conquête de son existence.
0: Voilà, partir à la recherche de son existence, c'est presque philosophique, hein, ça prend toute une vie cette affaire. On remercie chaleureusement, comment il s'appelle, Claude, qui habite Malmort, je vous le donne en mille, pour la soirée. Il a gagné ses deux places pour la soirée Malmort Dirail. Il pourra y aller en pantoufle le vendredi 3 juillet avec Patrick Sébastien et Bernard Minet. Vous allez pouvoir passer un bon moment. On s'est réécouté tout à l'heure des extraits de Bioman et des Chevaliers du Zodiac. Fabienne.
7: Avec Patrick Sébastien fait très bien Bioman.
0: Ah bon, bah, ouais. Tac,
7: il en est capable.
0: Bah, il le fera le vendredi 3 juillet, voilà, au festival Festival Mort. Dans quelques instants, après l'info présentée par Fabienne ici présente, bienvenue chez vous, partage, expérience et gestion. C'est la dernière de la saison. Après, on va entamer nos programmes d'été à partir du week-end prochain, parce que bah, c'est les vacances. Voilà, on va se mettre en mode vacances. Pascal et Geoffrey Delage, tous les deux comportementalistes animaliers à Limoges, sont à votre disposition pour toute question relative aux problèmes, aux soucis de comportement et à la chaleur. Il en sera largement question aujourd'hui, parce que si nous, nous souffrons de la chaleur, nos animaux également. 05 55 34 5000.
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0: Ici Limousin, il est 9h. Info locale de ce samedi 27 juin avec Fabienne Joigneau. La vigilance rouge canicule, c'est fini.
7: En tout cas pour cette fois, depuis 6h ce matin, le Limousin est repassé à l'orange en attendant un vrai rafraîchissement la nuit prochaine sur fond d'orage et avec, on l'espère, un peu d'eau au passage alors que la sécheresse s'accentue. En Corrèze, la préfecture a placé 5 zones en alerte renforcée. Les restrictions s'étendent par rapport aux premières mesures annoncées la semaine dernière. Des restrictions d'usage de l'eau qui entrent aussi en vigueur dans une grande partie de la Haute-Vienne. Les détails sont à retrouver sur notre site ici.fr. Une situation qui continue à favoriser les incendies. Depuis le début de la nuit, une vingtaine de pompiers de Haute-Vienne sont mobilisés dans une ferme de Saint-Mathieu. Le feu a détruit 150 tonnes de fourrage stocké sous un tunnel. Hier vers 17h, c'est pour un incendie sur un camion de bois qu'ils sont intervenus entre Saint-Junien et Bellac sur la commune de Javerda. Et puis un feu de récolte a aussi dévoré 3,5 hectares à Linard entre Pierre-Buffière et Châteauneuf-la-Forêt.
0: Et autre conséquence de la chaleur, les trains annulés.
7: 1 sur 10 jeudi dans tout le pays et en Nouvelle-Aquitaine, il a fallu se passer de TER entre 10h et 18h une partie de la semaine. Tout ça est supervisé depuis un centre de gestion régionale situé près de la gare de Tours. 800 circulations par jour à surveiller, Philippe Père.
8: Des écrans partout avec des cartes, des lignes, des points verts, des points rouges. On est dans la tour de contrôle des aiguilleurs du rail de la zone centre Limousin.
9: On a beaucoup d'appels qui tombent.
8: Le moindre incident remonte directement au coordinateur François Soudan qui n'a pas arrêté cette semaine.
9: Une très forte augmentation du nombre d'incidents qu'on a eu à traiter, à peu près 3 fois plus que la normale. On a eu beaucoup d'incidents simultanés.
8: Et dans ce cas-là, on passe en cellule de crise supervisée par le directeur territorial des opérations SNCF Réseau.
10: Bonjour, on va débuter l'ouverture de la salle de crise suite à un incendie qui s'est déclaré il y a une trentaine de minutes sur la ligne 604 000. On est entre Poitiers et Limoges.
8: Louis Moreau est en pleine simulation.
10: Bastien, tu peux déjà nous dire où sont retenus les trains?
11: 68-022 qui est retenu en gare du Dorat avec 30 personnes à bord.
10: L'incendie est très important. Donc je vous propose l'interruption de circulation jusqu'à la fin de service.
8: Tout se fait sous l'œil de Fabien Santos,
12: directeur de l'établissement Infracirculation, centre Limousin. Nous avons eu des relevés donnés par nos capteurs qui faisaient apparaître des températures au rail qui dépassaient les 60 degrés. Au quotidien, nous devons adapter la vitesse des trains, voire même supprimer quelques trains pour pouvoir garantir l'intégrité des infrastructures.
8: Et pour surveiller en permanence les 2600 km de lignes de la zone, SNCF Réseau a cette semaine doublé son personnel d'astreinte.
7: Un reportage signé Philippe Père. Autre conséquence de la canicule, le tour du lac de Vassivière annulé. Les organisateurs de la course à pied l'avaient d'abord décalé de ce samedi à demain, mais malgré la sortie de vigilance rouge, le préfet des Hauts-de-Vienne maintient l'interdiction des manifestations sportives de plein air, contrairement d'ailleurs à son homologue de Corrèze. À Vassivière, le barrage n'est pas sollicité pour maintenir le débit de la Vienne, pas encore. La centrale nucléaire de Civaux en a besoin de ce débit pour se refroidir, mais EDF a quand même sollicité les installations hydroélectriques situées sur le Torion, affluent de la Vienne.
0: C'est la fin du cauchemar pour Corrèze Habitat.
7: L'office HLM de 4500 logements géré par le département est englué depuis l'an dernier dans un déficit de près de 5 millions d'euros. Pour l'en sortir, les élus ont décidé de le fusionner avec un autre office corrézien privé, celui-là, la Coprod. Le vote a eu lieu hier en séance plénière. C'était ça ou la catastrophe, Philippe Graziani.
13: Le pire est évité, commentait hier Bernard Combes au nom de l'opposition qui a voté la délibération à l'unanimité. Car le plan de redressement de Corrèze Habitat qui avait été lancé par le département n'a pas suffi malgré des résultats. La vacance anormale de logements a été réduite de 2 points, passant de 16 à 14%, mais on est encore loin de la moyenne nationale qui est de 5%. Et surtout, la masse salariale a été remise au niveau. Elle est passée de 106 à 82 salariés en un an via des départs en retraite non remplacés, des reclassements au sein du département et 4 licenciements de cadres. Pour aller plus loin et vraiment mieux, il fallait un nouveau partenaire solide. C'est le cas de la Coprod qui gère un millier de logements. La fusion des deux donne une nouvelle structure baptisée Coopérative Corrézienne du Logement, une structure qui pèse au total 5500 logements, qui va pouvoir surtout investir pour rénover son parc. 223 millions d'euros d'investissement prévus jusqu'en 2033 pour 1900 rénovations plus 800 nouveaux logements.
7: Explication Philippe Graziani. Au Mondial de foot, les Bleus terminent en tête de leur groupe. Victoire 4-1 pour l'équipe de France hier soir contre la Norvège. Triplé du Ballon d'Or Ousmane Dembélé et premier but en Coupe du Monde du jeune Désiré Doué. Rendez-vous mardi pour le 16e de finale, ce sera contre la Suède.
0: Dans Ici Limousin Sport, les handballeuses de Saint-Genis-Rochechouart se préparent pour la montée en deuxième division.
7: Le recrutement est terminé et pour en parler, vous êtes en ligne, Jérôme Osterman, avec l'entraîneur des Panthères de Feu.
14: Bonjour Nicolas Paquier.
15: Bonjour.
14: Quel était le fil conducteur pour ces recrues?
15: L'idée, c'était d'avoir une équipe en capacité de tenir la saison prochaine à ce niveau-là, de rajouter de l'expérience, de la puissance physique, de rajouter de la vitesse.
14: Est-ce que vous pouvez nous présenter ces recrues, du coup, Nicolas Paquier?
15: On a donc Cyriane Adon, qui est une ailière gauche qui évoluait en première division à Sambre-Avesnois cette saison, qui va nous amener de la vitesse, de l'efficacité, de la diversité aussi dans notre jeu. Donc ça va être très intéressant. On a Fanta Diaguraga, qui est une joueuse qui a joué en première division il y a quelques années avec Celles-sur-Belle. On pourrait qualifier d'artiste dans sa qualité de passe, notamment auprès des pivots, dans sa capacité à surprendre l'adversaire par une qualité de geste technique assez intéressante. Des choses qu'on n'a pas forcément l'habitude de voir à Saint-Junien. Donc c'est une plus-value totale pour l'équipe. On a ensuite Laura Ingala, qui a joué il y a quelques années en première division en France à Saint-Amand-les-Eaux, une arrière qui va nous amener beaucoup de puissance et beaucoup de solidité aussi dans le secteur défensif. On a Laetitia Lapointe, c'était la pivot et capitaine du club de Bergerac, donc une joueuse avec des qualités techniques, des qualités physiques qui en plus est orientée vers le groupe, vers l'intérêt collectif, donc ça c'est très utile et très intéressant. On a ensuite Dior Sacco, qui est une gardienne, qui devrait faire une très belle paire avec avec Mariana, qui a fait une magnifique saison cette année. D'avoir deux gardiennes expérimentées, c'est important à ce niveau-là. Puis la dernière recrue qu'on a actée, c'est Laetitia Petroni-Ateba, qui est une internationale camerounaise, qui a été élue MVP de la dernière CAN. Assez forte d'un point de vue qualité athlétique et très rapide, très vive. Voilà, je pense que cette équipe a vocation à gagner en vitesse de jeu. Ça va pousser aussi les joueuses qui étaient actuellement là à jouer encore plus vite, jouer différemment aussi, parce qu'il faut qu'on très vite qu'on comprenne que c'est pas le même jeu qui se produit au-dessus. Donc voilà, une équipe très intéressante pour la saison prochaine.
14: Avec évidemment l'idée pas seulement d'aller faire un tour pour voir comment ça se passe dans l'antichambre, mais vraiment d'y exister et de s'y maintenir. L'idée, c'est de s'inscrire dans la durée.
15: Ouais, bien sûr, tout à fait. Ce qui est important de comprendre, c'est qu'on peut être surpris d'avoir autant de recrues de expérimentées. Ce qu'il faut bien intégrer, c'est que les clubs qui aujourd'hui évoluent en deuxième division ont déjà ce type d'effectif. Donc, on s'est mis à la page, j'ai envie de dire. Une équipe qui va être difficile à jouer, je le souhaite et je l'espère. Et en tout cas, je vais tout faire pour qu'elle le soit. Maintenant, il n'y a plus qu'à.
14: Très bien. Eh bien, merci beaucoup, Nicolas Paquet. Je rappelle que vous êtes l'entraîneur des Panthères de Feu de Saint-Junien-Rochechouart. Merci à vous.
15: Merci.
7: La SSJ Handball qui reprend l'entraînement le 27 juillet avant 4 matchs de préparation. Début du championnat le samedi 29 août.
0: Fin août, le Limoges CSP lui sera au début de sa préparation.
7: Oui, avec la réception de Blois à Saint-Junien justement le 30. Viendront ensuite 3 rencontres hors Limousin. D'abord au tournoi de Vannes le 5 septembre contre Le Mans, puis le 6 face à Cholet ou Orléans. Et enfin au Sable d'Olonne le 12 septembre contre Boulazac. Pour finir, les joueurs d'Arnaud Tessier recevront l'Élan Chalon le 16 septembre et Paula Cortez le 19 avant de reprendre le championnat le 26 septembre. 9h08. Le temps, s'arrange un petit peu.
0: Vigilance orange.
7: Voilà.
0: On est d'accord. Hein. Du rouge,
7: on va encore avoir un peu chaud.
0: Voilà. Mais ça se dissipe un petit peu cette canicule, mais ça y va progressivement. C'est lent. C'est très très long, c'est comme nous, finalement, après la chaleur. De belles éclaircies matinales sont suivies d'un temps plus chargé l'après-midi avec des averses et des orages. Alors, orages sur la basse marche, sur le pays de Saint-Junien, de Rochechouart, ainsi que sur le pays de Vézère-au-Vézère. Le bassin de Brive également est concerné. Vent de sud tournant nord-ouest généralement modéré avec des rafales atteignant les 55 km/h. Température ce matin, la fourchette entre 18 et 27 et des maximales entre 33 à 37 degrés. Alors 33 attendu à Aigurande, 34 à Saint-Mathieu, 35 à Saint-Thierry-et-Ussel, 36 à Limoges-Saint-Junien, Saint-Léonard-et-Tulle et 37 à Bessines, Brive et Beaulieu-sur-Dordogne. Ça vous intéresse pour dimanche ?
7: Évidemment.
0: Alors demain dimanche, l'atmosphère est très instable avec averses et orages. C'est quasiment la même chose. Les maximales entre 26 et 31 degrés. Lundi, c'est le retour d'un beau soleil. 26 à 28 pour les températures maximales et soleil pour toute la semaine prochaine avec des températures qui ne dépasseront pas, elles, les 30 degrés.
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0: 9h10, samedi 27 juin, journée mondiale contre l'abandon des animaux de compagnie. C'est un véritable fléau. On en parlera justement avec nos intervenants dans quelques instants. Et n'oubliez pas les Fernands aujourd'hui, compréhensifs, sages et honnêtes.

0: Aimer est plus fort que d'être aimé. C'était Daniel Balavoine. Il est presque 9h14.
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0: Mais je ne suis pas seul. Pascal et Geoffrey Delage, tous les deux comportementalistes animaliers à Limoges, est avec moi, sont avec moi en direct. Bonjour messieurs et bienvenue.
3: Bonjour Jean-Claude.
0: 05 en cœur, j'adore. 05 55 34 5000. Alors les problèmes de comportement concernant vos animaux de compagnie, 05 55 34 5000, c'est Bertrand qui prend en note tout ça et qui retranscrit tout ça sur l'écran de telle sorte qu'on puisse prendre des notes pendant un disque, et après voilà, Pascal et Geoffrey travaillent sans filet et vont essayer de vous donner quelques pistes. Avant toute chose, avant qu'on parle de chaleur, parce que j'imagine que via les questions, il en sera largement question. Je disais tout à l'heure, nous sommes le samedi 27 juin, c'est la journée mondiale contre l'abandon des animaux de compagnie. Qu'est-ce que ça évoque pour vous, puisque c'est quand même votre métier, vous fréquentez quand même beaucoup d'animaux. Qu'est-ce que ça évoque chez vous? Et la grande question qu'on se pose chaque année, à la même période, on se dit, mais quelle serait la solution justement pour éviter le pire? Parce que c'est pas parce qu'on en parle que on sensibilise peut-être le grand public, c'est ce qu'on fait là aussi par médias on est des antennes, hein, voilà, après les gens font ce qu'ils veulent, mais on a l'impression que plus on en parle, plus c'est la catastrophe d'année en année. Donc est-ce qu'il y a une solution miracle entre
3: guillemets? Une solution miracle, je sais pas. En tout cas, ce qui serait bien, c'est que cette journée soit en fait tous les jours. Parce que c'est ça qui est important. C'est pas parce qu'on a une journée dédiée à ça que on n'a pas des abandons en permanence.
0: Vous voulez dire aussi que les abandons d'animaux, c'est pas uniquement l'été?
3: C'est tout le temps. C'est tout le temps, malheureusement. Et très souvent, c'est des jeunes chiens, quand ils arrivent vers l'adolescence, les chiens deviennent un petit peu plus embêtants. C'est normal, c'est des ados. Mais c'est pas pour ça qu'il faut pas passer ce cap-là et puis les garder avec nous.
0: Et puis on s'est dit, c'est un nounours, c'est les mignons, mais on avait complètement oublié qu'il avait, qui devenait très grand.
3: C'est ça le problème, hein, c'est que les gens ils devraient être formés en fait à savoir ce que c'est que d'avoir un chien. Ça serait bien qu'il y ait des formations qui soient mises en place, parce qu'en effet les gens vont prendre un chien sur un coup de cœur, mais par contre ils se rendent pas compte de la responsabilité que c'est, du travail que ça demande, du coût que ça coûte. Y a tout un tas de choses à leur expliquer.
0: Ouais, parce que c'est une responsabilité et un budget.
3: Un budget.
0: À l'année.
3: Les vacances vont être
0: normales. En temps normal,
3: différentes.
0: Et puis l'animal peut tomber malade aussi. Et là, faut honorer les frais.
3: Les vacances vont être différentes. Votre vie va être changée du fait d'avoir un chien. C'est sûr et certain. Donc, faut vraiment savoir ce qu'on fait quand on prend un chien.
0: Alors ça, c'était Geoffrey, Pascal.
4: Eh bien, je vais enfoncer le clou en disant que je pense qu'il y aurait un permis chien obligatoire.
0: Un permis chien obligatoire,
4: c'est-à-dire faire une petite formation qui ne soit pas une formation trop compliquée de 3 heures, où on expliquerait, avant d'avoir le chien, justement, l'engagement que cela représente d'avoir un chien. Donc, parce qu'on s'en rend pas toujours compte, et puis beaucoup de gens, oui, mais c'était pour le petit. Ouais, mais le petit, à 14 ans, il a la mobylette. Et puis à 16 ans, il a la copine, etc., etc. Donc c'est les parents,
0: qui
4: au départ voulaient juste faire plaisir aux petits. Hein. Il a fait très chaud, il a fait très très très très chaud. Il n'empêche qu'il a fallu que je promène 4 fois mes chiens, 4 fois 10 minutes, parce que ils ont chaud, mais une fois qu'ils ont récupéré la chaleur, ils ont besoin.
0: Alors, je reviens sur cette idée de permis chien, faut pas que ça soit trop onéreux, et il faut pas que ça soit trop de contraintes non plus, parce que vous allez refroidir quelques personnes, sans faire de mauvais jeu de mots avec la canicule.
4: Le but, les gens qui veulent adopter un chien catégorisé, c'est le parcours du combattant, c'est excessivement compliqué, il faut vraiment, vraiment, vraiment avoir envie de ce type de chien. Alors on pourrait faire quelque chose de beaucoup beaucoup plus simple, mais ne serait-ce que d'être obligé de faire une petite formation, comment s'occuper d'un chien, comment le promener, comment le nourrir, etc., d'alerter les gens sur le temps nécessaire à s'occuper d'un chien.
0: Quel que soit le chien, quelle que soit sa race, quelle que soit sa taille,
4: absolument.
0: Son âge.
3: Le problème, c'est que souvent pour les gens, un chien, ça obéit. Mais au final, c'est comme un enfant. C'est pas parce qu'on l'a éduqué correctement que le chien il va obéir. Il faut vraiment prendre le temps pour avoir un chien qui obéit correctement. Et chaque chien a son propre caractère, son propre tempérament, avec lequel il va falloir faire.
4: Il faut pas se tromper de chien.
3: Donc, il faut pas se tromper de chien, il faut pas se tromper de race, et voilà. Donc, en effet, ça serait bien que les gens soient informés de tout ça avant de prendre un chien.
0: J'habite en centre-ville, j'ai un studio ou alors une maison à la campagne avec un grand terrain, c'est pas le même chien non plus.
4: Ouais, mais c'est pas forcément le bonheur ni pour l'un ni pour l'autre. J'habite un appartement, j'ai une petite disponibilité où franchement je prends du temps pour mon chien, où est le problème? Ouais. Si vous avez un dog allemand dans 20 mètres carrés, ça fait un peu juste. Mmh. Mais si vous avez votre chien et il n'est pas tout seul de 8h à 20h le soir dans son appartement, après l'avantage de l'appartement, c'est qu'il n'est pas dans le garage et qu'il n'est pas dans le terrain tout seul. Parce que les maisons à la campagne ou dans les petits lotissements, eh bien le chien il est dans le garage la journée quand les parents sont absents, et puis le soir il est 17h, 18h on est sorti, le chien il va dans le jardin jusqu'à 22h, il re-rentre dans le garage. Ça n'a pas d'intérêt d'avoir un chien, une alarme ça coûte moins cher.
0: Voilà. Journée mondiale, voilà ce qu'on peut dire, hein, pour cette journée mondiale contre l'abandon des animaux de compagnie. C'est aujourd'hui, nous sommes le samedi 27 juin. Avec nous Pascal et Geoffrey Delage, comportementaliste animalier à Limoges. Problème de comportement avec votre chien. Est-ce que vous avez des problèmes en ce moment liés à la chaleur? Parce qu'on souffre, mais aussi, un chat à la maison, il ne sait plus où se mettre. Hein. Donc, vous nous passez un petit coup de fil. Profitez, c'est du direct. Vous êtes les bienvenus, vous le savez. Vous êtes ici comme à la maison. 05 55 34 5000, c'est Bertrand au standard. À tout de suite.

0: bien ça, le groupe Foreigner. Ici Limousin, il est 9h23. Avec nous en direct, Pascal et Geoffrey Delage, tous les deux comportementalistes animaliers installés à Limoges. Problème de comportement avec vos animaux de compagnie, 05 55 34 5000, et on en parle en direct. On en parlait tout à l'heure, samedi 27 juin, aujourd'hui, journée mondiale contre l'abandon des animaux de compagnie. En France, on a quand même une loi, enfin des lois qui sont appliquées. On a l'obligation pour un propriétaire de chien, mais de chat également, d'avoir soit le puçage ou bien le tatouage sur l'animal. Donc ça, déjà, ça devrait limiter la casse pour les abandons d'animaux.
1: À condition qu'on le fasse. Mmh. À condition qu'on le fasse. Si vous
0: mais si c'est obligatoire.
1: Ben c'est obligatoire au propriétaire de le faire, mais c'est obligatoire de rouler à 80, tout le monde ne roule pas à 80. Mmh. Pourtant, c'est obligatoire. Après, je dirais, la personne qui veut pas identifier son chien, déjà, ça part pas bien, quoi, en fait, hein, parce que c'est très peu. Moi, je vois surtout la clientèle, c'est un, deux cas, mais c'est pas des cas en disant, je vais pas l'identifier comme ça si je veux l'abandonner. Non, c'est un peu plus, parce que j'habite en pleine campagne, parce que, voilà, j'ai pas pris le temps de le faire. Mais il y a tout, ça évite les trafics, même s'ils sont capables d'enlever les puces, il y a des vols de chiens. Mais par contre, je pense que c'est une première chose aussi pour s'approprier son chien que de l'identifier. C'est-à-dire, on prend la responsabilité de ce chien-là et de le nommer, de lui donner son prénom qu'on a choisi. Ça fait partie des choses importantes pour justement l'attachement par rapport à l'animal.
0: Alors, question peut-être bête, mais entre le puçage et le tatouage, quel est le mieux ? Je sais qu'il y a de plus en plus de puçages.
2: Alors, si vous voulez, le puçage, c'est dès qu'on veut partir à l'étranger. On est obligatoirement obligé de pucer le chien. Le tatouage, c'est si le chien va rester en France en permanence. Mais on sait jamais, on peut très vite aller en Espagne, on peut très vite aller un petit peu partout. Donc le puçage, c'est maintenant le plus simple et le mieux. L'avantage en plus, c'est que quoi qu'il se passe, en général, si on perd son chien, un vétérinaire va récupérer le chien et pouvoir tout de suite identifier votre chien.
0: Ben voilà, c'est ça.
2: Il y a les numéros de téléphone, il y a tout ce qu'il faut dessus.
0: Arrivé dans le quartier où j'habite, on voit un chat errant, c'est le premier réflexe qu'on a, c'est de le récupérer quand on peut le choper, en tout sort, sans se faire griffer, et l'amener chez le véto, comme ça on sait s'il est identifié.
2: Voilà, exactement. Exactement, c'est pour ça que c'est important. Le puçage, c'est quand même le plus simple. Hein, plutôt que de tatouer le chien. À l'heure actuelle, j'ai pas beaucoup vu de chiens tatoués. De plus en plus, maintenant, on cherche pas à comprendre, c'est la puce, hein. Et je pense que même les vétérinaires proposent instantanément la puce.
0: Oui.
1: Et puis, ils le vérifient systématiquement, hein, dès qu'un chien arrive chez eux. Juste par rapport au chat.
0: Oui.
1: La notion de chat errant, la notion de chat libre. Un chat, il est libre, c'est-à-dire protégé par la loi à partir du moment où il est identifié. À partir du moment où il est stérilisé, à partir du moment où il est en jouant vaccination et à partir du moment où il y a une personne qui en est responsable. Il est protégé par la loi. S'il manque un de ces critères, on dit qu'il est errant et à partir de ce moment-là, il n'est plus protégé par la loi. Et donc, c'est énorme comme différence, hein. Même si c'est pas visible s'il est tatoué ou pas pucé ou pas tatoué, mais il n'empêche qu'à l'arrivée, la loi le protège contre toute malversation vis-à-vis de lui.
0: Alors ça, c'est pour la France. On a l'impression que c'est un peu on a l'impression que c'est un peu le bazar au niveau de l'Europe, hein.
1: Ben, chaque...
0: Il y a pas que dans ce domaine d'ailleurs. Il y a pas d'harmonie, quoi. C'est ça que je veux dire.
1: Il y a l'harmonie par rapport au passeport européen, c'est-à-dire qu'il y a le passeport européen, c'est ce qu'on va vous donner pour pouvoir avoir la qualité de pouvoir emmener votre chien à l'étranger dans la CE. Donc c'est important. Et vous l'avez ce passeport à partir du moment où votre chien est vacciné contre la rage.
0: D'accord.
1: Donc parce que on demande pour passer les frontières, on demande à ce que le chien soit vacciné contre la rage. À savoir que tant que j'en profite, il y a 3 vaccins disponibles dans la CEE qui sont valables 3 ans pour la rage. Donc c'est-à-dire qu'avec un de ces 3 vaccins, vous pouvez vacciner votre chien tous les 3 ans au lieu de tous les ans. Et c'est important parce que c'est plus simple.
0: Voilà pour le volet qu'on consacrait donc à la journée mondiale contre l'abandon des animaux de compagnie. C'est aujourd'hui, on est le samedi 27 juin. On ferme la parenthèse. Pascal et Geoffrey Delage en direct avec nous. Ils sont tous les deux comportementalistes animaliers installés à Limoges. On se retrouve dans quelques instants. Vos questions, 05 55 34 5000. Baby.

0: Julien Doré, ça s'appelle Chou Wasabi. Alors jeudi prochain, on sera le 2 juillet. Julien Doré est au cinéma avec votre radio locale ici. Découvrez la captation du dernier Pestacle. C'est le nom de son spectacle. C'est comme les gamins, ils vont pas au spectacle, ils vont au Pestacle. Voilà, uniquement pour vivre l'aventure sur grand écran géant et au frais si possible.
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0: 9h33.
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0: C'est reparti pour une nouvelle saison estivale avec son lot de marché des producteurs de pays en Haute-Vienne, sous l'impulsion de la Chambre d'agriculture. Alors, un marché des producteurs Quesaco, c'est quoi exactement? Des rendez-vous festifs et gourmands dans 7 communes du département, mettant à l'honneur les producteurs locaux, artisans, producteurs, bouchers, charcutiers, boulangers, des pâtissiers, des brasseurs. Une production locale pour une consommation locale. La cerise sur le gâteau est de consommer sur place, en bonne compagnie. Le nécessaire est prévu pour s'attabler, une équipe de bénévoles vous accueille et vous propose la cuisson à la carte de votre viande. Bref, les petits plats dans les grands ou grands airs. Dans la bonne humeur, rendez-vous par exemple ce soir dans le parc de la mairie de Fétia à partir de 18h et rendez-vous le premier vendredi du mois de juillet. Nous serons le 3 juillet, place de la Briance à Solignac. Plus d'infos sur le site de la Chambre d'agriculture de la Haute-Vienne, c'est haute-vienne.chambre-agriculture.fr.

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1: Elle a une très jolie voix, Manon Lisa, qui chante Le Petit Pêcheur.
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1: Il fait chaud, hein, les garçons. Hein. Il fait chaud.
4: Oui.
1: Hein. Un peu moins quand même. On en sort. Ouais, mais
4: c'est supportable. Hein.
1: C'est supportable.
4: Quand on ne bouge pas, là, c'est supportable. Il n'y a que la bouche qui bouge.
1: Voilà, quand on fait la radio, ça va à peu près. Et on a la chance, nous, on est dans un studio et on est au frais. Pascal et Geoffrey Delage, comportementaliste animalier installé à Limoges. Alors, la chaleur, il en est question, évidemment. Là, tous les rendez-vous que vous aviez ont été annulés, j'imagine.
5: Pas tous, mais en effet, les après-midi sont la plupart du temps annulés. C'est vraiment très compliqué de travailler avec les chiens, même si on est à l'ombre, même si il fait tellement chaud, que ce soit pour nous ou pour eux d'ailleurs.
1: Comment protéger, par exemple, son chien de la chaleur? Quel est le béaba finalement, les choses les plus basiques auxquelles il faut penser pour le protéger?
5: Le béaba, c'est vraiment de savoir rafraîchir son chien correctement. Mouiller la tête et mouiller le dos, ça a pas beaucoup d'intérêt, ça lui fera toujours un petit peu de bien. Mais il faut bien penser que le chien, il peut pas transpirer, que la seule manière pour lui de transpirer, c'est en haletant, d'accord? Et la seule moyen de bien le réfléchir correctement, c'est de lui tremper les coussinets et le ventre. C'est vraiment comme ça.
1: Le ventre aussi.
5: Le ventre aussi. Vous verrez que même des chiens qui n'aiment pas l'eau, s'ils croisent un petit ruisseau, il y a de grandes chances qu'ils s'allongent dedans.
1: D'accord. Hein?
5: Parce qu'en effet, c'est comme ça qu'ils vont pouvoir se rafraîchir et rafraîchir la température interne du corps.
1: Mais le coussinet, ça le fait, quoi.
5: Le coussinet, ça le fait.
1: On rafraîchit par les pattes.
5: Exactement.
1: Par le bas, finalement.
5: Exactement. Et c'est comme ça qu'ils se rafraîchissent.
1: La fraîcheur remonte.
4: Ils transpirent par les coussinets.
1: Ouais.
4: Moi, depuis une dizaine de jours, j'ai fait des glaçons. Et parce que je trouve que Vita ne boit pas assez, et donc
1: alors c'est la petite de la famille,
4: princesse, voilà, c'est la princesse.
1: Qui a quel âge maintenant?
4: 19 mois.
1: 19
4: maintenant.
1: Mois.
4: Mais elle les fait pas. Hein.
1: comme son papa, c'est pareil.
4: Non, merci.
1: Je vous en prie.
4: Non, soyons sérieux. Donc oui, je fais des glaçons, mm-hmm. Et puis trois fois par jour, je sors un ou deux glaçons, je lui donne et elle s'amuse à le lécher, le croquer, elle le jette, elle l'abandonne, elle revient et ça lui permet de boire. Pour ceux qui ont des chiens un peu plus compliqués, on peut mettre un petit peu de Viandox dans le glaçon.
1: Avant du Viandox?
4: Oui, de
1: quelque chose. Ça faisait une éternité que j'avais pas entendu ça, Viandox.
4: Oui, ça existe encore, je suppose.
1: Ça existe encore.
4: Voilà, c'est-à-dire un truc qui a un petit peu le goût de viande, l'odeur de viande.
5: Voilà, le but du jeu, c'est que ce soit appétant pour le chien.
4: Voilà, ouais. Qu'il boive tout en étant ludique, parce qu'il va croquer, c'est agréable, ils aiment bien. Alors, faut pas trop en donner, parce que non plus, c'est pas toujours très très très bien pour la santé. Changer l'eau régulièrement. Et puis, effectivement, attention, les coups de chaud, c'est catastrophique. Un chien, il peut pas rester dans une voiture enfermée. Ça me paraît logique.
1: Il y a encore des cas, là.
4: Même dehors, s'il n'y a pas d'arbre, c'est compliqué. Bien vérifier la température du sol quand on sort le chien, surtout si on est en ville, en mettant la paume de sa main, le dessus de sa main contre le goudron pour savoir quelle température il fait. Éventuellement, moi, ça m'est arrivé dans certains endroits d'utiliser des chaussures. Pour mes chiens, c'est-à-dire que quand on allait dans l'été, où les endroits, il faisait très chaud, il y avait beaucoup, notamment des endroits où il y a beaucoup d'ardoises, donc l'ardoise au soleil, ça chauffe, et bien j'ai des chaussures pour mes chiens, je mets des petites chaussures, et puis ça me permet donc de les protéger des ardoises et les protéger de la chaleur, et que c'est plus la chaussure, c'est pas la peau qui est en contact, le coussinet avec le sol, c'est la chaussure. Mais il faut que le chien ait l'habitude d'en mettre.
1: Et au même titre qu'on change les horaires de nos sorties, nous, on s'organise de telle sorte que, bon, sauf quand on a des impondérables professionnels, mais ça c'est autre chose. Là, c'est pareil, on peut peut-être décaler les horaires de balade, quoi.
5: Bien sûr, il faut essayer de sortir plus tôt le matin et puis plus tard le soir. Hein. De toute façon, vous verrez bien qu'il y a quelques chiens. Là, en ce moment, moi, j'ai pas mal de chiots. Les chiots, même à partir de 10h30, on fait 500 mètres, le chiot, il se couche.
1: Ah oui?
5: Il veut plus bouger. Donc là, j'ai toujours de l'eau sur moi pour le rafraîchir, lui donner à boire, et hop, il est reparti. Donc ça permet de le faire travailler un petit peu. Mais c'est très compliqué en ce moment. C'est très compliqué.
1: On parlera dans un instant du chat également. Le chat, cet animal du désert. Donc voilà, ça, Ça fonctionne pas pareil, hein, le chat et le chien. Vos questions, 05 55 34 5000. Alors, des questions liées au comportement, à la chaleur ou pas, c'est pas une obligation. C'est vous, hein, qui faites aussi cette émission. Mais de toute façon, que vous appeliez ou pas, parce que vous êtes cloîtré à la maison, vous avez trop chaud, j'en sais rien. Dans ces cas-là, on le voit bien dans cette émission, depuis quelques temps, depuis quelques semaines, les habitudes changent. Parce que vous êtes nombreux et nombreux, on le voit dans la rue. Pour se garer, Pascal, il a eu... Mais alors, une misère pour se garer. On voit que, voilà, vous avez changé vos habitudes et que les gens sortent de plus en plus tôt. Voilà, à partir de 11h, 11h30, terminé. Voilà,
5: on s'est mis plus. À l'heure espagnole.
1: Voilà, exactement, exactement. 05 55 34 5000, vous êtes les bienvenus. Il est 9h41.
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0: ça fait du bien ce petit slow, dis donc. Tranquillement et sûrement, ce week-end. On va pas forcer, c'est encore la canicule, même si on arrive au bout du bout. Elton John, il est 9h45.
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0: Important la bonne humeur. Pascal et Geoffrey Delage, tous les deux comportementalistes animaliers installés à Limoges, 05 55 34 5000. On parle de la chaleur parce que on souffre de la chaleur. Nos animaux de compagnie, c'est la même chose. On parlait là pendant le disque hors antenne, pendant Elton John. Vous disiez, Pascal, quoi par rapport à la chaleur ? Faut pas que la chaleur soit un prétexte à quoi ?
4: À ne pas sortir son chien.
0: Vous le voyez, ça, dans votre métier ? Les maîtres et maîtresses, vous le disent pas, j'imagine.
4: C'est une question qu'on pose. Oui. Alors, on la pose pas comme ça. Est-ce que vous sortez votre chien ? Elle dit, au niveau promenade, comment ça se passe ? Est-ce qu'il y en a ? Il y en a pas ? Voilà, ça s'amène tranquillement. Après, on n'est pas là pour juger les gens, on est là pour les conseiller.
0: Donc, et pour le bien-être animal.
4: Mais c'est par rapport au bien-être animal, justement. Donc, l'idée, c'est... Parce que je le ressens, moi aussi. Je suis dans mon canapé où je suis en train de faire n'importe quoi. Dans la maison, je suis bien, il fait pas trop chaud, et puis ben, le chien, il a envie de sortir. Donc, pour le savoir, ben, on prend la laisse. Mm-hmm. Et si le chien, il commence à dire, ouais, c'est chouette, on va se balader, ben, il faut y aller, c'est tout. Après, moi, je vous dis, je fais actuellement des petites balades de 10 minutes, 3-4 fois par jour, et puis je finissais le soir, la dernière, même plus que ça, parce que vers 23h, je sortais mes chiens, de façon à ce qu'ils prennent un petit peu plus de temps.
0: Alors, il y a des gens qui vont vous dire, oui, mais enfin, nous, on sait ce qui est bon pour le chien. S'il fait une chaleur à tondre les poules dehors et que le chien veut sortir, on va se dire, mais non, parce que ça va pas être bon pour lui. Il faut faire confiance à l'animal, parce qu'il est capable de se réguler tout seul.
4: Il sait mieux que nous. Oui. Et puis après, nous, on est souvent influencés par des influenceurs, voyez-vous. Donc, et les influenceurs, ils ont pas toujours une bonne influence. Donc, l'idée, c'est plutôt de la logique qu'autre chose. Votre chien, il a besoin de faire ses besoins, quel que soit la chaleur extérieure, et donc il faut lui proposer. S'il veut pas, à la limite, c'est pas un problème, mais si il a envie et puis que c'est vous qui avez pas envie, c'est ça qui
0: donc on lui montre la laisse, on fait comme si on sortait, on
4: voit la laisse, moi c'est les chaussures, mais voilà.
5: Et puis c'est toujours pareil, si on laisse pas son chien sortir un petit peu la journée, ben faut dire qu'on va passer une sale nuit, parce que quand il va faire nuit, qu'il va faire plus frais, lui il va être à fond, le chien. Donc il faut aussi prévoir ça. Prévoir que si vous embête la nuit, c'est peut-être qu'il est pas assez sorti dans la journée aussi.
0: Par un temps normal, une météo normale entre guillemets, le reste de l'année, la fréquence de sortie en une journée pour un chien, par exemple, c'est différent. Pour un chien, c'est quoi ? C'est 2, 3, 4.
4: Alors non, c'est surtout on va pas donner rien du tout, ni de temps, ni de nombre, parce que c'est en fonction de chacun. Plus vous pourrez sortir votre chien, plus votre chien sera tranquille, plus votre chien sera à l'aise, plus vous aurez travaillé avec lui, entre parenthèses, mieux ça vaudra. Mais moi, je suis plus un adepte des petites promenades un petit peu plus courtes, 20 minutes, 25 minutes, mais 2-3 fois par jour si c'est possible, qu'une grosse de 2 kilomètres d'une heure et demie. Mais c'est ma façon de voir les choses, je dis pas que j'ai raison. Chacun il fait comme il peut. L'essentiel, c'est de consacrer un petit peu de temps à son chien. On n'a pas envie, on est sur le canapé, il fait chaud, on a fait une journée, c'est compliqué, on n'est pas de bonne humeur, mais le chien il n'est pas responsable.
0: Il y a un truc que j'ai retenu aussi que vous avez dit très régulièrement, Pascal, la balade, c'est un moment privilégié avec l'animal. C'est-à-dire que on est à son écoute, on l'observe, on se balade vraiment avec lui. On n'a pas le portable et le chien est à 2 kilomètres à la ronde devant, quoi.
5: Exactement, c'est censé être un moment de partage avec son chien. C'est là où on va partager le plus de choses. C'est là où aussi on va commencer à lui demander des choses. Parce que comme on est en balade, qu'il fasse doucement, qu'il se rapproche de nous, on va être obligé de lui demander des choses. Donc au final, on va profiter, on va avoir un lien privilégié avec le chien à ce moment-là. Et en plus, on va le faire travailler, sans même s'en rendre compte. Et lui non plus, parce qu'il profitera de sa balade.
0: Voilà, et on va renforcer la complicité entre les deux, quoi.
4: Pas de mobile quand je promène, mais dors en ville.
0: Ah oui, c'est vrai, j'avais oublié ça. Voilà, c'était la pensée du jour.
4: Pas de mobile quand je promène, mais dors en ville.
0: Voilà, je vous le ferai répéter tout à l'heure. Pascal et Geoffrey Delage, tous les deux, comportementalistes animaliers installés à Limoges. C'est du direct, c'est sûr, ici les Limousins vous souhaitent un excellent week-end, il est 9h50.

0: la musique est bonne. Ça, c'est quand vous écoutez ici, Limousin, votre radio locale. C'était Jean-Jacques Goldman. Pascal et Geoffrey Delage, tous les deux comportementalistes animaliers installés à Limoges. On parle de la chaleur. Alors, on l'appréhende pas de la même manière quand on est, nous, êtres humains, à la ville comme à la campagne. C'est la même chose pour un animal de compagnie. Quand on balade son chien, par exemple, à la campagne, est-ce qu'il y a des lieux privilégiés?
1: Si possible, aller dans les bois, sous les arbres. Le but du jeu est que vous soyez à l'ombre, déjà vous.
0: Le chien aussi. C'est une clim naturelle.
1: Exactement, exactement. Et puis bon, l'avantage, le fait qu'il y ait des arbres, etc. Le chien, il va bien prendre son temps, il va pouvoir bien rentrer dans son monde. Donc on fera pas une balade aussi longue, hein, parce que il aura tellement dépensé d'énergie avec son cerveau, hein, parce qu'il va se sentir partout, qu'il va pouvoir se défouler, qu'on n'est pas obligé d'aller très loin. Le but du jeu, c'est qu'on soit au frais.
0: On le balade à la campagne, le sol en lui-même, ça peut être un champ, ça peut être de la terre, ça peut être dans les sous. Est-ce que ça a de l'importance ça, par un temps de grande chaleur comme ça?
2: Oui, bien sûr. Cela dit, dans les bois, c'est rarement très très chaud. Hein. Ce qu'il faut bien penser, c'est que lorsqu'il y a de l'herbe, un champ c'est fait pour courir, une pelouse c'est fait pour courir, et les bois c'est fait pour renifler. Donc l'idée, c'est effectivement, quand il fait très chaud, c'est plutôt d'amener son chien dans les bois que à courir sur une pelouse, parce que c'est un petit peu plus à la limite dangereux pour le chien que pour ça. Ce qui est important, c'est que c'est le rythme du chien qu'on va suivre pour la balade. C'est sa balade à lui. Nous, on est là pour le sécuriser. On est là pour vérifier aux alentours, l'accompagner, mais c'est dans son monde. On dit l'âme velte, il faut qu'ils soient dans leur propre monde. On est dans des mondes parallèles. Donc si je tire sur la laisse sans arrêt, si je donne pas d'espace à mon chien, je vais le maintenir dans mon monde. Et ce qui est important, c'est qu'il soit dans le sien, exactement comme un enfant que j'irai déranger, qui sur son jeu vidéo, je vais déranger toutes les 3 secondes, et il peut pas aller partir dans son monde.
0: Quoi qu'il arrive, il faut que ça reste la balade des gens heureux. Voilà.
2: Des chiens heureux.
0: Voilà, que tout le monde soit heureux, voilà, animaux comme êtres humains. Merci à tous les deux pour cette très très belle saison. Si vous souhaitez les coordonnées de ces deux personnes fort sympathiques et compétentes, n'hésitez pas, vous nous passez un petit coup de fil au 05 55 34 5000, on vous donnera ça avec grand plaisir. Pascal et Geoffrey Delage, comportementalistes tous les deux, animaliers installés à Limoges.
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0: S'écoute le duo Pascal Obispo et Francis Cabrel juste après le flash de 10h. Et juste après l'info, on retrouve Alexandre Pain pour Ici ça bouge. On va vous présenter l'escalier. C'est un tiers-lieu avec le statut d'une association loi 1901 et nous serons à Saint-Léonard-de-Noblat.

0: hein, depuis. Alors l'amour c'est bien. On attend quand même autre chose, un peu de pluie. Ce sera peut-être le cas en Limousin d'ailleurs, sous forme d'orage. On verra bien. Voilà, c'est un chouette duo. Pascal Obispo et Francis Cabrel.
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0: ICI, ça bouge dans quelques instants avec un tiers-lieu installé à Saint-Léonard-de-Noblat. Il est 10h, on vous souhaite un excellent week-end. 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
2: Une saturation exceptionnelle des hôpitaux parisiens, des records de chaleur encore battus hier avec pour la première fois de l'histoire les 40 degrés atteints à Strasbourg et des dons de sang par jour, 5 fois inférieurs au nombre nécessaire pour faire face avant l'été. Voilà quelques conséquences de cette canicule sans précédent. La ministre de la Santé reconnaît une très probable surmortalité de la population française à cause de ces températures. Stéphanie Rist donnera des chiffres d'ici la semaine prochaine, le temps d'état les certificats de décès. Météo France table ce matin sur une levée de toutes les vigilances rouges d'ici demain soir. 37 départements sont encore concernés ce matin par cette alerte maximale. 48 autres sont en orange, dont une vingtaine du nord au centre pour risque d'orage violent. Le tonnerre, le vent et la grêle s'invitent à partir d'aujourd'hui dans le ciel de France. Principal suspect dans la mort et le viol de la jeune Liana, disparue dans le Gers il y a maintenant un mois. Une nouvelle plainte vise Jérôme Barella, déposée par sa propre épouse. Elle l'accuse de viol et de violence conjugale. Dans l'Oise, la mort d'un bébé de 2 mois, hospitalisé depuis avant-hier pour d'importantes blessures au visage. Les gardes à vue de ses deux parents sont prolongées. Si la mère âgée de 20 ans conteste toute implication dans les blessures de l'enfant, le père, 25 ans, reconnaît des violences. Le couperet est tombé, annonce la CGT. La Fonderie de Bretagne a l'intention de demander son placement en redressement judiciaire 5 mois après l'arrêt forcé de son activité à cause de l'incendie d'un four industriel. Les espoirs des salariés sont douchés en pleine transformation de ce producteur historique de pièces en fonte pour l'automobile pour se lancer dans la fabrication d'obus. La Suède comme prochain adversaire des Bleus en 16e de finale de la Coupe du Monde de foot. On l'a appris cette nuit, quelques heures après la victoire de l'équipe de France face à la Norvège, 4-1. Et puis ce soir, c'est la finale du top 14 de rugby entre Toulouse et Montpellier. Coup d'envoi à 21h au Stade de France.
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3: Une nouvelle édition d'ICI ça bouge qui démarre sur votre radio. ICI Limousin, très bon week-end, très heureux de vous retrouver. On va parler aujourd'hui d'une très belle association qui est à Saint-Léonard-de-Noblat en Haute-Vienne. Un tiers-lieu qui s'appelle L'Escalier. À nos côtés, Claire Gendronneau qui est coordinatrice de ce tiers-lieu. Bonjour Claire.
4: Bonjour.
3: Vous restez avec nous pendant une heure. On va parler de toutes les facettes de cette association parce qu'il y a énormément de choses qui se passent du côté de L'Escalier. On démarre donc pour une heure. ICI ça bouge sur votre radio. ICI Limousin, bonne journée.

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3: Notre invitée aujourd'hui dans Ici ça bouge, Claire Gendronneau, coordinatrice du tiers-lieu L'Escalier à Saint-Léonard-de-Noblat. Claire qui est avec nous donc pendant une heure pour Ici ça bouge. Racontez-nous l'histoire de l'escalier avant de parler. Je disais dans le sommaire toutes les facettes, mais c'est la vérité parce qu'il y a énormément de choses qui se passent donc du côté de l'escalier. Mais un petit historique de cette association et du lieu à Saint-Léonard-de-Noblat.
4: Alors l'escalier est un tiers-lieu et on est situé dans le cœur historique de Saint-Léonard, puisqu'on est pratiquement en face de la collégiale. Donc c'est un bâtiment qui a été entièrement rénové par le porteur du projet, qui est Vincent Robert, qui est aussi le président de l'association. Et ça s'est fait en 2018. Et on peut dire que c'est un mécène, puisqu'il a investi sur son territoire, il a acheté ce bâtiment qu'il a rénové à ses frais, et avec un collectif d'habitants et ma prédécesseuse coordinatrice Élodie Lang, il a construit le contenu de ce tiers-lieu. Donc les trois piliers de ce tiers-lieu, c'était favoriser le lien social, c'était aussi valoriser le patrimoine local. Alors on peut pas le voir là parce qu'on est à la radio, mais c'est un bâtiment qui est magnifique. Quand les gens rentrent, en général, ils font « Waouh, c'est super bien rénové !» Parce qu'il a su allier l'ancien avec le moderne, et c'est assez chouette comme résultat, avec des beaux jardins à l'extérieur, derrière le lieu. Et le troisième pilier, c'était le numérique. Favoriser le numérique, son développement et son acquisition par tous. Donc ça, c'était en 2018.
3: Parce qu'on connaît la difficulté, la fracture numérique qui peut exister, notamment dans les milieux ruraux aujourd'hui. Donc vous mettez en place, on va en parler tout à l'heure, des ateliers. Ici, ça bouge, le nom colle parfaitement, j'ai envie de dire, parce que ici, enfin là-bas, à Saint-Léonard-de-Noblat, ça fait bouger justement ce tiers-lieu, tout un écosystème local, en fait. Ouais. C'est ça qui est très chouette.
4: Ouais. En fait, on a réussi. D'abord, on a été très soutenu à la création du tiers-lieu par les collectivités locales, la ville de Saint-Léonard et la communauté de communes de Noblat et plein d'autres partenaires. On s'est associé avec plein d'associations, tous ceux qui veulent travailler avec nous. Ben nous, on est preneurs. Enfin, plus tard qu'hier, on avait le Mathusalem qui était. Le Mathusalem est une ressourcerie installée à Saint-Léonard de Noblat qui est venu nous voir et dit qu'est-ce qu'on peut faire ensemble, vous faites des choses, on fait des choses, quelle complémentarité on peut trouver, et on maille, et à chaque fois on associe les habitants, tous ceux qui veulent participer en fait.
3: Et donc l'idée, c'est que les gens viennent vers vous, les autres associations viennent vers vous. Aujourd'hui, vous n'avez plus besoin, vous êtes presque victime de votre succès.
4: Alors, oui, c'est vrai. Mais ça, c'est le résultat d'un travail de maillage depuis 2018. Je pense qu'on peut dire qu'on communique pas trop mal. Et donc, cette visibilité, eh ben, elle fait un peu envie. Et on a quand même pas mal de sollicitations. Même si, moi, je continue à faire aller voir des assos qu'on connaît pas. Justement, c'est ça l'intérêt, de se faire connaître auprès de publics qu'on connaît pas. Hein, mais oui, c'est vrai qu'on a quand même pas mal de personnes qui viennent nous voir ou qui viennent, des bénévoles qui viennent ou de futurs bénévoles qui viennent nous proposer des animations au sein du tiers-lieu.
3: Justement, on va en parler dans quelques instants des bénévoles. La transition est toute trouvée avec Claire Gendronneau qui est coordinatrice du tiers-lieu L'Escalier à Saint-Léonard de Noblat. Passez une très belle journée. Ici, ça bouge, continue pendant une heure sur votre radio locale préférée, sur votre radio locale. Ici Limousin, bon week-end.
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0: Ici ça bouge, votre rendez-vous chaque week-end pour mettre en avant les initiatives positives sur le territoire limousin, sur la Haute-Vienne et la Corrèze. Et aujourd'hui, on s'est arrêté du côté de Saint-Léonard-de-Noblat pour une magnifique initiative. C'est le tiers-lieu, l'escalier. La coordinatrice du lieu est avec nous, Claire Gendronneau. On a parlé de l'historique de l'association. Parlons maintenant de qui l'a fait vivre, cette association. Vous parliez tout à l'heure du président, de vous qui êtes coordinatrice également. Il y a un tissu de bénévoles qui est également présent. Et aujourd'hui, sans bénévoles, c'est un peu le cas dans toutes les associations, j'ai envie de dire, c'est le nerf de la guerre, et malheureusement, on se rend compte qu'on en perd de plus en plus des bénévoles. Il n'y a pas ce renouvellement, ça c'est triste, mais c'est comme ça que ça fonctionne aussi chez vous, le tissu de bénévoles qui est là pour faire vivre l'asso.
2: Alors, juste pour resituer le contexte, l'escalier en 2025, c'était 350 adhérents. Le montant de l'adhésion est libre à l'escalier, et aujourd'hui, on dénombre environ 50 bénévoles, avec un noyau dur d'une 20-25 qui sont présents très très régulièrement sur de multiples activités. Ça donne un petit peu la dimension, même si effectivement tous ne sont pas engagés de la même façon. On fonctionne beaucoup avec des bénévoles. C'est le rôle de ma collègue. Alors nous, on est trois salariés aussi à l'escalier. Moi, je suis la coordinatrice. Elsa, elle est la facilitatrice. Elle est là à 60%. Elle gère l'accueil. Elle embarque les bénévoles. Elle gère le café associatif, parce qu'on a aussi un café associatif. Et c'est elle qui est en charge d'identifier les personnes qui peuvent s'impliquer au quotidien, qui nous aident sur le café associatif pour tenir des permanences, ce qui nous permet, nous, de nous libérer sur d'autres activités. Mais en fait, on a pas mal d'ateliers qui sont aujourd'hui présents à l'escalier et qui sont pas forcément de notre initiative à nous, les salariés, mais qui sont l'identification de compétences de bénévoles qui ont eu envie de faire des choses. Et en fait, c'est notre grande chance, c'est qu'on peut être éclectique dans notre offre, en fait. Par exemple, le dernier atelier qu'on vient de mettre en place, qui est Escale Nature, c'est une bénévole qui a des compétences dans le faire par soi-même, c'est-à-dire qu'elle apprend aux gens comment réaliser leurs produits de beauté ou comment faire leur tisane à partir de plantes. Donc ça lie le côté écolo environnemental avec cette capacité à faire par soi-même et à s'ouvrir vers d'autres sujets que ce qu'on peut connaître, et plutôt que j'ai rien contre acheter dans les commerces, hein, ça pose pas de problème, mais aussi ce désir de beaucoup de personnes d'apprendre à faire par soi-même. Et donc c'est la chance que l'on a d'avoir des bénévoles, de pouvoir proposer une offre d'ateliers diverses et de permettre de la gratuité de ces ateliers, parce que ce sont des bénévoles qui les font.
0: Ce que j'entends également dans vos paroles, c'est tout le côté transmission qui est hyper important. Justement, la transmission du savoir-faire de ces bénévoles vers d'autres personnes. Il y a la visibilité que vous pouvez donner grâce à l'escalier, mais il y a aussi tout ce lien, tout cet humain, tout ce partage, tout cet échange qui est créé au sein du tiers-lieu. C'est aussi ça que j'entends dans vos mots.
2: Tout à fait. Et puis, c'est tout à fait ça. Il y a beaucoup d'échanges. Alors, mais ça demande de le faire vivre. Parce que là, j'ai parlé de cet atelier-là, mais on a aussi une commission exposition, parce qu'il y a des expositions tous les 6 semaines. Donc, il y a un petit noyau de bénévoles qui se sont mis ensemble. On travaille ensemble à la programmation, et puis elles gèrent ces personnes, le contact avec les artistes, etc. Mais en fait, le risque, c'est de cloisonner, parce que une commission expo, c'est bien, mais ils travaillent entre eux. La commission concert, bah, c'est pareil. Donc Elsa gère et anime ce réseau pour créer du lien ensemble. Donc par exemple, la semaine prochaine, on a un repas partagé de bénévoles. Ça permet à des bénévoles qui ne se voient pas forcément lors de leurs activités d'échanger ensemble et peut-être de découvrir de nouvelles activités qui pourraient être mises en place, parce qu'il y a des points communs entre eux. En fait.
0: On échange avec Claire Gendronneau, qui est la coordinatrice du tiers-lieu L'Escalier à Saint-Léonard-de-Noblat, qui est notre invitée dans Ici ça bouge aujourd'hui sur Ici Limousin.
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2: J'en connais cet été qui vont ramer. Du 6 juillet au 28 août, Limoges vous propose tous les jours des descentes sur la Vienne en canoë. C'est la deuxième édition, c'est ouvert à tout le monde, petits et grands. Allez-y en toute sécurité puisque vous ou vos enfants seront encadrés par les éducateurs de la ville de Limoges. Votre première fois va ressembler à une aventure nautique inoubliable. De beaux souvenirs en préparation, la seule obligation est de savoir nager. Alors rendez-vous sur la base nautique municipale, c'est 10 rue Victor Duruy, à partir de 14h30 et la fin de la descente est prévue au même endroit vers 17h. Il est conseillé de prévoir des chaussures fermées pouvant aller dans l'eau, c'est une obligation. Se protéger la tête alouette avec une casquette ou un bob et une protection solaire ainsi qu'une tenue de rechange, on ne sait jamais. Les tarifs, ça va de 5,10€ à 15,30€. Cet été, les descentes sur la Vienne en canoë, c'est rafraîchissant, c'est tous les jours de la semaine. Plus d'infos sur le site de la ville, c'est facile à retenir, c'est sur limoges.fr.
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0: Ici, ça bouge continue sur votre radio, ici Limousin, avec notre invitée aujourd'hui, Claire Gendronneau, qui est la coordinatrice du tiers-lieu L'Escalier. Vous en avez peut-être déjà entendu parler, c'est du côté de Saint-Léonard de Noblat. Énormément de choses qui se déroulent avec des bénévoles qui sont présents pour transmettre leur savoir-faire, des événements également, comme des expositions, des concerts. Claire, je le disais, le tiers-lieu, il porte bien son nom, parce que si on devait faire un résumé de tout ce qui se passe à L'Escalier, il faudrait plus que 4 minutes, mais est-ce que vous, il y a des ateliers également. Vraiment, c'est très éclectique. Ça va. Le panel de la proposition est extrêmement large, Claire.
2: C'est très large. Et je voudrais parler plus particulièrement de tout ce qui est fait sur ce que j'appelle moi la médiation numérique, qui est pas forcément très claire dans la dénomination, mais qui est très important et essentiel dans l'ADN de L'Escalier, c'est de transmettre. Donc ça correspond bien à ce que vous disiez, mais c'est aussi transmettre de façon à ce que le numérique ne soit plus un frein. Et à vocation que les personnes soient le plus autonomes possible sur leurs usages, dans leurs usages du numérique. Donc pour ça, on a deux personnes, deux conseillers numériques, Marie-Marcelle Davidson et Mathieu Charon, qui sont eux salariés de la communauté de communes de Noblat et qui les mettent à disposition de L'Escalier pour porter cette mission sur notre territoire. Donc ils font des ateliers. Alors on va pas se mentir, il y a quand même beaucoup de seniors et ils font des ateliers à L'Escalier, mais ils font aussi de l'itinérance sur les 12 communes de la communauté de communes de Noblat. Et cette année, depuis 2 ans, là, on développe un partenariat avec les écoles primaires parce qu'on s'est rendu compte que les enfants maîtrisent pas mal les réseaux sociaux, les jeux vidéo et tout ça, mais dès lors où il faut utiliser un ordinateur pour taper un texte, les outils qu'on pense que tout le monde connaît et que finalement c'est pas la réalité. Donc ils vont on a passé des partenariats avec les écoles du territoire et ils vont aussi faire cette médiation numérique auprès des enfants pour les préparer à l'après. Quand ils vont passer au collège.
0: Et on le sait, il y a toute une éducation à faire autour du numérique aujourd'hui, notamment avec l'intelligence artificielle. On en parle beaucoup du côté de l'éducation nationale, de justement installer des cours à l'école sur l'IA notamment. Et c'est aussi votre rôle de pouvoir aller vers les publics pour leur expliquer, pour éduquer toute la pédagogie qu'il y a derrière. C'est ça qui est extrêmement important. Parce que effectivement, on peut savoir se servir d'un outil, mais ensuite, il y a tout un cadre à respecter. Il y a des règles, il y a des choses. Et ça, c'est important d'avoir justement des professionnels qui sont là pour aller vers les différents publics, pour parler, pour expliquer, pour échanger. C'est ça qui est chouette.
2: Ouais, c'est ce qu'on fait aussi pendant les vacances scolaires de l'année et pendant l'été. On fait des ateliers un peu différents de ce qu'on fait le reste de l'année. Ça peut paraître plus ludique, mais en fait, ce n'est qu'un moyen pédagogique de faire passer une information qui est pas forcément très drôle. On capte pas des enfants ni des familles pour, si on appelle son atelier, gérer les écrans. Parce que on n'a pas envie quoi. Par contre, si on dit que on va faire un jeu de cette famille avec des cartes et que l'idée est de faire passer des messages sur la gestion des écrans, c'est qu'un outil pédagogique, on est d'accord, mais ça passe. Et ça, c'est très important quand ils vont aussi dans les écoles, comme je disais tout à l'heure. L'idée, c'est effectivement

0: transmettre quelque chose, mais aussi de fixer le cadre. Ce qu'on peut faire, ce qu'on ne peut pas faire. Quand on fait un exposé avec des images, on vérifie que les images sont soient bien, libres de droit et qu'on peut pas utiliser n'importe quoi et faire n'importe quoi. Parce que on peut avoir des problèmes après. Enfin voilà. Il y a tout ça que les deux conseillers numériques font super bien à l'escalier et qui est, enfin c'est une chance. C'est une chance sur notre territoire rural.
1: Ici, ça bouge justement dans les communes de la Haute-Vienne et de la Corrèze. Ici, ça bouge avec l'escalier, le tiers-lieu du côté de Saint-Léonard-de-Noblat qui est notre invité aujourd'hui sur votre radio. Ici, Limousin, très belle matinée.
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3: Ici, ça bouge continue jusqu'à la fin de cette heure avec Claire Gendronneau, coordinatrice de l'association L'Escalier, le tiers-lieu à Saint-Léonard-de-Noblat. Plein de choses, hein. N'hésitez pas à aller écouter le replay pour voir un petit peu tout ce que fait l'association L'Escalier. On a parlé d'ateliers, on a parlé des bénévoles. Parlons de formation également. Ça aussi, c'est une des facettes du tiers-lieu, L'Escalier à Saint-Léonard-de-Noblat, la formation. Comment elle se passe, cette formation? Expliquez-nous.
4: Alors, on est un organisme de formation depuis la création du tiers-lieu en 2018. On est toujours fait du numérique sur les formations. On a commencé par faire le titre pro développeur web, financé par la grande école du numérique à l'époque, quand ça a démarré, pendant 2 ans. Et après, on a formé les conseillers numériques France Service, hein, les 30 conseillers numériques France Service du département de la Haute-Vienne. Et on s'est dit, bah, finalement, c'est quand même un bon moyen de trouver un équilibre, parce qu'on est une association, mais on a quand même des salariés, donc il faut quand même trouver un équilibre financier. Et tout le monde sait que les subventions pour les associations, ça a tendance quand même à baisser. Donc, on a, aidé par la région Nouvelle-Aquitaine, été leader lauréat d'un projet qui s'appelait Tiers-lieu et formation avec la région Nouvelle-Aquitaine, qui nous a bien aidé financièrement à structurer notre organisme de formation et qui nous a permis de recruter une autre Claire à l'escalier qui s'appelle Claire Lobby, qui est responsable de la formation. Et là, depuis l'année dernière, on a beaucoup développé de formations autour de l'intelligence artificielle, le web marketing, et cette année, on entend diversifier notre offre de formation sur le management, l'intelligence collective. On veut élargir, diversifier. Mais en fait, on fait beaucoup de formations sur mesure et on s'adapte énormément aux besoins des associations, des entreprises qui reviennent vers nous. Et la particularité, là, cette année, c'est qu'on a passé un partenariat avec le Pays Monts et Barrages et le chantier d'insertion de Bujaleuf. Et grâce à des fonds européens et de l'État, on a développé un parcours de remobilisation à destination des personnes éloignées de l'emploi, qu'on a appelé parcours territorialisé vers l'emploi. Et on vient de finir la première session qui a duré 3 mois, 300 heures à l'escalier. Et on a accompagné 10 personnes à retrouver un emploi, à se relancer dans la formation. La rentrée prochaine, on fait un autre parcours qui démarrera à Châteauneuf-la-Forêt. L'année prochaine, Émoutier et à nouveau l'escalier. L'idée, c'est de mailler le territoire pour toucher le plus de personnes possible.
3: Vous devez être bien occupée en tant que coordinatrice de réussir justement à passer d'une exposition à de la formation, à un concert, ensuite accueillir les associations, gérer les bénévoles.
4: Je suis pas toute seule.
3: Vous n'êtes pas toute seule. Mais même pour 3-5 salariés, c'est dense.
4: C'est dense, mais c'est ce qui fait l'intérêt du poste, hein, c'est sa variété en fait. Hein, mais c'est vrai qu'il faut avoir une vue 360 en fait,
3: bien sûr,
4: sur l'ensemble de l'activité. Mais on est bien aidé. Alors déjà, j'ai des collègues, comme je l'ai dit tout à l'heure, et en plus on a un bureau qui est quand même très présent, avec un trésorier qui est très actif, et heureusement qu'il est là parce qu'il m'aide beaucoup au quotidien, et la secrétaire Sylvie Cochin qui gère le café réparation. On en a pas parlé, mais on peut pas parler de tout, hein, on est d'accord, hein. Et qui est très présente aussi au quotidien quand je suis absente, et qui fait ce lien avec les personnes, parce qu'elle connaît beaucoup de personnes. C'est ça qui fait la force, c'est le maillage de nos bénévoles et leur connaissance du territoire, comment ils s'impliquent sur le territoire et comment ils peuvent ramener des gens à l'escalier pour compléter notre offre.
3: Justement, pour terminer, pour voir un peu le panel très large de tout ce que vous faites, vous avez un site internet, je suppose, où on retrouve toutes les infos.
4: Ouais, Ouais, on retrouve toutes nos infos donc sur notre page Facebook, sur notre page Instagram, sur notre site internet et on est aussi sur Limoujotte.
3: Parfait. L'application.
4: L'application Limoujotte, que je sais pas si tout le monde connaît, mais c'est une super appli et on y intègre toutes nos informations et on a une newsletter. Mais pour avoir les newsletters, il faut être adhérent. Voilà.
3: Et être adhérent, et si vous voulez être adhérent, n'hésitez pas à prendre contact donc avec l'escalier qui était notre invitée, Claire Gendronneau, coordinatrice de ce tiers-lieu, magnifique tiers-lieu qui est magnifique dans le fond et dans la forme du côté de Saint-Léonard-de-Noblat. Merci Claire d'avoir été avec nous dans Ici ça bouge.
4: C'est
3: aujourd'hui
4: moi qui vous remercie.
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2: Quasiment 200 millions d'Européens seront écrasés ce samedi par des températures supérieures à 35 degrés minimum. La vague de chaleur s'étend vers le nord-est du continent. Pour nous en France, c'est la promesse d'un peu de répit d'ici 24 heures, puisque Météo France se prépare à lever demain soir l'ensemble des vigilances rouges à la canicule sur le territoire. 37 départements sont encore concernés ce matin. 48 sont en orange, dont une vingtaine du nord au centre pour risque d'orages violents. De la grêle, de fortes pluies et des rafales à plus de 100 km/h sont possibles, précise Météo France. D'ici la bouffée d'air, c'est toujours la surchauffe dans les hôpitaux. Un adjoint à la mairie de Paris parle d'une saturation exceptionnelle dans la capitale, d'une situation jamais vue. Pour faire face, des hôpitaux de toute la France déclenchent leur plan blanc les uns après les autres. Ce dispositif de crise leur permet de rappeler tous les soignants à leur poste. Et parmi les patients, certains ont frôlé la noyade. En un peu moins d'une semaine, on en dénombre 64 mortels dans tout le pays, selon Jean-Didier Berger, ministre délégué auprès du ministre de l'Intérieur. Les deux tiers dans des endroits dits non baignables, comme hier à Paris, où un homme est mort dans le canal Saint-Martin, dans une zone pourtant interdite à la baignade. La mort d'un bébé de 2 mois dans l'Oise, hospitalisé avant-hier pour cause de blessures au visage. Son père, âgé de 25 ans, reconnaît des violences sur l'enfant. Sa garde à vue, comme celle de la mère de 20 ans, est prolongée. Pas de bière en tribune, ni de vente d'alcool à l'extérieur du Stade de France ce soir pour la grande finale du top 14 de rugby entre le Stade Toulousain, triple champion de France en titre et favori, et Montpellier. Le coup d'envoi du match, c'est à 21h. Le sans faute de l'équipe de France de foot au Mondial. Les Bleus concluent la phase de poule avec une 3e victoire en 3 matchs face à la Norvège. 4-1. Du jamais vu depuis une certaine Coupe du Monde 98. La France affrontera la Suède en 16e de finale mardi.
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4: On attend de belles éclaircies. Jusque-là, tout va bien. Il n'y a pas trop de surprises. Le soleil est déjà là et la chaleur aussi. Alors, en revanche, ce qu'il y a de nouveau, ce sont des risques d'averses et donc des orages sur la basse marche, sur le pays de Saint-Julien, de Rochechouart, ainsi que sur le pays de Vézène-Auvézère et de Vézère-Auvézère, j'ai bien dit, et le bassin de Brive. Ça va bien se passer. Vent de sud tournant nord-ouest, généralement modéré avec des rafales atteignant les 55 km/h. Les températures de ce matin, je vous les rappelle avec grand plaisir si vous étiez avec nous ou si vous venez de nous rejoindre. Ça donnait ce matin 18 à 27. Et les maximales entre 33 et 37. On est largement au-dessus des 30. Hein. 33 attendu du côté des Gurandes, 34 à Saint-Mathieu, 35 à Saint-Thierry-et-Ussel. 36 à Limoges, Saint-Julien et Tulle et 37 degrés à Bessines-Brive et Beaulieu-sur-Dordogne. Demain dimanche, atmosphère sur instable avec averse et orage. 26 à 31 degrés pour la journée de dimanche et lundi, c'est le retour d'un beau soleil avec des maximales comprises entre 26 et 28.
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4: Restez à l'abri, voilà, restez au frais si c'est possible. On s'occupe de l'ambiance. Pas du reste, mais l'ambiance, c'est déjà pas mal.

0: Belle voix, la voix grave d'Annie Lennox, les Eurek Mix.
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0: Merci messieurs, dames, il est 11h07, bienvenue à vous, c'est la récréation du week-end, le jeu du bruit qui court. Nous sommes le samedi 27 juin, bienvenue à vous, je sais que vous êtes nombreux à nous suivre dans ce jeu, vous êtes nombreux et nombreuses à participer, alors vous êtes peut-être encore au boulot, d'astreinte, de garde, que sais-je, vous êtes sur la route, prudence, bonne route à vous, pensez à vous arrêter régulièrement et à vous hydrater, et à vous hydrater également si vous êtes à la maison, tranquille, au frais. Vous êtes les bienvenus, quoi que vous fassiez ou que vous soyez. Le jeu du bruit qui court, c'est très simple, on ne peut pas faire plus simple, plus basique comme jeu. On vous fait écouter un bruit, à vous de le reconnaître. Premier, bruit qui court. Ça me rappelle une série, je crois que c'était une série américaine de mon enfance. Voilà. On se le réécoute une deuxième fois. C'est un animal, hein, c'est pas un bruit, vous l'avez compris. De qui s'agit-il? De quoi s'agit-il? 05 55 34 5000, entend bien l'oreille. Voilà, il vous donne le bonjour, il est ravi d'être dans le jeu du bruit qui court sur ici les Limousins. Je traduis, hein, je parle la langue de l'animal couramment. Voilà, j'ai failli donner la réponse. Jean-Claude, fais gaffe, parce qu'un jour ça va t'arriver. Allez, 05 55 34 5000, c'est Bertrand qui vous accueille.
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0: Oui, c'est un creusois d'origine, le garçon, Gauvin Cerce, on adore. La chanson s'appelle « Quatre enfants plus loin ».

0: Une chanson qui a toujours du sens et très très bien amenée, très bien réalisée et surtout très bien écrite. Quatre enfants plus loin, c'était Gauvin Serres. Alors Christophe qui habite Limoges a décidé de jouer avec nous dans le jeu du bruit qui court et on lui souhaite la bienvenue. Salut Christophe.
1: Salut, ça va?
0: Très très bien Christophe. Vous êtes dans quel coin à Limoges?
1: À Limoges, à côté de Montplaisir.
0: De Montplaisir, c'est joli comme nom ça, Montplaisir. Christophe, bon, vous n'avez pas trop chaud, ça va? Vous avez bien dormi cette nuit?
1: Oui, mieux que l'année dernière.
0: Oui, ça va de mieux en mieux, mais il faudra faire preuve de patience, à mon avis, parce que là, il fait encore chaud, hein. Je suis sorti tout à l'heure, là, ça m'a fait tout drôle. Naïvement, je me suis dit, oh, il va faire beaucoup moins chaud. Non, donc faites attention, soyez très vigilants, prudents, faites gaffe autour de vous également pour les personnes qui sont seules. À mon avis, on va commencer à respirer à partir de lundi.
1: Mais avant, de lundi ou peut-être demain.
0: Je dirais plutôt lundi, moi. Mais bon, on verra. Oui. Mais ça va de mieux en mieux. Allez, on y croit. On arrive au bout du tunnel. Christophe, voilà, premier bruit qui court. On se l'écoute. Attention. Et franchement, on a été très sympa avec vous parce que c'est quand même très facile, hein.
1: Alors, c'est un dauphin. Mmh. Et la série américaine que vous avez dit, c'est Twitter le dauphin.
0: Mais c'est parfait. Alors, Christophe, puisque vous faites le malin, le dauphin, là, il disait quoi exactement?
1: C'est-à-dire?
0: Eh bien, en français, ça donne quoi? Parce que là, c'était du langage de dauphin, mais qu'est-ce qu'il disait exactement?
1: Bah, il parlait, hein.
0: Bah, oui, justement, mais qu'est-ce qu'il disait?
1: Ouais. Je ne sais pas. comme quoi j'ai gagné quelque chose.
0: Non, il disait qu'il était ravi d'être sur ici Limousin et qu'il honoré de commencer le jeu du bruit qui court ce samedi 27 juin. Voilà, donc je vous taquine, Christophe, évidemment. Vous avez gagné votre bouteille isotherme en plastique recyclé aux couleurs d'ici Limousin. Des cadeaux qui sont de saison, de circonstance, j'allais dire. Christophe, vous prévoyez quoi aujourd'hui? Vous restez tranquille à la maison?
1: Là, pour l'instant, je suis sur le parking d'Intermarché.
0: Eh, mais il ne faut pas rester là, monsieur. Vous allez cuire.
1: Mais non, je suis sous un arbre.
0: Ah bon, d'accord. Ah, c'est bien parce que généralement, les parkings de supermarché, il n'y a pas trop d'ombre.
1: Il y a un beau petit arbre à l'ombre.
0: Il y avait un arbre sur le parking. Christophe, il est dessous. Ouais, mais enfin, restez pas quand même sous l'arbre, on ne sait jamais.
1: Non, je vais rentrer là.
0: Oui, il faut rentrer, monsieur. Il ne faut pas rester là. Bon, vous restez avec nous en tous les cas. Merci et félicitations, Christophe. On vous souhaite un bon week-end. Arrivant. Allez, au revoir.
1: Au revoir.
0: Merci de jouer avec nous. Il est presque 11h15.
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0: Le bruit qui court, la suite. Alors le cri du dauphin, franchement c'était très facile. Est-ce que c'est facile là? Oh, oui, quand même. Oh, oui, c'est très facile. Faites-moi confiance. Alors, vous êtes prêts? C'est de circonstance, hein. À la une, à la deux, à la trois. Non, c'est une blague, on n'est pas prêt. À la 3, à la 4, c'est parti. Oh, ça fait un bien fou, mais alors vous ne pouvez pas vous imaginer. Oh là là. Dis donc, tu ne pourrais pas nous la remettre une deuxième fois, s'il te plaît? Allez, encore. Merci Axel. Si vous avez une idée, vous êtes les bienvenus. C'est très rafraîchissant et on aime ça, cette circonstance. 05 55 34 5000. Oula.
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0: Alors là, vous voyez, c'est la chaleur. L'ordinateur, il pète un câble. Voilà. Les jingles partent dans tous les sens. Même les machines en chaud. Oh, je vous jure.

0: pas le titre le plus connu d'Isabelle Adjani. Généralement, c'est plus le Marine, mais là, Ohio. C'était pas mal, ça, mine de rien. Paroles et musique signées, comme d'hab, par un certain Serge Gainsbourg. Et juste avant, c'était Alain Souchon. 05 55 34 5000, c'est le numéro qu'il faut appeler pour jouer avec nous, pour le bruit qui court en ce samedi 27 juin. C'est le deuxième bruit qui court de ce samedi. Francette, bonjour.
1: Et bonjour Jean-Claude.
0: Et bonjour Francette, qui habite Aix-Ideuil. Quel temps à Aix-Ideuil? Est-ce que vous avez beaucoup, beaucoup de chaleur encore?
1: C'est une question à ne pas poser. Canicule. On ne pourra rien faire.
0: donc dans ces cas-là, on ne fait rien. Comme ça, on est sûr de... De toute façon, même en faisant rien, on transpire, donc autant ne rien faire, hein, si vous voulez. Bon.
1: Voilà.
0: Vous avez bien aéré ce matin de bonne heure? Vous étiez réveillé tôt?
1: Oh ben, toute la nuit, on se promène. Hein. Mais il n'y a pas un pet d'air.
0: Ah oui.
1: On manque de sommeil.
0: Ah oui, non, mais je crois que c'est tout le monde comme ça, hein, c'est épouvantable. Puis ça s'accumule hein, depuis le début de la semaine, alors au bout d'un moment... On fatigue un peu sur les jambes de devant, voyez-vous. On va finir la semaine.
1: Les retraités, on est foutus là.
0: Il n'y a pas que les retraités, hein. Tout le monde est concerné. Donc Francette, toute la nuit, vous étiez en veille, vous étiez de garde. Si
1: oui.
0: Je comprends bien.
1: Oui, c'est pour ça ce matin à la météo, je vous ai mis une belle photo de la lune.
0: Ben c'est très très gentil, très très gentil. Vous étiez très très nombreux encore ce matin et encore une nouvelle fois pardon pour ceux et celles qu'on ne cite pas sur l'antenne parce qu'on a quand même beaucoup de choses à voir et à faire sur l'antenne. Non mais je le dis parce que il y en a qui pourraient se demander mais qu'est-ce qu'ils font de toutes ces informations et c'est vraiment capital pour nous, c'est pour avoir vraiment une fourchette de température qui correspond le plus à la réalité, au terrain. Oui. Et comme vous êtes sur le terrain, ben ça tombe très bien. Donc merci beaucoup de faire la météo avec nous tous les jours. Alors, ma chère Francette, deuxième bruit qui court. Attention, à la 1, à la 2, à la 3, c'est parti.
1: Mais comme j'ai bien chaud, moi j'ai envie de plonger dans l'eau.
0: Ben oui, c'est un grand plouf ou un petit, c'est comme vous voulez, c'est la bonne réponse.
1: Ah, c'est gentil.
0: Ben non, c'est pas gentil, c'est la bonne réponse, donc c'est parfait, ma chère Francette.
1: Voilà.
0: Ouais, c'était histoire de nous rafraîchir un petit peu.
1: Oui.
0: Alors, on va vous offrir, cadeau de saison, un t-shirt blanc. Ils sont magnifiques. Alors, col rond, manche courte, 100% coton. Et alors, le truc, on le dit à chaque fois, parce que c'est vrai, vous savez, généralement, quand il y a un logo ou une inscription sur le t-shirt, c'est un imprimé. Là, c'est brodé.
1: C'est brodé,
0: c'est comme à l'ancienne. Et comme ça dure plus longtemps, voyez-vous.
1: C'est parfait.
0: Mais
1: c'est parfait. Bon, merci beaucoup.
0: Francette, une petite sieste hein, pour cet après-midi, d'accord?
1: Oui, je peux saluer mes amis Lefto.
0: Mais bien sûr.
1: Voilà, mes amis Lefto, Lydie, Patricia, Rosita, Marie-Laure, etc.
0: Voilà, c'est pareil, on ne peut pas tous les citer. Voilà, parce qu'il y en a énormément. Merci à tous.
1: Et puis, bon courage à vous tous qui travaillez.
0: Bon, ça va, vous savez, on n'est pas à plaindre, on est au frais, dans un studio climatisé, donc ça va. On pense justement à ceux qui bossent à l'extérieur ou dans des locaux où c'est pas climatisé. Et là effectivement, la fatigue s'accumule. Là, ils n'ont pas des. Alors, en temps normal, c'est pas facile pour eux, mais alors là, partant de canicule, on imagine.
1: Merci. Oui, les pauvres infirmières.
0: Merci Francette.
1: Merci, bon courage.
0: On vous embrasse et bon week-end. À bientôt.
1: Merci,
0: au revoir.
1: Bye.
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0: Alors ça, c'était pour se rafraîchir, le dauphin, le cri du dauphin. Le plouf dans la piscine. Maintenant, troisième bruit qui court. Alors là, on sait ou on ne sait pas. Hein. C'est vraiment un bruit très, très particulier, qui correspond à quelque chose de très précis. Là, une seule réponse, hein, mais pas des trucs approximatifs. Non, c'est un truc en particulier. Allez, à la une, à la deux, à la trois, c'est parti, ça démarre. J'adore ce bruit parce que ça me rappelle mon enfance, voilà. La semaine dernière, on avait proposé quelque chose de similaire. De similaire, mais pas d'identique. Je vous expliquerai tout à l'heure. Et voilà. Et après, ça... Dis donc, Maurice, faudrait pas quand même appuyer trop sur le champignon, quand même. Hein, tu vas te calmer, oui. Allez, 05 55 34 5000.
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0: vous rappelle les cadeaux en jeu pour le bruit qui court. T-shirt blanc, bouteille isotherme, mug en porcelaine également et la gourde en alu, durable et légère. Vous souhaitez passer un bon moment, vous nous appelez 05 55 34 5000.

0: Ça donnerait presque envie de danser. Enfin, allez-y mollo quand même, hein, parce qu'on n'est pas sorti de la canicule. Hein. Lundi, ça ira, à mon avis, beaucoup mieux. Il est 11h32.
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0: Chaque corps plongé dans un liquide flotte et chaque corps plongé dans ce même liquide ressort mouillé. C'était la pensée du jour. Pour la deuxième année consécutive, Limoges propose à vos enfants de plus de 6 ans, si vous habitez dans le quartier de Beaubreuil, de participer à 10 séances d'apprentissage de la natation. Ça me rappelle quelques souvenirs en arrière, afin d'acquérir une aisance totale. Ça s'appelle opération aisance aquatique. C'est joli comme nom, aisance aquatique. C'est tout l'été. L'objectif de ce dispositif, c'est d'acquérir les bons réflexes pour profiter en toute sécurité des baignades, alors que ce soit en piscine, dans les plans d'eau, il y en a beaucoup en Limousin, et à la mer si vous avez cette chance de partir en vacances. Des séances gratuites, je dis bien gratuites, sont encadrées par des professionnels. Ça va se passer du 6 juillet au 28 août, chaque matin, à la fraîche, de 9h à 11h, à la piscine de Beaublanc. Pour vous inscrire, il suffit de vous adresser directement et exclusivement auprès de l'association Beaubreuil Vacances Loisirs.

0: Je crois que la chanson est terminée. Je te promets, c'était Johnny Hallyday.
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0: Y a quelqu'un ? Maryse, bonjour.
5: Bonjour.
0: Vous êtes bien sérieuse, Maryse. Quel temps...
5: Il faut être sérieux.
0: Ah bon, vous pensez ? Ah non, pas tout le temps. Non. Maryse, vous habitez le Lonzac. Bon, chaleur, oui. J'imagine.
5: Ah ben oui, comme partout, je pense.
0: Ben oui. On va faire avec, on n'a pas le choix de toute façon.
5: Ah ben non, il faut fermer tôt le matin.
0: On va se mettre la tête dans le seau à glace et on va attendre que ça se passe.
5: Ou dans le frigo.
0: Oui. Ah ben ça, c'est le moment que je préfère, ça. Voilà, je suis prêt et tout, et juste avant de partir au boulot, je mets la tête dans le frigo pour récupérer quelques trucs, et là, c'est... Un peu de fraîcheur.
5: Ah ouais, ça rafraîchit, on n'a pas les mêmes idées après.
0: Ouais, exactement. Bon, Maryse, il est 11h40, troisième bruit qui court, on s'écoute le bruit qui court, attention. Alors, à quoi vous pensez, Maryse ?
5: Alors, moi, je pense à un démarrage de tracteur. C'est pas ça du tout.
0: Ah non, c'est pas ça du tout. Bon, c'est un bruit de moteur, hein, vous l'avez compris. Mais vous avez un tracteur à la maison ?
5: Non. Mais bon, mon père qui en avait un. Et il semble que ça faisait ce bruit-là, plus ou moins.
0: Alors vous savez, les souvenirs qu'on a il y a quelques années, des fois la mémoire fait défaut, hein.
5: C'est plus les mêmes maintenant.
0: Non, c'est vrai. Bon, je pense qu'il faut un petit peu moins de bruit. Mais alors, non, ça n'a rien à voir. Alors vous allez vous marrer quand vous allez entendre la bonne réponse de tout à l'heure. C'est quelque chose de très très particulier, mais c'est pas un tracteur, Maryse.
5: D'accord.
0: Bon, et je peux pas vous dire, je vous emmènerai faire un tour parce que j'en ai pas non plus, donc voilà. Tant pis. Bon, le plaisir de vous avoir entendu.
5: Et bon courage à vous.
0: Voilà, ne changez rien, gardez votre humour. Salut Maryse. Roberte.
6: Oui, bonjour.
0: Oui, oh là, bah, dites-moi, c'est dynamique, Roberte.
6: Alors,
0: il y a faux les grelots, Roberte. Vous habitez Orliac de Bar.
6: Oui, tout à fait.
0: C'est où ça ?
6: C'est au nord-est de Tulle, près de Naves et entre Naves et Corrèze.
0: Comment on appelle les habitants d'Orliac de Bar ?
6: Les Orliacoises et Orliacois.
0: Il faut prendre son élan quand on le dit, hein, mais je vous félicite, ma chère Roberte. Alors, on se réécoute le bruit qui court, attention. Tout début en plus, hein, qui est vraiment très très particulier. Bon, Roberte, c'est pas un tracteur, c'est quoi ?
6: Non, je verrais un modèle un petit peu plus petit, comme un sidecar.
0: Mais un sidecar, ça fait pas de bruit puisque c'est attaché à la moto.
6: Oui, mais si c'est des anciens.
0: Mais non, un sidecar, c'est associé.
6: Avec la moto.
0: Donc le sidecar. Généralement, quand vous avez que le sidecar, vous n'allez pas bien loin. Il faut avoir une moto, mais que ça soit l'un ou l'autre, non, c'est pas ça du tout. Hein. Ah non, une moto, ça fait un bruit beaucoup plus sourd, beaucoup. Non, c'est pas ça du tout. Non. Est-ce qu'on pourrait mettre ce moteur sur une moto ? Je sais pas. Non, à mon avis, ça va coincer quelque part.
6: Il y aurait des problèmes.
0: Il y en a qui ont essayé, ils ont eu des problèmes. Non, Robert, je suis désolé, c'est pas la bonne réponse. Je vous embrasse.
6: C'est pas grave, merci beaucoup.
0: Non, c'est qu'un jeu. Au revoir et peut-être à la prochaine. Bernard qui habite Rochechouart. Salut Bernard.
7: Salut.
0: Oh là. Vous êtes content d'être là, Bernard ?
7: Eh oui, je suis à l'ombre, c'est déjà bien.
0: Ah oui, c'est déjà. Bon, sinon, ça va ?
7: Oui, ça va. Ça oui, un peu fatigué avec cette température.
0: Bah oui, ça. On fatigue un peu sur les jambes de devant, là, depuis lundi. Ça fait beaucoup quand même, hein. Il est temps qu'on sorte du tunnel.
7: Beaucoup,
0: hein. Oui. Bon, ça va, vous tenez le coup quand même ?
7: Ah, on va essayer.
0: Bon, faut s'hydrater, faut boire, hein, Bernard. Hein. Mais de l'eau, hein, on est d'accord. Hein.
7: Ah, de l'eau, ouais. J'ai bien dit, il me semblait qu'il fallait boire de l'eau.
0: Ah, ouais, non, attention, il faut s'hydrater avec de la flotte. Hein, sinon, ça fait pas le même effet. Bon, on s'écoute le bruit qui court. On va bien le trouver quand même. C'est ça. Voilà, c'est le tout début, là. Dès qu'on met les clés dans le contact, ça fait ce bruit-là. Bernard, c'est quoi?
7: C'est le démarrage d'une 4L.
0: Ouais, yes! D'une Renault 4 ou de 4L. Alors, la semaine dernière, je ne sais pas si vous étiez avec nous, mais...
7: Oui, fait la 2 chevaux.
0: Voilà. Donc, on s'est dit, bon, bah, là, on a fait la 2 chevaux, bah, là, on va faire la 4L. La 4L Renault, qui n'a rien à voir. Donc, ça, c'est la version originale. Ça n'a rien à voir avec la Renault 4 électrique, puisque comme c'est une électrique, elle ne fait pas de bruit. Bernard, je vous félicite. Vous avez Louis Fine, on vous offre un...
7: Non, non, ce qui m'a aidé beaucoup, c'est que vous aviez fait la 2 chevaux la semaine dernière.
0: Ah oui, vous êtes dit, bon...
7: Un fidèle auditeur.
0: Ouais, le connaissant un peu, le gars, il a fait Citroën le week-end dernier, il va bien nous sortir Renault 8 jours après. Bonne déduction, Bernard. On vous offre un mug en porcelaine. On disait, il faut s'hydrater, donc comme ça... Vous pourrez boire votre eau fraîche, voilà, dans le mug en porcelaine, comme ça vous pourrez penser à nous. Bon week-end, Bernard, changez rien, c'est parfait.
7: Je vous remercie, je vous souhaite une bonne journée.
0: Eh bien, réciproquement, salut Bernard, ciao. Vous êtes nombreux et nombreuses à appeler, hein. Donc le cri du dauphin s'est fait, le plouf dans la piscine qui nous a fait un bien fou s'est fait, le moteur de la 4L, ok, alors maintenant... Ça a rapport avec ce qu'on a dit ce matin, oui, peut-être pas automatiquement là tout de suite, là, mais dans les jours à venir. Vous êtes prêts? Ferme les yeux, on imagine. Allez, ambiance. Il y a trois choses, hein. Voilà. Allez, on y est, là. Là, on est en plein dedans, là. Et ça, je peux vous dire qu'on en rêve. On en rêve tous. Allez, 05 55 34 5000.
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0: Il est 11h45. Vous voyez la lune? Ça tombe bien, on va la décrocher pour vous. La lune, c'est signé Christophe Mahé sur ICI.

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1: Une chanson pour sa maman, ça s'appelle La Lune, Christophe Maé. Isabelle, mon petit, êtes-vous là? Allô, allô?
2: Oui, là, bonjour.
1: Bonjour Isabelle, qui habite Lussac, les Églises.
2: C'est ça.
1: Comment elle va ce matin? Bien réveillée, pas trop fatiguée?
2: Bah, assez quand même, oui, parce que, puis en plus, je suis au boulot.
1: Ah oui, ben ça arrive à des gens bien.
2: Hein, oui, hein.
1: Bien, que, pendant que certains se reposent le week-end, il faudra bien que, faut bien qu'il y en ait certains ou certaines qui restent sur le pont pour bosser. Hein.
2: C'est ça.
1: Vous bossez dans quelle branche, Isabelle?
2: Je suis factrice.
1: Ah, très important ça.
2: Oui.
1: Vous êtes attendue.
2: Oui.
1: Comme
2: oui,
1: le Messie.
2: Je vois pas grand monde, hein, parce que les gens sont bien renfermés.
1: Bah oui.
2: Hein.
1: Alors, on vous attend avec impatience, pas pour les factures en revanche. Hein,
2: mais bah, je sais bien, mais bon. J'ai bon, pas le choix.
1: Bah oui, ça je sais bien. Mais vous me direz, les factures, il faut bien qu'on les reçoive aussi, donc quelque part.
2: Bon. Tout à fait.
1: Bon, vous avez fait la tournée ce matin?
2: Ben écoutez, je suis après. Alors là, je me suis mis sous un nab.
1: Mm-hmm.
2: Mais bon, il fait quand même assez chaud, j'ai 37 là.
1: Ah oui, quand même. Hein.
2: Ouais.
1: Et alors là, donc c'est à là que vous faites une pause pendant la tournée, c'est ça?
2: Ah non, là, avec la canicule, non, on fait pas de pause. Hein,
1: Non, mais là, vous avez terminé le boulot, je comprends pas.
2: Non, j'ai pas terminé, je suis en tournée, et donc, quand j'ai écouté, je me suis arrêtée pour vous répondre.
1: D'accord.
2: Non, il n'y a pas de pause. Hein.
1: Bon, parfait.
2: Au contraire, faut qu'on rentre le plus tôt possible.
1: Ah oui, c'est ce qu'on dit, bouger avec la poste, hein, donc.
2: Ben oui.
1: Bon, Isabelle, on s'écoute le bruit qui court, alors on imagine. Je dis tout à l'heure, c'est vrai qu'on en rêve un petit peu.
2: Oui. Et
1: c'est annoncé hein, pour bientôt, donc on verra bien. Allez, vous êtes prêts pour ceux et celles qui viennent de nous rejoindre? Alors écoutez bien, fermez les yeux, c'est parti, ambiance. Voilà.
2: Alors c'est l'orage, la pluie et les éclairs.
1: Voilà, et là, il vous manque un truc.
2: La grêle, non. Le vent.
1: Non, il y avait les chants d'oiseaux tout à l'heure, mais je vous l'accorde, il n'y a pas de souci. Ah non, la grêle, alors ça me fout les jetons, moi, la grêle. Hein,
2: eh ben oui, mais on n'en entendait pas de la grêle.
1: Non, parce que ça, en très peu de temps, ça peut faire des dégâts, mais colossaux, quoi. C'est incroyable.
2: C'est vrai. Le vent, enfin, la pluie, l'orage, ça nous dira.
1: Il y a eu, donc, dans un premier temps, il y a eu l'orage, il y avait pas beaucoup de bruit, il y avait l'orage. On entendait les oiseaux au loin qui avaient la trouille et qui s'en allaient. Et bien après, on entendait bien la pluie qui tombait. C'était parfait.
2: Voilà.
1: Je vous félicite, une gourde en alu, durable et légère aux couleurs d'ici les Limousins pour vous, ma chère Isabelle.
2: Eh bien, je vous remercie beaucoup.
1: Bon, ben, bon courage et vive la poste.
2: Merci.
1: Salut Isabelle, on vous embrasse. Au revoir.
2: À bientôt, au revoir.
1: Ciao. Ciao.
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1: On va ranger dans un fond de tiroir le bruit qui court. Voilà, on va le laisser tranquille pendant quelques semaines, le temps de l'été. Et à partir du week-end prochain, le retour du jeu du grand splash, histoire de se rafraîchir.

c'est la bonne surprise, ça fait longtemps qu'on n'a pas entendu ça. Le duo Philippe Laville et Jocelyne Berroir. Tant. Willy Revelli dans quelques instants qui s'invite chez vous avec toute sa tribu. Mais juste avant, l'info qui arrive dans 5 minutes, à tout de suite.

0: On a beau dire quand même le charme italien, ça le fait à chaque fois.
1: Eros Ramazzotti, s'il vous plaît, avec l'accent.
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0: Alors vous écoutez bien ici Limousin, je confirme, c'est votre radio locale, bienvenue et bon appétit les midi. L'info avec Fabienne Joigneault. Alors à la une, le sauvetage de Corrèze Habitat.
3: Voté hier en séance plénière du conseil départemental, un sauvetage sous forme de fusion pour l'office HLM public de 4500 logements. Il s'associe à un autre office privé, la Coprod, qui gère un parc de 1000 logements. Objectif, sortir du gouffre et d'un déficit abyssal, près de 5 millions d'euros, Philippe Graziani.
4: Trop de vacances de logements et des embauches bien trop nombreuses. C'est ainsi que Corrèze Habitat s'est retrouvé au bord du gouffre. Un plan de redressement a amélioré les choses, mais pas assez. La fusion était la seule solution, résume le président du conseil départemental, Pascal Coste.
5: Tout seul, c'est compliqué parce que on a des opérations qui sont pas toutes équilibrées à la fin des emprunts et en même temps, rénover plus de 30% du parc. C'était plus de 35 millions d'euros dans une période où on peut pas augmenter les loyers non plus.
4: Une solution votée à l'unanimité par l'opposition pour éviter un accident industriel, souligne son chef de file, Bernard Combes.
6: La solution trouvée fait consensus parce qu'on sauve la structure. C'est-à-dire qu'en décembre 2026, il n'y avait plus de quoi payer les personnels et la vie de la structure.
4: La structure coopérative donne de plus une vision à plus long terme et un meilleur contrôle par la collectivité, assure Pascal Coste.
5: On est dans une coopérative, un homme, une voix, avec un pouvoir, je dirais, des collectivités et des investisseurs qui sera beaucoup plus renforcé. Et d'ailleurs, c'est une formule qui est très répandue en France et qui a montré ses capacités à fonctionner correctement.
4: La nouvelle structure baptisée Coopérative Corrézienne du Logement lancera rapidement un plan d'investissement de 223 millions d'euros jusqu'en 2033 pour rénover 1900 logements et en construire 800 nouveaux.
3: Pour les rénover, j'espère, avec confort d'hiver et confort d'été, adapté aux canicules qui se répètent avec le dérèglement climatique. Celle qui nous fatigue depuis plus d'une semaine est bientôt terminée. Ce matin, la Haute-Vienne et la Corrèze sont passées du rouge à l'orange et les orages de la nuit à venir devraient faire baisser les températures. L'atmosphère reste toutefois brûlante en attendant, avec des conséquences sur plusieurs événements, Nathalie Colle.
7: Ça concerne par exemple le tour du lac de Vassivière. D'abord décalé à dimanche, il est finalement annulé. Les organisateurs de cette course à pied ne veulent prendre aucun risque pour les 2000 inscrits et leurs accompagnateurs. Pas de tour de la Haute-Vienne à vélo non plus pour un coach sportif qui voulait sensibiliser sur la maladie de Parkinson. Et l'hôpital de Saint-Junien, lui, renonce à une course et une marche solidaire prévue aujourd'hui pour lever des fonds en faveur de l'association des soins palliatifs. Ce n'est pas raisonnable et pas question d'envoyer un afflux supplémentaire de victimes de coups de chaud dans des établissements de santé déjà sous tension avec cette canicule. La chaleur a aussi raison de la mobilisation des facteurs de Saint-Thierry-la-Perche qui devait manifester cet après-midi contre la fermeture de ce centre de distribution. Et en Corrèze, c'est une conférence débat sur les 90 ans du Front populaire et ses acquis sociaux qui est annulée ce soir à Tulle.
3: La Corrèze, où le préfet autorise à nouveau les manifestations sportives, tout comme l'achat à emporter, la consommation d'alcool sur la voie publique le soir. Le préfet de Haute-Vienne, lui, maintient l'interdiction pour les deux.
0: Les préfets ont aussi refait le point sur la sécheresse.
3: Et sans surprise, elle s'aggrave. En Corrèze, 5 zones sont désormais en alerte renforcée. Les restrictions sur l'usage de l'eau s'étendent. Elles s'appliquent aussi désormais à une grande partie de la Haute-Vienne. Les détails sont à retrouver sur notre site ici.fr. Et après plusieurs incendies dans la journée d'hier, les pompiers de Haute-Vienne sont toujours mobilisés sur un feu dans un stockage de fourrage à Saint-Mathieu. 150 tonnes parties en fumée dans cette exploitation du sud-ouest du département. Ça dure depuis 23 heures hier soir. Un jeune garçon de 11 ans gravement blessé hier soir à Limoges, percuté par une voiture sur le boulevard Bel Air vers 23h30, il a été transporté au CHU.
0: Tiens, prochainement, on s'écoutera le groupe ABBA, puisque la France affrontera la Suède mardi en 16e de finale du Mondial de foot.
3: Les Bleus finissent en tête de leur groupe avec une victoire 4-1 hier sur la Norvège, triplé de Dembélé, et cerise sur le gâteau en fin de rencontre de Désiré Doué, son premier but en Coupe du Monde. Une double dose d'élan pour le Limoges CSP avant de reprendre le championnat de basket. 6 matchs amicaux seront au programme à partir de fin août. On en avait déjà un peu parlé. Et cette préparation se terminera avec la réception de l'Élan Chalon, puis de l'Élan Béarnais les 16 et 19 septembre. Ce soir, c'est le championnat de top 14 qui se termine. Finale à 21h au Stade de France entre le Stade Toulousain et Montpellier. Match maintenu malgré la chaleur avec un dispositif spécial, brumisateur pour les spectateurs qui pourront venir avec une gourde d'eau, mais pas de bière.
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3: On en aimerait bien des précipitations ce soir.
0: Belles éclaircies en attendant, des averses et des orages. Alors attendu sur la basse marche, le pays de Saint-Junien, Rochechouart également, là, ce petit vent de sud tournant au nord-ouest. Et des rafales de vent atteignant les 55 km/h. Je vous rappelle les températures maximales pour aujourd'hui entre 33 et 37 degrés. Allez, courage messieurs, dames. Willy Revelli s'invite chez vous, c'est tout de suite, c'est sur ici Limousin, il est midi 5.
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11: Bonjour, merci d'avoir choisi votre radio ici. C'est Willy vient déjeuner chez vous, numéro 1065.
12: Oh là là, Ça piloche.
11: Bonjour la tribu.
12: Bonjour.
11: Alors, qui est là aujourd'hui? Nicolas Malabeuf, mon bon Nicolas, bonjour.
12: Bonjour Willy, bonjour tout le monde.
11: Notre enfant de la télé, bien sûr, et Fabien et mon autre geek. Bonjour mon Fabinou.
12: Bonjour Willy, bonjour à tous.
11: Et bienvenue à tous. Alors, si vous nous écoutez aujourd'hui, c'est que vous êtes vivants.
12: Ah, bravo. Félicitations.
11: Vous avez survécu à la plus grosse canicule de tous les temps. Eh bien, bravo. Voilà.
12: Bravo.
11: Vous êtes les meilleurs, c'est pour ça qu'on vous aime. Alors, pour vous récompenser, voici un numéro tout frais de votre grand talk show du week-end. Ici, c'est la version originale. Méfiez-vous.
12: Ah oui, parce qu'il y a des copies qui traînent.
11: Attention, ici, c'est la vraie de vraie. Ici, on apprend avec nos invités, on se détend avec nos chroniques. C'est unique, comme vous. Alors, voici les dossiers du jour. Dans un instant, pourquoi a-t-on eu la sensation que la France, pendant cette canicule, a été un peu aux fraises? Train supprimé, école fermée, bus, métro surchauffé. On en est même venu aux mains. On en est venu aux mains pour acheter des ventilateurs, dis donc. Alors la France est-elle prête à faire face à des canicules qu'on nous dit de plus en plus nombreuses? La réponse dans une minute. Et à 12h30, si vous portez des lentilles, les lentilles de contact. Attention, danger. Chaque été, des millions de Français se baignent avec leurs lentilles dans la piscine, dans la mer, dans un parc aquatique. Oui, mais ce n'est pas sans risque. L'eau est l'ennemi du porteur de lentilles. On va en parler ensemble dans 20 minutes. Et bien sûr, vous le savez, on fait cette émission ensemble.
12: Oui.
11: D'abord sur le groupe Facebook.
12: Si vous nous aimez, vous allez sur Facebook.
11: Bien sûr qu'on nous aime.
12: Vous tapez Youpi la vie avec Willy Revelli. Vous tombez sur nous, vous avez la parole. Avec cette canicule, avez-vous des astuces fraîcheurs?
11: Nous avons
12: déjà beaucoup de messages.
11: Bien alors,
12: oui. Jeanne, elle met des draps blancs humides à ses fenêtres.
11: Pourquoi pas.
12: Nicole, elle humidifie des serviettes de toilette qu'elle met sur son corps.
13: Je fais pareil.
11: C'est pas vrai.
12: Des gants de toilette. Tu vis avec Nicole, peut-être.
13: Oui, nu.
11: Il faut beaucoup de gants de toilette parce que tu as. Non, mais tu as un corps.
13: Oui, je suis très grand.
11: Voilà,
13: je voulais dire.
12: Il est large. Donc continue à réagir, c'est complètement gratuit. Le groupe Facebook, c'est Youpi la vie avec Willy Romelli.
11: Et voilà, et puis sinon, il y a le numéro aussi, hein, 0810 055 056. Appelez-nous, moi je préfère que vous nous appeliez parce que j'aime bien discuter avec vous. C'est la libre antenne du week-end, 0810 055 056. Et on part avec quoi? Avec un gant de toilette de Nicolas Malabeuf quand vous passez à l'antenne.
13: Sale.
11: Ce serait pas mal,
13: sale.
11: Ça, non?
13: Et non, elle est en chaleur, elle sue. C'est notre carte carburant qui vaut 100 euros et elle est pour vous demain.
11: Je croyais que tu parlais d'une collègue.
13: Non.
11: J'ai peur.
13: Aussi, mais.
11: Bon, quand même, on parle pas comme ça.
12: Ah, c'est collègue.
11: Bon, quand même. Très bien. On a tout dit.
12: On a tout dit.
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11: Allez, ouvrons notre premier dossier. Bonjour Laurent Capelletti.
14: Bonjour Willy.
11: Bienvenue ici mon cher Laurent, vous êtes économiste. Alors d'abord, première question et sans doute la plus importante de cet entretien. Capelletti, c'est italien?
14: Oui, oui, tout à fait.
11: Ah, bravo.
14: Castiglione-Fiorentino.
11: Oh là là là là, bravo. Bah, donc vous êtes un excellent économiste. Alors c'est pour ça que je vous appelle. Alors cette semaine, mon cher Laurent, la France a connu une canicule longue, difficile, très forte, sans doute un apéritif de ce qui nous attend dans les années à venir. Et on a eu l'impression, Laurent, que parfois, la France subissait, qu'elle n'était pas préparée. Les écoles qui ferment, des trains à l'arrêt, des transports en commun défaillants. Voilà, on n'est pas prêt.
14: Alors globalement, on a fait des progrès hein, quand on regarde avec 1976 et puis 2003, hein, les derniers épisodes caniculaires. Mais on est un peu à la traîne.
11: Ouais.
14: Pour le voir, il suffit de regarder. En fait, tout ce que vous citez, les non-productions, les défauts de qualité, etc. Ça s'appelle des coûts cachés.
11: Ouais.
14: Ils ont été évalués à 50 milliards par an. C'est le coût d'une canicule, voilà.
11: Voilà, le coût d'une canicule, 50 milliards.
14: Voilà, une canicule, 50 milliards. Et quand on fait la somme, en fait, des investissements pour prévenir des canicules, on est juste autour de 2 milliards, vous voyez. Ouais. Donc, il y a beaucoup de marge encore. Ouais. Et effectivement, on est en retard. Mais il y a des prises de conscience. C'est ça qui est optimiste, en fait.
11: Voilà, moi, je sais pas, regardez, on a des COP, des traités, des textes signés à tout va, des protocoles, des lois de lutte contre le réchauffement, des stratégies bas carbone. Bon, bref, voilà. Mais on a rien, on a l'impression qu'il y a rien. Enfin, c'est quoi? On n'est pas prêt. Elle est où l'action publique dans tout ça? Je comprends pas bien, en fait.
14: Alors, déjà, premièrement, il faut passer sur une adaptation, une logique d'adaptation aux canicules. Ah. Pendant longtemps, on est resté, soit c'est la lutte contre, avec un certain, on va dire, parfois intégrisme écologique, ou de l'autre, un déni, c'est-à-dire ça n'existe pas, donc il faut rien faire, etc. Ça, c'est les populistes façon Trump, si vous voulez. Et donc, du coup, il y a plein de choses, en fait. Soit on a voulu les faire, mais les Français n'en ont pas voulu. Par exemple, tout ce qui concernait, en fait, vous savez, la rénovation des bâtiments pour les gaz à effet de serre, et on ne peut pas les louer si on n'a pas une note correcte. Là, on est obligé de faire machine arrière, parce qu'en fait, du coup, les gens ne louent plus, et donc ça provoque des mal logements, c'est-à-dire les gens ne peuvent plus accéder au logement. En fait, quand on regarde les trois grandes zones sur lesquelles on est en retard, et alors c'est l'État, les entreprises et les collectivités qui doivent agir. Il y a le bâtiment en général, voilà, effectivement. Alors surtout en termes d'isolation, et puis également dans les lieux où on en a besoin de climatisation. Deuxièmement, en fait, ce sont les hôpitaux. Vous avez vu, il y a eu des reportages montrant que, y compris dans des services maternité, il fait 40 degrés. Enfin, c'est l'enfer. Et puis, troisièmement, d'une façon générale, les villes. Il y a des progrès qui ont été faits, mais sur la renaturation, sur les îlots de fraîcheur, etc. On a pris du retard. Alors, on a pris du retard par rapport à des pays qui sont très bons là-dessus. Les champions d'Europe, c'est les Pays-Bas.
11: Pays-Bas,
14: donc, Danemark, bâtiment, Suède.
11: Bâtiments, voilà. Les hôpitaux, les villes. Après, en revanche, alors je ne sais pas si on doit, voilà, si on doit s'en féliciter. Bon, si on s'en félicite, mais en revanche, on est bon dans l'urgence. Ça, on est bon pour ça.
9: On arrive à gérer.
11: On arrive toujours à gérer à chaque fois. C'est toujours un peu miraculeux. Alors, d'ailleurs, on en profite pour féliciter tous ceux qui bossent pour nous là.
14: C'est là où on a fait des gros progrès, c'est en réactivité. En 2003, je vous le rappelle, Willy, il y avait eu un surcroît de décès de entre 15 000 et 20 000 personnes âgées.
11: C'est ça.
14: Donc, semble-t-il, et fort heureusement, on n'a pas connu ça. Là, grâce au plan effectivement d'urgence mis en place, grâce aussi à l'apprentissage. On voit les personnes âgées en fait qui se vaporisent, qui se protègent, etc. Les médecins ont été formés également sur la question, parce qu'il y a des troubles particuliers. Donc on va dire que sur la réactivité, effectivement, d'énormes progrès. En revanche, sur la prévention, c'est-à-dire en fait les investissements à faire que je viens de citer,
11: là on a
14: du retard. Mais la bonne nouvelle, semble-t-il, ça vous a pas échappé, Willy, c'est que tout le monde semble progresser. C'est-à-dire que d'un côté, on a, y compris l'extrême droite, qui dit oui, il y a des canicules, faut faire quelque chose, et de l'autre, les écolos qui disent c'est vrai que la clim,
11: finalement,
14: au moins pour les personnes fragiles, voilà,
11: ça peut être
14: donc
11: pas mal.
14: Donc je reste optimiste, mais l'effort reste à faire de prévention. Voilà,
11: prévention. Et juste en un mot, Laurent, ça coûte cher pour l'économie d'un pays, là, une semaine de canicule comme celle-là? Parce qu'on, est-ce qu'on a moins bossé?
9: Oui, on est moins productif.
14: Alors, tout à fait. Alors là, c'est des résultats scientifiques. En fait, c'est entre 10 à 50% sur des métiers très exposés, BTP, services en terrasse, etc., de productivité en moins. Donc, mis bout à bout, sur un an, ça fait 50 milliards d'euros.
11: Voilà, quand même,
14: c'est le coût caché des canicules.
11: C'est ce que vous nous disiez tout à l'heure. Voilà, donc, les 50 milliards, effectivement. Merci infiniment, Laurent Cappelletti, d'être passé nous voir. Et bravo d'être italien et économiste. Il est aussi économiste. Bon, c'est moins moins important.
13: C'est un détail.
11: Il est italien, c'est ça qui est mieux.
14: Voilà. Et je suis au Conservatoire National des Arts et Métiers, en plus.
11: En plus, là, c'est l'italien haut de gamme.
13: Un peu le melon, quand même.
11: Grazie mille, Laurent. Merci beaucoup. Passez un bon week-end.
14: Allez, bon courage.
11: Voilà, au revoir, au revoir. Et donc, voilà, et on embrasse et on félicite tous ceux qui bossent, qui ont bossé dans les hôpitaux, les écoles, les transports aussi. C'était une galère, mais il y a des gens derrière qui bossent. Donc, bravo. Et les pompiers, exactement. On parle de quoi avec toi dans un instant, mon bon Fabinou.
12: L'actu web spécial canicule. Les internautes ont des astuces un peu folles pour lutter contre cette chaleur. Explication dans un instant.
11: Merci infiniment.
12: Buvez, hein. Buvez-vous.
11: Hein. Oui, moi je.
12: Parce que vous n'êtes pas tout jeune. Moi, je prends soin de vous. Je prends soin de vous.
11: Oui, ça va.
12: Buvez.
11: Ça va. Tu aimes Philippe Lafontaine avec Cœur de loup.
13: Lafontaine pour la canicule.

0: Cœur de loup avec Philippe. C'est quoi un cœur de loup? C'est quoi cœur de loup?
1: Alors là,
0: cœur d'artichaut.
2: Alors vous demandez ça à nous.
0: Oui, c'est vrai, vous êtes tellement.
1: On n'a pas fait des meilleurs.
0: C'est pas possible de travailler avec une bande de vrais cartes. Purée, mais. Et toi, Nicolas, tu as vu le loup? Tu vois
1: non, la louve.
0: La louve, tu as vu la louve récemment? J'ai l'impression que ça fait un petit moment que non. Et il va falloir qu'on se penche sur ce dossier juste après ce jingle.
1: C'est l'été, là.
0: Alors
3: j'ai trop chaud. Oui,
2: il met des gants de toilette sur son corps.
0: Oh là là, mon Dieu, mon Dieu. Fabien Hémou, alors notre geek, il est 12h18, alors...
2: Il est l'heure de la mise à jour, toute l'actu web de la semaine. Le sujet le plus commenté sur les réseaux sociaux, c'est la canicule.
4: Il fait
2: T'as raison mon patoche, il fait très chaud. Et pour vaincre cette chaleur, un homme à Orléans a baissé son pantalon à la terrasse d'un bar.
0: Ça, c'est bien, c'est la base.
2: Une photo a même été prise et partagée sur les réseaux sociaux. Il est arrivé en jean, il a dit il fait trop chaud, bim, il a baissé le pantalon, il a bu sa binouze tranquillement.
4: Oh, oui, c'est vrai. Il fait
2: il est en boucle, mon patoche. Sur TikTok, j'ai trouvé un internaute qui a posté des petites astuces pour se rafraîchir. Écoutez ce que vous devez faire de votre paire de chaussettes et de votre d'oreiller en cette période de grande chaleur.
5: Trois astuces pour dormir au frais sans clim. 1. Tu devrais dormir avec des chaussettes. Ça peut paraître fou, sauf si tu les as mises préalablement au congélateur. Pareil pour l'été d'oreiller. Si t'as assez de place, tu peux carrément mettre l'oreiller entier dans le congélateur.
2: Oui, voilà. Alors, si vous avez un très très grand congélo, dormez dedans. Dormez dedans. Voilà. Ou foutez le lit dedans. Il dégivré, mais rafraîchissante. On a compris, Patoche, on a compris. Avec cette chaleur, un Parisien a tenté la cuisson de l'œuf canicule. La recette est très simple. Vous laissez une poêle en plein soleil, température extérieure minimum 40 degrés. Quand la poêle est bien chaude, vous pouvez commencer la cuisson de votre œuf.
6: J'ai laissé cette poêle en plein soleil. En ce moment, c'est la canicule. Et regardez ce qui se passe si je mets un œuf là. Regardez-la.
2: L'œuf cuit.
1: Ça marche, ça crépite.
6: Demain, j'ai prévu de tester avec un steak haché pour voir si ça fonctionne.
2: Et bien, il a fait cuire un steak haché congelé. Ça a fonctionné. Il a même réussi à faire des pop-corns.
6: Ok, les gars, le maïs en grain, il est juste ici. La poêle laissée en plein soleil, c'est juste là. La canicule, juste au-dessus. Gros big up à elle. C'est parti, messieurs, dames, on fait du pop-corn. Allez, et là, faut que ça marche. Oh putain. Oh putain, ça fonctionne,
1: ça pète.
3: Oh là là, l'économie.
2: Et on a beau dire, mais le réchauffement climatique, c'est génial. Plus besoin d'électricité ni de gaz pour faire la cuisine. Merci qui? Merci la canicule. Je crois que... Non mais là, ça tape.
1: On a compris.
2: Il a pris un coup de chaud, mon Patrick, je crois. Toujours dans l'actu canicule, on a vu cette semaine un internaute de Moulins, dans l'Allier, transformer son balcon en piscine. Il a mis une bâche sur tout son balcon et à l'aide d'un tuyau d'arrosage, il a créé donc une piscine. La vidéo a fait le buzz, mais après plusieurs vérifications, en fait, cette vidéo est fausse. La vidéo a été créée par une intelligence artificielle. En revanche, l'internaute Théo Lavabo a créé une chanson et franchement, ça, ce n'est pas une IA. Dommage. C'est Théo Lavabo, voilà. Faut mettre une casquette car ça tape. D'ailleurs, il me tape sur le système, on peut arrêter. On termine l'actu web par l'annonce du ministre de l'Éducation nationale. Une annonce qui a bien fait marrer les internautes.
7: Non, je n'ai pas de climatisation au bureau, ni climatiseur, ni ventilateur. Je considère que j'en aurai un le jour où tout le monde en aura un. Et tant que ce ne sera pas le cas, je resterai avec mes 35 à 38 degrés quotidiens.
2: Le ministre de l'Éducation nationale n'a pas de clim dans son bureau. Et c'est normal, vous savez comment il s'appelle?
1: Geoffrey.
2: Édouard Geoffrey. Elle est pas mal, ça. Allez, on termine avec une devinette que j'ai vue sur Twitter. En cette période de chaleur, quelle est la différence entre nos hommes politiques et des ventilos? Aucune, les deux brassent beaucoup d'air. Allez, voilà, c'est
1: parti. Ça dénonce dans cette émission.
0: Ça dénonce.
1: On met les pieds dans le plat.
0: Ah non, on n'a pas peur des représailles. On est comme ça.
2: Moi, je prends.
0: Dis donc, t'es venu avec Fleur, toi, aujourd'hui. Oui, Fleur, non, c'est la chérie. C'est la chérie de Fabien. Alors, Fleur, elle est venue, mais avec sa chef.
2: Avec sa chef. Elle voulait vous découvrir.
0: Qui, la dame là-bas, c'est la chef de Fleur?
2: Oui, c'est la chef de Fleur.
0: T'es chef, toi. Viens là, va faire le tour. Tu viens nous voir, là. Viens, fais le tour. Tu vas venir en studio. On va parler à une chef. J'ai jamais parlé à une chef. Nous, on fait ce qu'on veut. Vous avez remarqué on n'a pas de chef le week-end. On fait tout ce qu'on veut.
2: Ah, mais ils sont tous en week-end.
0: Merci beaucoup. Mettez un jingle. Allez, mettez ce jingle là.
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0: ah, c'est la chef.
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0: Mets-toi là-bas.
9: Willy vient déjeuner chez vous.
0: Qui est là? Laetitia. Ça va, Laetitia?
10: Oui, bonjour, Willy. Bonjour.
0: Ça va, ma Laetitia?
10: Ah, ben oui, je suis au frais.
0: Ah, t'es au frais. T'as la clim à la maison?
10: Non, j'ai juste un ventilo.
0: Un ventilo.
2: Bon, ça fonctionne.
0: Tu nous appelles d'où, ma Laetitia?
10: De Montgivray. C'est dans l'Indre.
0: Dans l'Indre, il fait encore chaud là-bas aujourd'hui ou ça commence à aller? Ah ouais, bon.
10: Non, il fait encore très chaud.
0: Il fait encore très chaud. Bon, allez, courage, courage. Comment ça s'est passé cette semaine? T'as bossé un peu au ralenti? T'as dormi? Comment ça s'est passé là?
10: J'ai bossé, fais du transport scolaire, donc...
2: Ça chauffe dans les...
0: Et le car, il est bien ou il est bof?
10: Alors moi, j'ai de la chance, j'ai un car qui est climatisé.
0: Ah.
10: Je pense très fort à mes collègues qui n'en ont pas.
0: Bah ouais.
10: Donc, vous dire que j'ai été peut-être bien avantagée par rapport à ce coup-là.
0: Donc tu as la clim, donc tu es de droite alors, hein, c'est ça hein, Laetitia, parce que je rappelle que si on aime la clim, on est de droite.
2: Oui, c'est ça.
0: Quand on n'aime pas, on est de gauche. Donc Laetitia de droite, mais c'est très bien, il n'y a aucun souci, on ne juge pas Laetitia. Donc très bien, donc ça s'est bien passé. Tiens, comment tu t'appelles la chef? La chef de Fleurel. Attends, bouge pas Laetitia, hein, j'ai quelqu'un sur la ligne 2. Comment tu t'appelles la chef?
3: Claire.
0: Claire, tu es la chef de Fleur, la chérie de Fabien. Vous suivez Laetitia, tu suis Laetitia?
10: Bon. Oui.
0: Comment ça s'est passé au boulot? Chef de quoi d'ailleurs?
3: Tu dois faire pharmacovigilance.
0: Ah oh là là,
2: pharmacovigilance.
0: Ah le Doliprane, c'est toi. J'adore le Doliprane. Et alors quand on veut chaud, est-ce que t'étais un peu comme ça avec les ouvriers, un peu strict ou t'étais un peu cool cette semaine, la chef?
3: Cette semaine, je suis allée sur site tous les jours parce qu'il y avait la clim.
2: Ah oui.
0: Et ils n'ont jamais autant vu la chef que cette semaine. Ah bah très bien. Bon, et donc Laetitia, toi ça va, t'as pu bosser correctement puisque comme tu vois là, et on embrasse évidemment tous ceux qui ont bossé, tous ceux qui bossent cette semaine un petit peu partout parce que parfois dans
2: c'est des conditions compliquées.
0: On t'embrasse fort, Maliti, merci d'être passée. Hein.
10: Et de rien, bon courage quand même.
0: Ciao, ciao, ma belle. Et tu repars avec...
2: Et pour te rafraîchir, tu repars avec ta carte carburant, la sélection en tout cas.
0: Voilà, merci beaucoup. Est-ce que tu aimes la chef? Est-ce que tu aimes Marine, la chef?
2: Marine.
0: Bah dis oui,
2: Marine Le Pen. Hein,
0: pas Marine Le Pen.
2: La chanteuse, la chanteuse.
0: Ah, c'est pas possible. La chanteuse, tu aimes la chanteuse?
3: Oui.
2: On l'adore.
0: Voilà, voici Escroc. Alors ça, après, c'est peut-être...
2: Ça, c'est vous, ça. Ça, c'est vous, Olivier.

0: talent avec Escroc.
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0: Allez, vous le savez, le samedi, j'aime vous présenter un invité pas banal, parce qu'on aime vous présenter des invités pas banaux. Et cet invité pas banal du samedi, c'est Raphaël Leroy. Bonjour Raphaël.
3: Bonjour, bonjour à tous.
0: Bonjour. Salut. Tout seul, bienvenue ici. Alors nous, très régulièrement, voilà, on aime bien mettre en avant les forces vives de la nation pour la leur jeunesse. Filer un petit coup de main à la jeunesse, puisque Raphaël, vous êtes le cofondateur de Sobre, c'est ça ?
3: C'est bien moi, c'est Sobre.
0: Sobre, voilà, Sobre, exactement, ouais, la marque Sobre. Et de quoi s'agit-il alors, mon cher Raphaël ?
3: Alors, ça va pas être le plus original, c'est une marque de vêtements que j'ai créée il y a maintenant, on a commencé ce projet il y a 8 mois, et là ça fait 1 mois, allez, 2-3 semaines que ça a vraiment, que ça a vraiment pris de l'ampleur, on
0: va dire. C'est qui on ?
3: Ah. On est deux, j'ai un associé qui est aussi mon colocataire et qui est à la base un ami du coup.
0: Donc, très bien, ami, colocataire ensemble. Et à un moment donné vous allez c'est vous engueuler, il y en a un des trois qui va s'engueuler, voilà, il y en a un des deux où ça ira plus, mais pour l'instant ça va. Quel âge tu as, Raphaël ?
3: J'ai 21 ans.
0: 21 ans. Donc Raphaël, il a monté sa marque de vêtements, mais tu fais surtout quoi là actuellement dans la comme fringue ?
3: Donc là, on a fait des débardeurs, donc
0: les Marcel, les fameux Marcel.
3: Voilà.
0: Et pourquoi le Marcel ?
3: Bah écoutez, c'est parce qu'à la base, on va tous les deux en salle de sport.
0: Ah voilà.
3: Et on s'est tout simplement rendu compte que les Marcel n'étaient pas du tout à notre goût. Et quand on a interrogé les gens autour de nous, ils étaient plutôt d'accord. Donc on s'est dit, sans prétention, qu'on allait créer
0: Des bons. Parce que mine de rien, Marcel, ça doit être bien taillé, bien porté. Ça doit pas baver de tous les côtés, quoi. C'est ça le truc, hein.
3: Bah c'est ça, le but c'est pas de le rentrer dans le pantalon.
0: Voilà, faut pas rentrer son Marcel dans le pantalon.
4: C'est la petite astuce mode du jour.
0: Et donc alors, et pourquoi les vôtres sont mieux alors ? Alors pourquoi les vôtres vraiment ils sont exceptionnels ?
3: Pourquoi ils sont mieux ? Parce que tout simplement, c'est un petit peu le slogan de notre marque, c'est qu'ils sont ajustés et taillés pour la silhouette. Donc ils vont venir épouser le corps avec des matériaux qui ont été faits pour. Et voilà, c'est vraiment ça qui fait la différence, c'est le fait qu'ils soient ajustés, qu'ils viennent assez serrer le corps, on va dire.
0: Mais tout le monde ne peut pas porter de Marcel.
4: Oui, parce que moi qui ne vais pas à la salle de sport,
0: par exemple, sur Nicolas Malabeuf, le Marcel, c'est pas ouf, vous voyez.
4: Ça va pas à tout le monde.
5: C'est dégueulasse sur Nicolas.
0: Toile de tente sur Nicolas, vous voyez.
4: Ah bah sympa.
0: Mais alors, Raphaël, là, en 30 secondes, lancer sa marque de vêtements, là, quand on a 20 ans, 20, 21 ans en France, ça doit pas être simple.
3: Bah écoutez, la vérité, c'est que une marque, moi, je pensais que c'était juste vendre des vêtements en ligne. Mais en vérité, c'est un peu plus que ça. Il y a beaucoup de choses qui sont à prendre en compte. Tout le côté administratif, on n'imagine pas une seule seconde tout le travail que ça implique. Le marketing, les hauts, les bas. Ouais. Donc, honnêtement, c'est passionnant. Mais au début, je ne m'imaginais pas du tout à ce qu'il y ait autant de choses à gérer.
0: Voilà, passionnant mais compliqué. Donc les ventes ont commencé le 21 juin. Hein. Mmh. C'est tout nouveau. Donc ça s'appelle comment ? Où est-ce qu'on peut trouver tout
3: Sobre,
0: ça alors ?
3: S-O-B-R. Alors on est sur tous les réseaux sociaux. Voilà. S-O-B-R.
0: Tout simplement.
3: S-O-B-R.wear sur le réseau W-E-R.
0: Bravo. Merci beaucoup. Voilà, on voulait filer un petit coup de main à Raphaël Leroy, donc qui vient de lancer sa marque de vêtements Sobre. Vous aimez la pub ?
4: Ah oui.
0: Vous aimez être ici ?
4: Ah
0: bah tant mieux, tout arrive là. Et juste après, il y a les infos pratiques près de chez vous avec le Ici Express.
4: Tchou-tchou.
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0: Flagrant.
1: Je ne vous intéresse plus. Bon.
2: Ouais, effectivement, bon, je m'intéresse
3: depuis
2: plus.
3: Longtemps.
2: Je ne suis pas flagrant non plus, les trucs. Et notre enfant, de notre spécialiste web, Fabien Emo.
3: Bonjour Willy, bonjour
2: nous.
3: À tous. Et moi, pas de lunettes.
2: Non, toujours non. Beau, toujours fringant. Qui est venu avec sa chérie Fleur, et Fleur est venue avec sa chef. Oui. Qui est là. Ça va la chef de Fleur? Comment elle est, Fleur, au boulot? Bof, hein, elle est un peu nulle, non?
4: Elle est top.
2: Elle est top. Et toi, t'es chef, t'es une chef. T'es une teigne ou t'es sympa?
4: C'est pas à moi de le dire, mais je pense que je suis plutôt sympa.
2: Mais ouais, t'as l'air trop cool. Sympa, ouais, pour être sympa, chef. Ouais. Franchement, moi, je te vois, je me dis, c'est pas une chef.
3: Oui, parce qu'il y en a qui ont des têtes.
2: Oui, t'es une tête de chef. T'es pas une tête de chef. Moi, c'est une tête de chef. Tu vois, la virilité, la force. Tu vois ce que je veux dire? Prends-en de la graine. Et bien sûr, vous faites partie de cette tribu, mes amis. Où que vous soyez dans le monde, sur le groupe
3: déjà
2: Facebook.
3: Déjà, sur le groupe Facebook, c'est complètement gratuit pour nous rejoindre. Vous tapez Youpi la vie avec Willy Rovelli, ça c'est pour nous retrouver. Avec cette canicule, avez-vous des astuces fraîcheurs? On a beaucoup de messages. Thierry, je mange froid. Tomates, concombres, pastèques, plomb.
2: Bah oui,
3: la base.
2: Froid.
3: Et Gilles, je me balade tard le soir dans une forêt près de chez moi.
2: Oh là là,
3: ça fait peur. Ça me fait un peu peur, Gilles. J'espère que c'est pas un serial killer. Continuez à réagir.
2: Un peu de monnaie sur lui, on ne sait jamais.
1: Il s'appelle Xavier Dupont,
3: c'est ça, c'est ça. Le groupe Facebook, c'est complètement gratuit. Pour nous retrouver, vous tapez Youpi la vie avec Willy Rovelli.
2: Voilà, et appelez-nous, hein, 0810 055 056. C'est la libre antenne du week-end. Vous passez à chaque instant, vous réagissez sur tout ce que vous entendez. Si vous voulez parler à la chef de Fleur, c'est le moment. Peut-être que vous bossez, vous voulez lui demander une augmentation. Ben elle est là, profitez-en, elle sera obligée de vous dire oui. Et vous repartez avec
1: 100 euros de carburant qui sont pour vous et rien que pour vous.
2: Merci beaucoup. Allez, on en parle dans un instant. Mais d'abord, ce n'est pas suivi l'actu, pas de panique. L'actu vous suit, il est temps pour moi de mettre
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2: Et on commence avec un point Patrick Bruel. Regarde ma bite. D'après une ancienne choriste, Patrick Bruel se serait jeté sur elle dans les coulisses d'un concert simplement vêtu d'un slip rouge. Alors que normalement, un slip rouge, c'est que je m'arrête. Et un slip vert, c'est que je passe. Après, aujourd'hui, on n'est plus sur un slip marron, hein, vu comme il est dans la merde.
3: Oh non.
2: Voici, canicule historique sur tout le pays qui a fait ressurgir le débat le plus débile de tous les temps. Si tu n'as pas la clim, tu es de gauche. Si tu as une clim, tu es facho. Après, c'est vrai que la clim, c'est SS, hein, sans sueur. La clim en temps de canicule, c'est le symbole parfait de l'humanité. Hein. On crée un problème, on invente une machine pour survivre au problème, puis on reproche à la machine d'exister. Et voilà, l'homme est fascinant, on est fascinant. Une canicule qui tombe pile la semaine où l'Assemblée nationale discute de la fin de vie. C'est pas idiot, c'est pas idiot. La canicule dans le milieu du Viager, on appelle ça le salon de l'immobilier. Avec cette chaleur, Picard réalise des records de vente. Picard, il est pas surgelé, il est surblindé. Le métier le plus attirant en ce moment, vendeur au rayon chez Picard. Je bosse chez Picard. Oh oui, fais-moi l'amour. Lorsqu'on subit une canicule comme celle-ci, on se dit finalement que Véronique Courgeot était une mère très protectrice. La chanteuse Gage Paty est morte. C'est Gage Paty. Gage Paty est morte des suites d'une longue maladie, en l'occurrence la reprise de sa chanson Étienne Étienne par Afida Turner. À Narbonne, interdiction de se balader torse nu ou en maillot de bain en ville sous peine d'amende. D'après le maire, c'est une question de civilité et souvent aussi une question de déodorant. En Finlande, des pilotes de l'armée de l'air sanctionnés après avoir dessiné des pénis dans le ciel lors d'un vol d'entraînement. Oui, en Finlande, on ne fait pas l'hélicoptère avec sa bite. On fait une bite avec l'hélicoptère. La chef, elle est... Un jeune homme de 19 ans condamné à 30 mois de prison pour avoir violé des chèvres pendant plusieurs mois dans une ferme près de Marseille. Il va pouvoir participer à la nouvelle émission d'M6, Top Chèvre. Certains, comme Bruel, ont des problèmes de caquette, d'autres de biquette. Après, perso, je vous avoue que moi aussi, hein, je me suis tapé une cinquantaine de fois la chèvre. Hein, de Francis Weber, bien sûr. Enfin, la question du jour. Est-ce que quand on appelle le numéro vert canicule, on nous dit allô? Allô? Allô? Hey, bah vous avez 2 heures, vous avez 2 heures. Allez, heureusement, dans 187 jours, c'est fini 2026.
3: Bravo,
2: voilà,
3: bravo.
2: Mes amis.
3: Tout
2: c'est quoi
3: dit.
2: Le numéro vert canicule? Je connais
3: non,
2: pas.
3: Je connais pas
2: même
3: non plus.
2: Pas. Bon, bah voilà. Mais écoutez, on va essayer de vous le trouver, le numéro vert canicule. Bien, hein. Vas-y.
1: 0800 06 66 66. C'est presque comme le nom.
3: Ouais, oui, pas loin.
1: Appelez pas là-bas, nous quand même.
3: Appelez pas là-bas pour demander la carte carburant.
2: Non, bon, allez, dans un instant, si vous avez un petit coup de mou, là, tout de suite, pas de panique.
3: La canicule.
2: Un petit coup de mou, la petite coup de mou. Mais on a le truc. Si on n'allait pas bien, la chef, écoute-moi, la chef. Si tu ne vas pas bien, quand je te dis à toi, tu vas me faire padabapapapa et tu iras beaucoup mieux. D'accord, la chef? Tu notes bien? Padabapapapa. Vous êtes prêts? Allez-y. Tiens, là, ça va pas bien.
3: Ah, il fait chaud.
2: Là, ça va pas
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0: c'était très bien ça. C'était Kaïsien de Sunshine Band. That's the way. I like it. Yes.
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0: Allez, ouvrons notre nouveau dossier. Bonjour Maxime Delbar.
3: Bonjour.
0: Bienvenue ici mon cher Maxime, vous êtes chirurgien ophtalmologue. Et alors vous êtes avec nous ce midi pour nous alerter sur un danger quand même que je trouve moi assez méconnu, c'est le danger de l'eau sur les lentilles de contact. Oui. Voilà, c'est-à-dire que se baigner avec ses lentilles dans la mer, dans une piscine, dans un lac ultra propre ou même dans son bidet, et ben avec ses lentilles, c'est pas bien.
3: Exactement, même dans son bidet. Très dangereux d'utiliser des lentilles de contact dans l'eau, effectivement.
0: Ouais. C'est quoi les risques? Ça peut provoquer quoi?
3: Eh bien, ça augmente le risque d'infection de la cornée et les infections cornéennes peuvent entraîner une baisse irréversible de la vision, donc une baisse de vision définitive.
0: Je me baigne, voilà, je fais un petit plouf dans la piscine et je peux
4: et
0: perdre la vue.
4: Et c'est de l'eau qui glisse dans les lentilles,
0: ouais,
4: c'est ça?
0: C'est quoi, il se passe quoi exactement?
3: Exactement, ce sont les bactéries, les parasites qui sont présents dans l'eau, qui vont adhérer à la lentille et qui vont finalement se coller sur votre cornée et infecter votre cornée. Alors bien sûr, le risque il n'est pas systématique à chaque baignade, mais il y a environ un millier d'infections cornéennes chez des porteurs de lentilles par an qui sont graves. Donc il faut, si possible, éviter ces infections. Qui sont, en plus d'être entraîner une baisse de vision, qui sont extrêmement douloureuses, puisque la cornée, c'est le tissu qui est le plus innervé de l'organisme, et donc c'est extrêmement douloureux.
0: C'est ça. Donc, même si je mets des lentilles, vous savez que je change tous les jours, le message là que vous voulez nous faire passer, c'est non, lentilles quotidiennes ou pas quotidiennes, on ne se baigne pas avec.
4: Il ne faut pas en mettre.
3: Exactement. Il est vrai que les lentilles quotidiennes que l'on change tous les jours sont moins à risque d'infection que les lentilles, disons, mensuelles, mais le risque existe quand même, tout à fait. Alors, s'il y a des personnes qui veulent malgré tout se baigner avec leur lentilles, eh bien, idéalement, il faut qu'elles soient quotidiennes et avoir un masque ou des lunettes extrêmement étanches, mais moi, je ne recommande pas malgré tout.
0: On les enlève. Ouais. C'est quoi les signes qui peuvent m'alerter? Voilà, j'ai oublié, j'ai fait le couillon, je me suis baigné avec mes lentilles, et puis voilà, si je sens qu'il y a un truc, c'est
3: alors,
0: quoi?
3: Exactement, que vous soyez baigné à vos lentilles, que vous ayez dormi avec les lentilles, ce qui est également interdit,
0: dormi aussi.
3: Ou qu'il n'y ait pas eu de facteur de risque identifié, si vous avez l'œil rouge, si vous avez l'œil qui est douloureux, la vision qui a baissé ou une gêne à la lumière, il faut consulter rapidement un ophtalmologiste puisque on sait que s'il y a une kératite, une infection de la cornée, eh bien une prise en charge immédiate est bien bénéfique par rapport à une prise en charge retardée 24 ou 48 heures plus tard.
0: Voilà, donc dès qu'on a si on a l'œil rouge, on se dit pas c'est pas grave, ça va passer, voilà, ça
4: faut consulter.
0: On consulte si on a dormi avec ses lentilles ou si on s'est baigné avec.
3: Exactement.
0: Pour élargir un petit peu le sujet, tiens, puisque vous êtes avec nous mon cher Maxime et que nous sommes en plein été qui fait un tout petit peu beau depuis quelques jours. Est-ce qu'on peut attraper des coups de soleil des yeux? Vous voyez ce que je veux dire? Est-ce que l'œil peut attraper un coup de soleil?
3: Exactement. Alors, le coup de soleil qu'on attrapera fréquemment, c'est plutôt l'hiver, avec l'ophtalmie des neiges. C'est la réverbération sur la neige qui donne une brûlure de la surface de l'œil. Alors, c'est très fréquent à la neige si on n'a pas ses lunettes. Okay. Alors, évidemment, aujourd'hui, il n'y a plus de neige, mais à la mer, notamment, s'il y a une réverbération très importante, on peut avoir un coup de soleil. Donc, il faut se protéger des ultraviolets avec des verres solaires adaptés,
0: Donc les lunettes de soleil, même pour les plus petits, même pour les petits, c'est ça?
3: Pour les enfants? Surtout pour les plus petits. Surtout pour les plus petits, puisque les enfants sont bien plus sensibles au rayonnement ultraviolet, leur œil filtre moins la lumière et les ultraviolets, et c'est surtout le risque au long cours, c'est un petit peu comme les cancers de la peau que l'on développe, on le sait, dans l'enfance, lié à une forte exposition aux UV, et bien on peut avoir à l'âge adulte des complications ophtalmologiques de type atteinte de la rétine, bien sûr plus tardive, mais il faut se protéger dès le plus jeune âge.
0: Donc protégez-vous mes amis, faites gaffe à vos yeux. Donc on rappelle Maxime, si on a des lentilles, on se baigne pas avec, mais dans n'importe quelle eau, on va pas dans la piscine, dans la mer.
3: Même la douche.
0: Même la douche, les gars. C'est sérieux. L'eau, c'est dangereux pour ses lentilles. Et puis donc, évidemment, même si ça paraît évident, on met des lunettes de soleil, tout ça. Et même pour les plus petits, même pour les yeux clairs sont plus sensibles que... Moi, j'ai les yeux noirs. Noir.
3: Ouais.
0: Et par exemple, on a une chef qui est avec nous, la chef de la chérie de Fabien qui est là. J'espère que vous suivez, Maxime. la chef de la chérie de Fabien a les yeux clairs. Est-ce qu'elle craint plus que moi?
3: Non, elle craint pas forcément plus que vous. Alors, elle va avoir tendance à être plus gênée par la lumière. Souvent, les yeux clairs sont plus éblouis. Oui. Mais malgré tout, il faut se protéger, même des yeux marrons ou noirs foncés.
0: Hein, voilà. Là, elle est juste éblouie par mon talent depuis tout à l'heure. Ça compte pas.
3: Oui, je n'en doute pas.
0: Merci, Maxime.
3: Del... On continue dans ce cas-là.
0: Merci beaucoup, Maxime. Maxime Delbar, chirurgien ophtalmologue, qui est venu donc nous alerter. Faites gaffe avec vos lentilles cet été dans l'eau, mes amis.
4: C'est sérieux.
0: Ah oui.
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0: Ça va, Christophe? Christophe est avec nous.
5: Ah non, c'est pas Christophe, c'est en fait Céline. C'est Céline Dion, Willy.
0: Ah,
5: Christophe,
0: Céline Dion.
5: Oui, c'est toi. Christophe, il a des piscines aujourd'hui.
0: Ah, bah alors ça va, Céline?
5: Oui, bon. Oui, ça va, Willy, oui.
0: Donc c'est Christophe imitateur, vous l'avez compris. Il débute.
4: Bah, franchement, j'ai cru que c'était Céline.
0: Moi, là, on y a cru. Là, franchement, ça va, mon Christophe? Comment s'est passé? Comment se passe cette canicule?
5: Bah, écoute, moi, je chauffe, mais encore plus avec les personnes âgées avec qui je bosse. C'est très compliqué, en fait.
0: Et ouais, tu bosses dans un EHPAD? Tu bosses dans quoi?
5: Ouais. Je bosse dans le. En fait, 91.
0: Ouais.
5: Et personnellement, je souffre pour eux, quoi.
0: Parce que c'est pas climatisé, c'est pas à peine, quoi.
5: En fait, les chambres, ils ont pas de clim, ils ont des ventilateurs, mais bon,
0: même avec
5: le ventilateur, c'est assez compliqué. Ils ont juste en fait un espace en fait climatisé, mais bon, voilà, quoi.
0: Il y a, une pièce commune où ils se retrouvent quelques heures par jour. Bon,
5: c'est ça.
0: Voilà, c'est ça. Et donc le reste du temps, c'est dans la chambre il fait 35.
5: En fait, la consigne avec la chaleur, c'est de ne pas être en chambre. Voilà, c'est de en fait prendre en fait un espace frais. Donc en fait nous on a donc en fait le rez-de-chaussée et la salle de restaurant qui a la clim. Donc en fait ils peuvent venir ici pour prendre en fait un peu le frais, quoi.
0: Bon et ça va, le moral est bon quand même. Du coup, c'est 10 fois plus de travail pour toi, je suppose, déjà que vous en manquiez pas.
5: Non, mais c'est clair, travailler avec en fait 40 degrés dans un EHPAD, Willy. En fait, je le conseille à personne. Hein.
0: Bon, tu sais quoi, grâce à toi, mon cher Christophe, on en profite. On l'a déjà dit depuis le début de l'émission, mais on embrasse et on félicite tous ceux comme toi qui travaillent auprès des personnes vulnérables.
5: Willy, oui, personnellement, Willy. Je vous avais donc en fait appelé. Il y a donc à peu près pour deux semaines pour parler en fait par rapport à ça, parce que c'est donc en fait un sujet qui me tient à cœur, en fait, tu vois. Il ne faut surtout pas en fait les oublier, quoi.
0: Exactement. Voilà. Tu as raison, le message, Christophe, le message est passé. Tu nous rappelles quand tu veux pour nous le redire, parce que c'est très bien de marteler ce genre de message. Christophe, on t'embrasse fort, bon courage, même si on arrive un petit peu au bout de cette canicule, mais on n'est pas au bout de l'été, on n'a même pas démarré l'été, là.
4: Et les 100 euros de carburant vont peut-être tomber chez toi.
0: On parle de quoi avec toi dans un instant?
4: Eh bien, je vais retracer l'histoire des canicules.
0: Voilà, en attendant, on va écouter Charlotte Cardin. Comme on est très, très à la bourre, profitez bien de Charlotte Cardin.
4: Ah oui, ça va passer très vite.
0: Je pense qu'elle va... Tu vois le TGV? Ça va être pire. Écoute ça.

0: tant pis pour Charlotte Cardin. Elle n'aura pas beaucoup de droits d'auteur aujourd'hui, on est désolé. La chanson est très bien, mais comme d'habitude, on est à l'amour. C'était tant pis pour elle, bien.
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0: Allez, il est là, quand il y en a mal, il y a Malabeuf. Nicolas Malabeuf, notre enfant de la télé, alors mon Nico.
3: Eh bien, tout le monde l'a remarqué, il fait un petit peu frisquet en ce moment.
4: Oui. Le soleil sèche les figues.
3: Eh oui.
4: Attention.
3: Une chanson, est-ce que vous l'avez reconnue?
0: Toujours
3: de Fernand Sardou. Fernand Sardou, le papa de Michel Delpech, évidemment. Et alors, nous dégoulinons tous de sueur, et donc j'ai voulu revenir sur les précédentes canicules qui ont eu lieu en France à l'été 1911, j'ai remonté loin. L'observatoire de Montsouris enregistre un record de température à Paris, 37,7 degrés Celsius.
5: Petit joueur,
3: j'ai envie de dire.
5: Joueur,
3: et alors, j'ai retrouvé une édition du journal La Petite République de l'époque. On y voyait des photos de jeunes se baignant dans la Seine, mais aussi des Parisiens autour d'une fontaine en train de trinquer avec une tisane fraîche, donc c'était pas mal.
0: Tisane.
3: Et alors, cette année-là, en Ile-de-France, il y a eu de nombreux feux de forêt. Le ministre de l'Agriculture, Jules Pams, avait demandé aux agents de forêt de rester à leur poste. Et alors, plus tard, en 1946, une vague de chaleur touche la capitale, 35 degrés à l'ombre. Les Parisiens ont tellement chaud que pour se rafraîchir, certains vont se baigner dans la Seine alors que c'était interdit. Voilà. Reportage.
6: Enfin, la chaleur est revenue. Paris est redevenu Paris plage et Paris slip.
3: Paris slip.
6: Seul le courage de se mettre à son aise. Les 10 et 10 ont l'air de vouloir lui donner le bon exemple en se jetant à l'eau. Ils ont bien tort, puisque c'est justement ce qu'ils voulaient leur interdire.
3: Et alors, à l'été 75, dans le nord, du côté de Cambrai, il faisait très chaud. Écoutez, ce barman, apparemment, la consommation de boissons ne faiblit pas.
7: Mais enfin, quand même, il faut dire une chose, c'est que la bière étant la boisson préférée de la région,
3: normal.
7: On en boit quand même. Habituellement, on en boit une, on en boit deux, maintenant on en boit trois ou on en boit quatre.
3: Ah bah c'est quand même.
8: Est-ce qu'il y a une heure pour boire de la bière?
7: Oh, je pense pas.
0: Non.
7: Qu'il soit 11h, qu'il soit midi, qu'il soit 6h, du moment qu'on a chaud, on a soif, on boit de la bière.
9: Santé.
0: Aïe. Tu vas interviewer Fabien, c'est pas possible. Ils ont interviewé
5: c'est de ma
0: Fabien.
5: Famille, ça.
3: Et alors, après le bar, allons dans un restaurant. Ce chef est interrogé sur son chiffre d'affaires en pleine canicule. Qu'est-ce que mangent les Français?
10: Eh bien, mes clients souffrent de la chaleur. Il faut dire que maintenant, ils mangent beaucoup plus de crudités, de fruits de mer, des langoustines, des huîtres. Bien qu'il y ait du passage, les clients ne consomment pas beaucoup pour manger. Ils mangent beaucoup moins.
11: Quelques exceptions peut-être?
10: Peut-être pas quelques exceptions. Nous avons servi cette semaine de la choucroute. Je suis étonné, mais peut-être que c'est une envie.
3: Bon, de la choucroute, c'est en pleine canicule, pourquoi pas. Et alors, en 90, le journaliste sportif Daniel Casal se rafraîchissait en direct à la télé. Il se jette un verre d'eau sur la tête.
12: À Paris, eh ben, record de canicule, puisqu'il a fait plus de 40 degrés. Alors, si vous demandez ce qu'il faut faire contre la canicule, ben, vous faites comme moi. Voilà, ça fait beaucoup de bien.
0: Ah, là, ici, félicitations. Un verre d'eau.
12: Voilà, je sors un peu mes notes.
3: Petite pause fraîcheur comme au mondial. Et alors, le petit potin caniculaire, le top 3 des produits les plus vendus dans les supermarchés en ce moment. Alors, numéro 3, le maïs doux. Top 2, les salades fraîches. Et l'article le plus vendu, les soupes froides.
0: Les soupes froides,
3: pas mal. Les gaspachos, pas mal.
0: Merci, mon bon Nicolas. Combien la chef de la chérie de Fabien. Chef de la chérie de Fabien.
5: Qui est là.
0: Si. Fabien a une chérie. Et la chérie de Fabien a une chef. Et la chef, elle est là. Combien on met de notes à Nicolas Malabeuf?
13: 8.
0: Oh, oui,
5: sur 100.
0: Merci beaucoup. Est-ce que vous connaissez Nico?
5: Ah oui, c'est moi.
0: Non, pas toi, un autre. On en parle juste après ça.
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0: De retour ici, c'est Willy vient déjeuner chez vous. On passe à table tous ensemble samedi et le dimanche en direct entre midi et 13h. Mais vite, ce sont les 5 dernières minutes.
5: Dépêche-toi.
0: Alors, place à la bonne idée du samedi. Bonjour Mao Froment.
17: Bonjour.
0: Bienvenue ici, mon cher Mao. Alors, vous êtes le co-créateur de l'application Nico, N-E-E-K. eau. Alors, de quoi s'agit-il ?
13: Alors, merci de nous recevoir sur vos plateaux. Une chouette équipe.
0: C'est vrai.
13: L'idée, c'est très simple. C'est une application de mise en relation entre des restaurateurs et des extras.
0: Ouais.
13: Ça repose sur un système de matching par compétences qui est localisé, sans CV ni tri. C'est d'interroger la main d'œuvre locale, en fait, littéralement. C'est mettre quelqu'un disponible sur des compétences comme on adresse quatre métiers, le service, la plonge, le bar et la cuisine. Et c'est, en fait, de remettre un peu de bon sens sur le travail local.
0: C'est ça. Donc, je suis un restaurant... ce soir, il me manque quelqu'un pour ce soir.
13: Exactement.
0: Parce que c'est plus dans l'urgence, hein, Nico.
13: C'est ça. On traite vraiment de l'urgence. C'est l'idée. Hein,
0: voilà.
13: C'est l'idée.
0: Donc je suis un restaurateur. Ce soir, il me manque quelqu'un, par exemple
13: un serveur.
0: Je fais comment alors?
13: Eh bien écoutez, vous téléchargez Nico, ça dure une minute, vous inscrivez, c'est très simple également. L'idée, c'est que vous allez publier une offre, donc vous cliquez sur service. Les compétences de bon sens qui sont liées, c'est-à-dire port d'un plateau, port de trois assiettes, anglais en salle. Ensuite, vous paramétrez votre mission. Donc, si c'est aujourd'hui, ce soir.
0: Ouais.
13: Si c'est demain ou dans la semaine. Ensuite.
0: Au maximum, c'est une semaine.
13: C'est une semaine max.
0: Voilà, une semaine max.
13: Et ensuite, le créneau. Bah, typiquement, 18h, minuit. Le taux horaire indicatif. Ouais. Et puis, la petite description, si vous voulez gagner du temps, une chemise blanche, un pantalon noir.
0: Voilà.
13: C'est ce qui se fait aujourd'hui, d'ailleurs. Mmh. Et puis, pour 29 euros hors taxe, vous publiez la mission sur nos fonctionnalités. De l'autre côté, le travailleur va se mettre en ligne sur le même process. Il va se mettre disponible sur des compétences. Bah, si on reste sur le service, ça va être exactement la même chose.
0: Mmh.
13: Et il faut qu'il soit dans la zone de 30 km autour du restaurateur.
0: Voilà. Et comme ça, ils matchent ensemble. C'est un peu la position de rencontre, pour bosser un petit peu. Donc voilà, donc vous l'avez dit, les compétences. Je voudrais qu'il soit dans telle tenue. Si je veux que mon serveur soit en slip, je peux l'indiquer aussi.
13: Surtout en ce moment,
0: on a le droit de servir en slip. Et c'est payant, c'est gratuit, comment ça se passe?
13: Alors pour le travailleur, c'est totalement gratuit.
0: Ouais.
13: Et pour le restaurateur, du coup, c'est un jeton de 29 euros qui vous permet de déclencher une mission. Si personne n'a matché, le jeton n'est pas débité. Donc en fait, vous avez une totale flexibilité quand vous êtes restaurateur. Vous pouvez gérer en fait vos extras comme ça. Et là, sur le mois de juillet, on sort la formule abonnement qui va vous permettre d'avoir multi-établissements, puisque beaucoup de restaurateurs ont plusieurs établissements. Et ils vont pouvoir du coup envoyer plusieurs missions sur plusieurs établissements et gérer d'une manière très flexible les extras.
0: C'est très très bien. Je crois que c'est parti d'une expérience personnelle, non?
13: C'est l'expérience de mon frère, oui.
0: Voilà.
13: Ça vient de là, ouais. Ça vient de là. Il travaillait dans une brasserie à côté de Gare de Lyon.
0: Ouais.
13: Et en fait, ils étaient en permanence sous-staffés. Ils étaient deux pour 110 couverts. Et déjà que ça plaît plus trop la restauration. Il manque 200 000 personnes en France. Ces gens-là existent, hein. C'est que le métier est douloureux, délicat. Et je pense qu'il manque un peu de flexibilité.
0: C'est
13: On a une génération qui arrive et qui apporte des valeurs sur le marché nouvelles, qu'il faut aussi écouter. On n'a pas le choix. L'idée de, moi, je commence tant, je finis tant, à telle heure, c'est vraiment des sujets d'actualité. Donc voilà.
0: Voilà. Et donc, pour l'instant, l'application, elle est disponible où, mon cher Mao? Parce que je crois qu'elle est toute récente, hein.
13: Elle est toute récente. Elle est commercialisée depuis le mois de fin avril.
0: Ouais.
13: Elle est disponible sur Google Play, sur Apple Store. Partout en France.
0: Partout en France. Donc, si vous êtes professionnel de la restauration, vous êtes un restaurateur, vous êtes en galère pour trouver un extra au dernier moment. Ça peut être ce soir, demain, après-demain, jusqu'à une semaine. Tac, vous voulez faire vite. Eh bien, vous avez l'application qui s'appelle
13: Nico, N-E-E-K-O.
0: Voilà, N-E-E-K-O. Donc, l'application qui met en relation donc, les travailleurs et les restaurateurs. Bravo. Voilà, la France d'aujourd'hui. Que je l'aime. Pourquoi moi je me tape ces deux nigos qui n'ont aucune idée et il y a des maos. En plus, il est beau comme tout, j'en ai marre.
19: Vous êtes des moches incompétents, les deux là.
0: On va faire un petit coucou à Corinne. Ça va, ma Corinne?
20: Bonjour, Willy.
0: Ça va, ma coco?
20: Bonjour, l'équipe. Ça va, et vous?
0: Ça va très très bien, Corinne. Je crois que tu voulais nous donner.
20: C'est climatisé chez vous?
0: Ah, bah évidemment que c'est climatisé. C'est le service public, cocotte, hein, nous, ouais. Je crois que tes impôts, ils vont où? Dans ma clim, ma petite chérie. Bon.
20: Oui, c'est ça.
0: Alors, Corinne, tu voulais donner une petite astuce, je crois, vite, pour contre la chaleur. Toi, tu mets quoi?
20: Oui, c'est pour baisser un peu la température. Ouais. Je mets du blanc de Meudon sur mes vitres.
0: Ah, et ça marche alors ça? Parce que je l'ai vu passer, cette espèce de pâte blanche, c'est ça?
20: Oui, ça marche bien. Ça fait baisser un peu la température de 3-4 degrés, quoi.
0: Ah, bon ben, bah, ça fait plus que 46 dans la maison.
19: Bon, ça va là.
0: Bon bah ça va,
19: ça fonctionne.
0: Bon, en tout cas, ça fonctionne.
19: Le blanc de meudon. Ils sont en rupture, je crois, parce que tout le monde en achète.
0: Tout le monde en achète le blanc de meudon.
20: C'est une astuce, donc.
0: Eh ben merci ma Corinne, merci d'être passée.
20: Je t'en prie.
0: Ben je t'en prie, tu passes un bon week-end et tu repars avec ta sélection.
3: On te rappelle peut-être demain pour la carte carburant.
0: T'embrasse fort, merci ma coco et fais attention à toi pendant ces grandes chaleurs. Voilà mes amis, j'ai fini.
3: Oh non, la barbe. On vient d'arriver.
0: Voilà, quand t'arrives, tu t'en vas. C'est comme ça.
3: On revient demain.
0: Merci infiniment. Passez une belle journée ici et pas ailleurs. Et on se retrouve évidemment demain. Mais avant, il faut que je vous passe cette petite chose-là. Écoute ça.
3: Ah, c'est beau.
0: C'est la Toporaire.
3: C'est joli.
0: La Toporaire. Jean-Michel Jarre qui est là. Il y a des côtés. Écoute, Jean-Michel Jarre est là. Ça, c'est Jean-Michel Jarre. Voilà, ça, c'est Jean-Michel Jarre. Passez une belle journée ici et pas ailleurs. Tout de suite, ma France Weekend version économie. À demain, il est tout pile 13h.
21: Bonjour à toutes et tous, bienvenue dans ma France Weekend. Le samedi, l'équipe de Paris City des économies est mobilisée pour votre pouvoir d'achat. Et dans 5 minutes, on va reprendre le contrôle de notre budget. Découvert, emprunt, placement, gestion quotidienne. On va tout vous dire, mais d'abord l'actu de ce samedi. Bonjour Cyril Ardoredon.
22: Bonjour Valère, bonjour à tous. C'est le signe, s'il en fallait un, que la situation est très préoccupante. Après une semaine de canicule, le plan blanc déclenché dans de nombreux hôpitaux. Tous ceux d'Île-de-France sont concernés. C'est aussi le cas à Tours, en Vendée, à Rouen ou à Guéret. Les services d'urgence sont saturés. Même après la baisse des températures, ça va continuer, selon Nicolas Revel, le directeur général des hôpitaux publics parisiens.
23: On sait que même si les températures vont commencer à baisser cette nuit et probablement demain dimanche un peu plus tôt que prévu, nous on va continuer à recevoir dans nos urgences plutôt des personnes âgées qui vont en subir les effets de manière décalée. Qu'est-ce que permet un plan blanc ? C'est justement quand, à un moment donné, on n'est plus capable d'absorber dans les conditions normales de l'hôpital ce flux beaucoup plus important de patients qu'il faut qu'on hospitalise, eh bien ça nous permet de déprogrammer. Alors ça veut dire quoi déprogrammer ? C'est-à-dire qu'on va demander à des services en cardiologie, en dermatologie, en diabétologie, d'arrêter une partie seulement de leurs activités. Ça nous libère des lits, ça nous libère des soignants. Et le plan blanc, ça permet aussi, au-delà de récupérer ces soignants, de leur demander de faire davantage d'heures supplémentaires et parfois de rappeler des professionnels qui sont en repos, en congé. Mais encore une fois, j'espère que nous n'arriverons pas à cette extrémité.
22: Nicolas Revel, le directeur général des hôpitaux publics parisiens, la PHP, qui indique aussi que les 4 SAMU de Paris, des Hauts-de-Seine, de Seine-Saint-Denis et du Val-de-Marne ont enregistré une hausse du nombre d'appels de 80% cette semaine. Avec ces températures, l'envie est parfois forte de se baigner pour se rafraîchir. Mais soyez extrêmement prudents, il y a eu un grand nombre de noyades, 64 en un peu moins de 2 semaines selon le gouvernement. 2/3 de ces noyades ont lieu dans des endroits non baignables. Alors combien de temps va durer cet épisode de canicule ? Le pic semble en tout cas derrière nous. Météo France table sur une fin des vigilances rouges demain soir. 37 départements sont pour l'heure encore au niveau d'alerte maximale. L'organisme météorologique prévoit cependant des orages. 34 départements sont placés en vigilance orange pour cette raison avec localement des orages brusques et violents cet après-midi. À Amiens, une femme de 21 ans est morte cette nuit après avoir reçu plusieurs coups de couteau, des circonstances qui restent à préciser. Une enquête est ouverte pour homicide volontaire. Un jeune homme jusque-là inconnu de la justice a été placé en garde à vue. 13h03 sur votre radio locale, ici, du rugby à suivre ce soir. C'est la finale de Top 14 au Stade de France. Toulouse-Montpellier, les Toulousains vainqueurs des 3 dernières finales emmenés par un immense Antoine Dupont, sont favoris. Match un peu particulier en raison de la canicule. L'événement est maintenu mais adapté, Fanny Lechevestrier.
24: Hier, lors des derniers entraînements au Stade de France, le thermomètre affichait pas moins de 37 degrés, ce qui n'a pas empêché les deux équipes de s'échauffer avec une petite partie de football. Pas question de changer les habitudes, nous ont répété les joueurs. Mais l'entraîneur de Montpellier, Joan Codulo, reconnaît qu'il a fallu tout de même adapter la semaine.
25: On les a levés un peu plus tard pour avoir de la fraîcheur et qu'ils puissent dormir. On a bien sûr diminué nos temps d'entraînement, mais ça va être complexe parce qu'il fait vraiment très très chaud et je suis pas sûr qu'on ait beaucoup d'expérience là-dessus.
24: Car ce soir, au coup d'envoi à 21h, il devrait encore faire plus de 30 degrés. Alors malgré 2 pauses fraîcheur envisagées durant le match, le paramètre va forcément compter, souligne Hugo Mola, l'entraîneur. l'entraîneur toulousain.
4: Notamment sur un sport, quand même, quelques combats et il faudra se serrer à certains endroits. Donc, les conditions, oui, vont avoir un impact évident. Et ça fera peut-être partie aussi d'un des ingrédients qu'une équipe ou l'autre aura le mieux maîtrisé.
24: La chaleur, qui sera l'une des clés du défi physique. À propos de physique, celui des supporters inquiète aussi. De nombreuses rampes à eau en accès libre seront déployées dans l'enceinte et les gourdes exceptionnellement autorisées. En revanche, pas la peine de chercher la tireuse à bière. Grande première pour une finale de rugby. L'alcool est interdit, même à l'intérieur du Stade de France.
22: Et Stade Toulouse à Montpellier, le coup d'envoi c'est à 21h. Et puis dans une vingtaine de minutes, à 13h24, un immense astéroïde va passer très proche de la Terre. Un phénomène rare, mais sans danger, Olivier Aymon.
6: Le survol visible dans l'hémisphère nord en fonction de la météo avec de petits télescopes se passera à plus de 2,5 millions de kilomètres de nous, près de 7 fois la distance Terre-Lune. Le risque pour notre planète est donc aujourd'hui inexistant pour cet astéroïde d'une longueur comprise entre 750 et 1650 mètres de long, une taille qui n'est mesurée par les scientifiques qu'à partir de la quantité de lumière que renvoie ce corps céleste découvert en 1997. Cet astéroïde est tout de même classé parmi ceux qui sont sous surveillance des agences spatiales. Sa course actuelle est d'ailleurs suivie par plusieurs observatoires en Europe ou aux États-Unis. Il fait partie d'un ensemble de plus de 2000 corps qui, du fait de leur taille, pourraient un jour, si leur trajectoire était modifiée, poser un risque potentiel pour la Terre. En attendant, après cette visite, 1997 NC1 va poursuivre son parcours à travers le système solaire. Il repassera à proximité de nous en 2133.
22: Merci Olivier Aymon, et pas la peine de regarder le ciel avec l'œil nu. Vous ne verrez pas grand-chose.
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9: Bonjour et bienvenue dans votre magazine Ma France, par ici les économies. Notre objectif chaque semaine, vous le connaissez, c'est de vous redonner du pouvoir d'achat. Et aujourd'hui, on va reprendre le contrôle de notre budget, découvert, emprunt, placement, gestion quotidienne. On va tout vous dire avec notre invité. Bonjour Marguerite Collignon.
11: Bonjour Valère et bonjour à toutes et tous.
9: Vous êtes directrice de l'éducation financière à la Banque de France. Et je vous propose pour commencer de répondre à une première question. C'est Élise qui m'a écrit sur mon mail par ici les économies, @radiofrance.com. On dit que faire un budget pour suivre ses dépenses, ça aide, nous dit-elle. Mais quand on a un budget trop serré, moi ça me déprime, je préfère ne pas vraiment savoir. Je sais que ce n'est pas une solution, mais c'est trop stressant. Et je pense que, comme Élise, on est quelques-unes et quelques-uns à effectivement angoisser parfois de voir la réalité des choses. C'est pas qu'on fait les autruches, mais c'est que c'est stressant tout ça. Qu'est-ce que vous nous répondez ?
11: Qu'effectivement, je comprends bien Élise, qui est effectivement la porte-parole d'un certain nombre de gens, parce que faire un budget, ça peut être angoissant au début, quand on sait pas encore le faire. On a peur de regarder les chiffres, on a peur de les regarder en face, en fait, d'un certain point de vue. Mais Élise, elle le sait, la suite, elle dit que ça aide pas. Elle dit qu'il faut le faire. Gérer son budget, c'est vraiment anticiper, c'est pas que ça aide, c'est que c'est indispensable, en fait. Je sais pas, c'est comme si on conduisait sans regarder son tableau de bord. C'est pas possible. Il faut savoir son tableau de bord.
9: Mais c'est un peu vertigineux, parfois, de regarder son budget, parce que ça a tellement d'implications. Je veux dire, l'argent est au cœur de tout notre système sociétal. Ça veut dire que ce que vous nous dites aujourd'hui, oui, il faut faire cet effort, il faut avoir d'une certaine façon ce courage de le faire, parce que c'est que comme ça qu'on va trouver des solutions et qu'on va pouvoir parler de la suite dans cette émission.
11: Oui, exactement. Alors c'est vrai que l'argent, c'est la source de tous les projets, en fait, c'est la source de tout ce qu'on peut projeter de faire ou pas dans la vie. Donc et puis chacun son rapport un peu particulier à cet argent, un rapport qui nous vient de notre famille, de notre caractère, de nos moyens aussi, évidemment. Mais voilà, c'est important de faire cet effort. On peut le faire de manière simple pour commencer. On peut déjà commencer par noter ses dépenses et les classer dans des grandes catégories. La plupart des gens connaissent bien ce qu'ils gagnent, mais ils connaissent beaucoup plus mal ce qu'ils dépensent, parce qu'on a oublié tel ou tel abonnement, tel ou tel remboursement, de petit remboursement de crédit. Donc déjà noter, c'est un bon début.
9: Oui, c'est vrai qu'en général, on a un salaire et des dizaines de dépenses.
11: Exactement.
9: Marguerite Collignon, donc vous êtes directrice de l'éducation financière à la Banque de France. Dans cette émission, on va essayer d'aider toutes celles et ceux qui ont du mal à gérer leur budget, qui angoissent, qui ont quelques économies aussi et aimeraient faire les bons choix, se posent des questions aussi sur leurs enfants. Et on va commencer, si vous le voulez bien, par la base. Comment faire pour gérer son budget au quotidien? Est-ce qu'il y a des applications? Est-ce qu'on fait un tableau Excel, un carnet, une feuille blanche, une ardoise? Qu'est-ce que vous conseillez?
11: Alors, dans certains points de vue, la question de l'outil est secondaire. Le bon outil, c'est celui qu'on utilise, en fait. Donc, que ce soit un Excel, un carnet, une ardoise, comme vous dites, un tableau dans sa cuisine ou une application, tout est OK, tout est bon. Ça dépend des pratiques des gens.
9: Mais il faut tout noter, je veux dire. C'est important de le faire au moins une fois et de regarder.
11: C'est vraiment important de tout noter et pas qu'une fois. Plusieurs mois, parce qu'il y a des dépenses qui ne sont pas mensuel, mais qu'il faut annualiser au moins une année complète, tout noter et classer les dépenses en trois catégories. C'est-à-dire les dépenses qui ne bougent pas et qui sont essentielles, le loyer, l'énergie, etc. Les dépenses plus variables, mais pour autant nécessaires, les courses, par exemple, combien on achète à manger chaque mois, et puis les dépenses, on va appeler alors superflues, dans le sens où le plaisir n'est pas superflu dans la vie, mais où néanmoins, où c'est celle qui donne le plus de marge. Et bien connaître ça, c'est important. Et après, encore une fois, on peut le mettre dans son Excel, dans une appli. Si, pour ceux qui préfèrent une appli, il y en a une qui est très bien, qui s'appelle Pilote Budget, c'est neutre, c'est gratuit, c'est très simple à utiliser, et ça aide vraiment à reprendre le contrôle.
22: Pilote Budget, gratuit, facile à utiliser.
11: Exactement.
22: En notes. Et puis sinon, le bon vieux tableau Excel. Moi, je fais ça. D'autres utilisent des petits carnets, etc. Mais c'est important, on l'a compris, de tout noter. Et pas qu'une fois, mais au moins sur une année pour avoir toutes les dépenses. Et notamment, j'imagine, pouvoir les anticiper. Parce que le sujet, finalement, c'est d'être au moins à l'équilibre chaque mois. C'est ça l'objectif ?
11: Un budget, c'est être à l'équilibre.
22: Ouais.
11: C'est le rapport entre ses recettes et ses dépenses. Et c'est effectivement être à l'équilibre, un peu plus de zéro quand c'est possible.
22: Quand vous dites ça, je me dis qu'il faudrait peut-être conseiller l'État hein, sur ça, parce que ce n'est pas vraiment le bon exemple. On nous dit ce qu'il faut faire, mais parfois on voit que notre système est largement déficitaire et ça peut poser des questions. Et je sais que les gens qui nous écoutent s'en posent. Bon, c'est un autre sujet. Être à découvert bancaire chaque mois, ça règle rien, sauf peut-être le premier mois, parce que c'est vrai que si on a 500 euros de découvert, bon, ça donne un coup de pouce, mais le premier mois, après, ça devient un système.
11: Le découvert, c'est un crédit, il faut pas l'oublier. C'est un emprunt qu'on fait à la banque. C'est une facilité que nous donne la banque d'avoir de l'argent à un moment où on peut en avoir besoin et où on l'a pas, où on n'a pas les liquidités. Alors, comme tout outil, ça peut s'utiliser, mais encore une fois, avec beaucoup de précaution et de prudence. Si c'est une fois, et donc on sait qu'on va avoir une rentrée d'argent qui va pouvoir le compenser ou qu'on a les moyens de baisser ses dépenses le mois d'après, on peut le faire. Mais il faut bien le savoir. Si c'est tous les mois, c'est pas une manière de gérer un budget. Ça va finir par coûter cher.
22: Mais plein de gens sont à découvert le 15 du mois, je veux dire. Donc c'est rentré dans leur système budgétaire. Et en fait, ils sont à déficit chaque mois. Ils ont un déficit chaque mois. C'est ça que vous nous dites. Il faudrait arriver à être à zéro chaque mois et de temps en temps à découvert.
11: Il faut arriver à être à zéro chaque mois. Et si vraiment on n'y arrive pas, il faut savoir pourquoi et se retourner vers les aides qu'on peut avoir. Et c'est là où c'est important de noter son budget. Qu'on commence à rencontrer des difficultés, se faire accompagner le plus tôt possible, ça peut tout changer après.
22: Mais j'ai envie de savoir par qui.
11: Alors, il y a plusieurs moyens, il y a plusieurs leviers sur lesquels on peut agir, mais si on parle d'accompagnement pur, moi je recommande beaucoup aux jeunes d'aller voir dans les PCB, les points conseil budget qui sont présents dans tous les départements. C'est un service qui est rendu gratuitement à tous les citoyens français qui se retrouvent en difficulté. Ils peuvent aller, au-delà d'être tout seul dans son appli, aller chercher de l'aide, se faire accompagner, connaître ses aides. C'est droit, puisqu'on se rend compte aussi qu'en matière de finances, comme dans beaucoup d'autres pans de la vie de la société, il manque des recours au droit. Les gens connaissent pas toutes les aides auxquelles ils peuvent avoir besoin. Alors, ils peuvent, d'ailleurs, j'en profite pour dire qu'ils peuvent aller voir toutes les aides auxquelles elles ont droit sur notre site mesquestionsd'argent.fr.
22: D'accord.
11: Il y a une rubrique difficultés financières où on peut se référer pour avoir tous ces droits.
22: Tout ce à quoi on a droit.
11: Tout ce à quoi on a droit. Mesquestionsd'argent.fr. Mais pour ceux qui ont envie aussi d'un conseil d'un être humain qui peut le personnaliser pour sa situation personnelle, je recommande vraiment d'aller dans les points conseil budget.
22: Bon, c'est bien parce que là, vous nous donnez vraiment des pistes concrètes et je suis sûr que les gens qui nous écoutent notent et moi d'ailleurs, je note aussi. Quand on est dans le rouge, Marguerite Collignan, on peut être tenté donc par le fait de demander un plus gros découvert ou alors faire un crédit à la conso en dépannage. Ça, c'est attention danger, vous nous dites.
11: Les crédits, ça peut être un bon outil. Ouais. On peut les crédits à la consommation pour financer un projet, c'est tout à fait possible. Ça peut permettre d'avoir accès, financer une voiture, par exemple, qui a un gros achat pour qui demande beaucoup de moyens. Ça peut être un bon moyen de le faire. Après, il faut en prendre le moins possible et se rappeler toujours combien ça coûte un crédit. C'est-à-dire pas juste se dire le montant qu'on va rembourser, mais dans la durée et le remettre dans son budget tous les mois. Le vrai danger, c'est pas tellement de prendre un crédit, c'est d'en prendre plusieurs. Pour se mettre à rembourser des crédits avec d'autres crédits.
22: Ça, c'est un signal.
11: Ça, c'est un signal d'alarme très fort.
22: Ok, c'est noté. Le 4 fois sans frais, 3 fois sans frais aussi, ça s'est généralisé. Je crois qu'on ne peut plus rien acheter quasiment sans qu'on nous propose payer en 3 fois ou 4 fois sans frais. C'est un piège, c'est bien. Qu'est-ce que vous en pensez ?
11: C'est bien si on a tout noté. Je vais un peu revenir au début. Hein. C'est vraiment les fondamentaux, savoir exactement ce qu'on veut. En fait, le piège, c'est le fractionnement. Donc, si on accumule les paiements sans frais, on ne sait plus trop où on en est à un moment donné de ce qui sort de son compte en banque et à quel moment ça sort. Donc, si on note tout, On peut l'utiliser, c'est quand même une facilité. Mais voilà, faut pas se faire avoir, pour le dire de cette manière-là, par l'accumulation.
9: Oui, c'est ça, une accumulation de 3-4 fois sans frais, à la fin ça peut faire des sommes terribles et là on s'en sort plus.
11: Exactement.
9: Vous nous avez dit qu'emprunter pour rembourser des emprunts, ça c'était vraiment un signal d'alarme qu'il fallait voir. Est-ce qu'il y en a d'autres? À quel moment on doit s'inquiéter? Je pense notamment au risque de surendettement.
11: Les signaux d'alarme, c'est un peu ce qu'on a dit, c'est les découvertes permanentes. Prendre un crédit pour en rembourser un autre. On voit beaucoup dans les dossiers de surendettement des gens qui prennent des crédits revolving, vous savez, une réserve d'argent mis à disposition par la banque renouvelable pour rembourser des crédits à la consommation. Ça, c'est vraiment un signal d'alarme très fort. Et puis le stress financier. En fait, quand on s'en sort plus, on a peur. Et c'est un très gros signal d'alarme qu'on peut être le premier sur soi-même à prendre en compte. Et encore une fois, aller chercher de l'aide.
9: On se réveille la nuit,
11: on y pense tout le temps, ça gâche la vie, en fait. C'est bien terrible.
9: Juste pour revenir sur l'aide, si là, des gens nous écoutent et se disent, moi, je suis dans cette situation, vers qui on se tourne?
11: Soit on commence à avoir un léger stress, va dans les points conseil budget dont j'ai parlé, soit on est déjà dans la situation où on prend des crédits pour en rembourser d'autres, faut se tourner vers la Banque de France. La Banque de France accompagne les personnes surendettées pour les aider à trouver des solutions. 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Vous pouvez appeler, dire votre difficulté et il y aura des conseillers de la Banque de France, des agents de la banque qui vous aideront.
9: Bon, ça c'est aussi vraiment une bonne chose à savoir. On a aussi un sujet quand même sur l'éducation des enfants, des ados, bonnes pratiques financières. L'école a une lacune là-dessus, on a un trou dans la raquette.
11: L'argent, c'est tabou en France depuis assez longtemps. C'est assez culturel, contrairement aux pays anglo-saxons. On le dit souvent, mais c'est vrai dans la réalité. Donc l'école en France a mis du temps à accepter que c'était aussi du rôle de l'éducation, de l'instruction, de faire un citoyen en fait, de donner des cours, on va dire, d'éducation financière. Mais là, on avance puisque le 6 mai dernier, le ministre d'Éducation nationale, Édouard Geoffrey, a annoncé que pour les quatrièmes, il y aurait un cours, un passeport éduc-fille qui était déjà en test pilote, mais qui va être généralisé à l'ensemble des quatrièmes pour que toute une génération en classe de quatrièmes connaisse les fondamentaux, budget, moyens de paiement, épargne, crédit, les sujets dont on est en train de parler. Je pense que c'est une grande avancée parce qu'en France, le collège est unique et il y a énormément quasiment toute une génération y va et ça permet d'aider les plus jeunes à comprendre.
9: Si on a un petit peu d'épargne, on peut être tenté, il y a bien sûr le livret A, bon ça tout le monde le connaît, qui est moins bien rémunéré, et puis il y a tout un tas d'offres de placement, d'ailleurs il faut faire attention aux arnaques, vers qui on se tourne pour bien se faire conseiller si on veut placer son argent, le faire travailler.
11: Il y a des conseillers, donc c'est le métier, donc là, se retourner vers son conseiller bancaire, vers un gestionnaire de patrimoine, c'est beaucoup mieux que l'IA ou les réseaux sociaux, je le dis. Après, on a il faut absolument que tout le monde se sente légitime à poser plein de questions à son conseiller. C'est important. Un bon conseiller, un conseiller qui ne pousse pas, est un conseiller qui conseille. Et voilà, je voudrais le dire à tous les auditeurs, posez des questions, c'est votre argent et c'est vous qui avez la capacité de décision.
9: Et d'ailleurs, il y a également des outils pour y voir clair quand on veut placer de l'épargne. Il y a le label ISR, ça concerne notamment celles et ceux qui veulent que leur argent soit utilisé en fonction de certaines valeurs, en fonction de certains objectifs. Bonjour Michel Papalardo.
8: Bonjour.
9: Vous êtes présidente du comité du label ISR. Est-ce que vous pouvez nous expliquer en quelques mots ce qu'est le label ISR ?
8: Oui, bien sûr. Bonjour à tous. Le label ISR, ça permet d'identifier facilement les fonds d'investissement qui ont une démarche ESG, c'est-à-dire une démarche de développement durable, environnemental, social et de gouvernance sérieuse. Et donc, qui ne font pas juste que dire oui, on est durable, mais qui le démontrent. Alors pour ça, on a finalement trois outils. D'abord, un référentiel, et c'est ça que fait le comité du label ISR. Il propose au ministre, parce que c'est quand même aussi, il faut l'avoir en tête, un label surveillé, on va dire, par l'État, et très surveillé, puisque le référentiel, tout ce que doit faire le fonds pour montrer qu'il est effectivement dans une démarche sérieuse avec des résultats, c'est le ministre qui le valide. Ensuite, il y a des certificateurs, c'est-à-dire des personnes indépendantes qui vérifient que le fonds respecte bien le référentiel, sinon ça n'a pas de sens. Et ces certificateurs, c'est Deloitte, c'est Ernst & Young, c'est l'AFNOR. Hein, voilà. Et puis, troisièmement, on vérifie que ce référentiel est bien respecté. Donc on est labellisé pour 3 ans. Et tous les ans, les certificateurs viennent vérifier qu'on n'a pas divergé. Donc vous voyez, il y a quand même beaucoup de choses pour assurer la confiance, parce que c'est ce qu'on cherche à obtenir.
9: Bien sûr. Donc quand on investit sur un fonds, notamment de placement, donc on place son argent, ça peut être auprès de sa banque, hein, comme on le disait à l'instant avec Marguerite Collignan, est-ce que ça veut dire que ce type de produit financier va être moins performant que les autres parce que il y a ces objectifs, disons, durables au sens large?
8: J'espère bien que non. Il n'y a pas de raison. Non. On compare régulièrement les résultats des fonds durables, comme on dit, et des autres. Alors, il y a des hauts et des bas, parce qu'il y a des périodes où certains éléments qui sont dans les fonds sont plus performants que d'autres, mais en moyenne, il n'y a pas de différence. Il y a même souvent un petit plus pour les fonds durables parce que c'est plus de réflexion sur le long terme. Donc, si vous avez une vision de long terme, eh bien, vous avez plus de chances d'avoir de bons résultats avec ce type de fonds. Mais surtout, et ça c'est un conseil que je donne aux épargnants, le label, il ne donne pas de d'assurance sur la rentabilité du fonds.
9: Bien sûr.
8: Ça c'est à
9: c'est
8: vous
9: noté.
8: Chacun, enfin avec vos conseillers bien sûr, hein, à vérifier que le fonds, certes il est durable, mais en plus il est bien géré et en plus il est rentable. Mais il y a des fonds extrêmement rentables qui sont durables. Il y a des fonds pas durables qui sont pas rentables du tout. Donc, vous voyez, c'est vraiment ensuite la responsabilité de chacun avec son conseiller.
9: Merci beaucoup, Michel Papalardo. Je le rappelle, vous êtes présidente du comité du label ISR. Merci en tout cas pour votre participation. Et puis, dans un instant, on va recevoir Anna Gaziorowska du compte Instagram La Petite Budgéteuse. Elle est coach en finances personnelles.

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0: En version magazine, le thème aujourd'hui, on reprend le contrôle de notre budget découvert, emprunt, placement, gestion quotidienne avec notre invitée Marguerite Collignan, directrice de l'éducation financière à la Banque de France. On a appris plein de choses déjà avec vous, Marguerite, merci beaucoup. Et on va poursuivre la discussion avec Anna Gazurowska. Bonjour.
3: Bonjour.
0: Vous êtes coach en finances personnelles, on vous retrouve sur Instagram, sur ce compte La Petite Budgéteuse. Qu'est-ce que vous proposez en tant que coach en finances personnelles? C'est quoi votre job?
3: Alors, ma particularité, c'est que moi, j'accompagne les gens à reprendre le contrôle de l'argent qu'ils ont déjà, avant même de penser à gagner plus. Parce que ça fait longtemps que j'ai réalisé que les personnes qui me suivent ont des revenus corrects, en tout cas en théorie, qui sont suffisants pour vivre convenablement, et pourtant, ils finissent quand même dans le rouge, et quand même sans aucune épargne. Et donc, aujourd'hui, les problèmes, je le vois, ça fait 6 ans que je fais ce travail, c'est presque jamais au niveau du montant qui rentre sur le compte bancaire des personnes, mais plutôt dans la façon dont l'argent est structuré, ou plutôt pas structuré, ou carrément laissé à l'abandon, négligé pour essayer de faire au feeling. Donc, mon travail, c'est de remettre de la clarté là-dedans, parce que beaucoup de personnes ont cette sensation que l'argent leur file entre le doigt. Donc je suis là pour leur faire réaliser ce qu'ils font aujourd'hui avec l'argent et de construire avec un système qui va tenir dans la durée. Puis, y a un travail important qui consiste également à apaiser les rapports émotionnels qu'on a avec l'argent.
0: Bien sûr.
3: Ça, c'est plus la partie coaching. Et seulement après, on vient traiter les thématiques de gagner plus et investir.
0: Marguerite Collignan est avec nous, la directrice de l'éducation financière à la Banque de France. Finalement, tous les moyens sont bons. Pourquoi pas passer par un coach si ça correspond à une envie, un besoin? Le tout, c'est d'y voir clair. On parlait de clarté à l'instant. Hein.
4: Oui, je suis d'accord. Le tout, c'est d'y voir clair. Après, tout dépend aussi de ses moyens.
0: Bien sûr. C'est pas à la portée de tout le monde. Mais bon, il y a les points conseil budget ou...
4: Exactement. Chacun a un interlocuteur possible qu'il lui faut. Et c'est ça qui est important aujourd'hui.
0: On est bien d'accord. Une petite question, Anna Gazurowska, concernant justement ce travail de coaching. Si vous aviez un conseil ultime pour reprendre le contrôle de son budget, ce serait lequel ?
3: C'est de regarder ces chiffres régulièrement, pas seulement quand c'est la panique, pas seulement quand on commence à rentrer dans le découvert où il y a un imprévu qui nous tombe sur la tête. Il faut vraiment créer une habitude saine et régulière autour de ça. Et je tiens à rassurer vos auditeurs, on n'a pas besoin de passer des heures. Il suffit de 30 minutes au début du mois, 30 minutes à la fin. C'est largement suffisant pour créer un plan prévisionnel de dépenses pour savoir où va partir notre argent et surtout leur donner une direction par rapport à ce qu'on a à notre disposition toujours. Donc il n'y a pas de solution miracle, je dis toujours, mais il y a quand même cette attention qu'on doit mettre sur ces sujets pour prioriser nos dépenses et ça changerait vraiment, vraiment beaucoup de choses.
0: Alors, je pense que le mieux, c'est d'aller voir votre compte Instagram pour se faire une idée. La Petite Budgéteuse, merci beaucoup Anna.
3: Merci.
0: Et je le rappelle, mon mail c'est parici-les-économies@radiofrance.com si vous voulez participer à l'émission. J'attends vos messages avec grand plaisir. Marguerite Collignan, vous êtes directrice de l'éducation financière à la Banque de France. Avant de nous quitter, vous allez vous prêter au jeu de notre quiz, le vrai-faux, pour finir avec les idées claires. Donc sur ce thème du budget personnel. Première question, vrai ou faux, un découvert autorisé est un découvert gratuit?
4: Faux. Autorisé, ça n'a jamais voulu dire gratuit, c'est encadré. La banque est prévenue, mais il y a des frais afférents, soit des frais bancaires dans le contrat, soit des agios.
0: Faire son budget est utile uniquement quand on a beaucoup d'argent, vrai ou faux?
4: Évidemment faux, c'est même plutôt l'inverse. Quelque part, moins on en a, plus il faut connaître. Hein.
0: Payer régulièrement en 3 ou 4 fois sans frais peut finir par déséquilibrer un budget, vrai ou faux?
4: Vrai si on accumule ce type de process.
0: Le crédit renouvelable est généralement, donc revolving, vous en parliez tout à l'heure, est généralement plus cher qu'un crédit personnel classique. C'est vrai ou c'est faux?
4: Totalement vrai. On est entre 12 et 20% d'intérêt sur du crédit revolving.
0: Vrai ou faux, quand on est à découvert tous les mois, c'est un premier signal d'alerte?
4: Vrai.
0: Il est recommandé d'avoir une petite épargne de précaution, même quand son budget est serré. C'est-à-dire, c'est vraiment un objectif.
4: Vrai. L'épargne de précaution, c'est pas une épargne projet en tant que telle, c'est une épargne pour pouvoir parer une difficulté, un imprévu. Idéalement, quand les gens le peuvent, évidemment, il faudrait avoir de côté 2 à 3 mois de salaire sur un livret A.
0: Et puis, dernière question, très rapidement, un placement qui promet un rendement élevé sans aucun risque doit rendre méfiant, vrai ou faux?
4: Vrai. Quand c'est trop beau pour être vrai, généralement, c'est pas vrai.
0: Marguerite Collignan, vous êtes directrice de l'éducation financière à la Banque de France. Merci beaucoup en tout cas pour tous vos éclairages. J'espère que vous y voyez plus clair, vous qui nous avez écoutés sur votre radio locale ici. Alors pour réécouter cette émission, mais aussi toutes les autres, c'est sur ici.fr. Et la semaine prochaine, on va tout vous dire si vous avez le projet d'acheter une voiture électrique. Vos questions donc par ici.radiofrance.com. À suivre des infos près de chez vous et votre après-midi en musique sur votre radio locale ici.
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6: J'en connais cet été qui vont ramer. Du 6 juillet au 28 août, Limoges vous propose tous les jours des descentes sur la Vienne en canoë. C'est la deuxième édition, c'est ouvert à tout le monde, petits et grands. Allez-y en toute sécurité puisque vous ou vos enfants seront encadrés par les éducateurs de la ville de Limoges. Votre première fois va ressembler à une aventure nautique inoubliable. De beaux souvenirs en préparation, la seule obligation est de savoir nager. Alors rendez-vous sur la base nautique municipale, c'est 10 rue Victor Duruy à partir de 14h30 et la fin de la descente est prévue au même endroit vers 17h. Il est conseillé de prévoir des chaussures fermées pouvant aller dans l'eau, c'est une obligation. Se protéger la tête alouette avec une casquette ou un bob et une protection solaire ainsi qu'une tenue de rechange, on ne sait jamais. Les tarifs, ça va de 5,10€ à 15,30€. Cet été, les descentes sur la Vienne en canoë, c'est rafraîchissant, c'est tous les jours de la semaine. Plus d'infos sur le site de la ville, c'est facile à retenir, c'est sur limoges.fr.

On écoutait Michel Jonas avec son célébrissime titre de 1981, Joueur de blues, avec quelques références, notamment à Mère Teresa ou encore à Martin Luther King. Samedi 27 juin, comme je suis heureuse de vous retrouver, Sophie Nolvaux au micro de votre radio locale ici, en ce tout début d'été. Et on peut dire qu'on a commencé fort, côté température. La saison des apéros entre amis et des pique-niques improvisés est officiellement ouverte. Dans quelques jours, quelques semaines, vous serez peut-être d'ailleurs en vacances. D'ici là, on profite de la musique avec Jean-Jacques Goldman qui nous emmènera au bout de nos rêves. Ce sera après cette nouveauté de Vita. Voici Ça fait mal.

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1: En fait, l'histoire débute au lycée. Je suis en seconde. Il y a la superbe Isabelle, nouvelle venue dans notre classe, qui s'installe devant moi. Et en même temps, il y a le conseiller d'éducation de l'époque qui rentre dans la classe pour dire bah, tiens, voilà, on met en place le club journal. On a une autre expérience là. C'est la radio avec Radio France Limoges à l'époque. On va essayer de monter un club radio. Et là, la fameuse Isabelle en face de moi fait oui, moi je veux bien. Moi derrière, ben moi aussi j'en suis. Je sais même pas ce qu'il avait proposé, hein, pour tout vous dire. Et donc du coup, je me retrouve à Radio France Limoges avec allez 15-20 élèves du lycée Gay-Lussac à faire des micro-trottoirs toutes les semaines. Bon, Isabelle, je vous dis tout de suite, ça l'a pas fait, ouais, hein, parce que je me suis plus passionné.
3: J'avais trouvé un autre amour.
1: Voilà, je me suis plus passionné pour la radio à ce moment-là. À la fin de cette année scolaire, il restait plus que deux personnes. Je vais aller voir le directeur de l'époque. Je dis ah moi la radio j'aime bien. Il me dit bah si tu veux cet été tu peux présenter des émissions le dimanche entre 13h30 et 15h, donc il y avait aucun risque, hein, il prenait aucun risque.
3: Oui, mais on faisait beaucoup
1: mais
3: comme ça. Là,
1: voilà, pour débuter, c'était plutôt chouette. Et donc le 14 juillet 91, je fais ma première antenne en direct et mon premier contrat le jour de mes 18 ans.
3: Et alors là, ce jour-là, qu'est-ce qui se passe dans votre tête? C'est quoi? C'est une vraie découverte? C'est la peur? C'est le trac? C'est quoi?
1: Le trac, parce que même si j'avais fait un petit peu de radio, voilà, pendant cette année scolaire, j'avais pas fait vraiment de direct. On m'avait un petit peu entraîné, bien sûr, avant. Mais je peux vous dire une anecdote. C'est pas très joli. Je m'étais pris une petite fiole d'alcool
3: pour vous donner du courage.
1: Ouais, pour me donner du courage juste avant l'émission. Mais genre une petite lampée comme ça. Et voilà, je me suis lancé. Et j'ai encore cette cassette qui a 35 ans aujourd'hui. J'ai jamais écouté. J'ai continué la radio tout en continuant le lycée. J'avais des petits contrats comme ça à la radio. Je passais plus de temps à la radio qu'au lycée. Aux alentours des 20-22 ans, bah, j'ai commencé à me faire une vraie place voilà, dans la radio. Vraiment, la radio, c'est mon fil rouge depuis ce 14 juillet 1991.
3: Alors, vous avez fait également d'autres choses hein, dans le métier, puisque vous avez fait de la télévision,
1: ouais.
3: Vous avez animé des soirées plateaux, ce qu'on dit, vous avez fait des ménages, hein, comme on dit dans le métier. Vous avez fait aussi des petites animations DJ, enfin, vous avez fait plein de choses. C'est quoi qui vous retient à la radio finalement, puisque vous auriez pu changer hein, faire autre chose?
1: Je sais pas. J'ai toujours eu la chance à chaque fois d'avoir soit de nouvelles tranches ou de nouvelles missions qui me relançaient à chaque fois. J'ai jamais eu un moment dans ces 35 ans où je me suis dit oh, ouais, je m'ennuie, je tourne en rond. Puis voilà, au bout d'un moment, on arrive un peu au bout du bout et puis hop, on repart sur autre chose. Donc c'est le côté un peu rebondir à chaque fois qui a fait que aujourd'hui j'ai toujours la même passion finalement qu'au début quoi.
3: Oui, c'est l'avantage de notre métier, c'est qu'on fait toujours le même métier mais sans jamais faire la même chose. Finalement.
1: C'est ça
3: qui est très bien. Vous avez fait de la radio toute votre vie. Est-ce que vous avez déjà pensé à l'après?
1: Je sais pas. Je me dis peut-être que je garderai un petit pied dedans. Avec ma femme, on est en train d'ouvrir un lieu qui est un peu dédié au bien-être, etc. Peut-être que je l'aiderai sur ce truc-là aussi, parce que c'est un secteur qui m'intéresse aussi.
3: En attendant, qu'est-ce qu'on peut vous souhaiter pour ce qui vous reste à tirer jusqu'à l'acquis, comme on dit?
1: Je sais pas. Encore plein d'émissions, plein de surprises, plein de rencontres.
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0: Vous écoutez ici et un titre qui met de super bonne humeur. On écoutait One Republic avec Runaway. À suivre, le groupe U2 et Lily Cube pour un sympathique voyage en Italie. Ne bougez surtout pas, on revient dans un court instant. Bel après-midi.
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2: Très bel après-midi, il est 14h, vous écoutez ici. Toute l'info en français dans le monde en 90 secondes avec Cyril Ardo-Redon.
3: La canicule recule, mais ses effets sanitaires restent devant nous pendant plusieurs jours. C'est ce que dit le gouvernement après une nouvelle cellule interministérielle de crise ce matin. Le Premier ministre appelle à la vigilance tout en confirmant une hausse du nombre de décès, notamment à domicile. Les urgences débordées, voire saturées. Les quatre SAMU de Paris, des Hauts-de-Seine, de la Seine-Saint-Denis et du Val-de-Marne ont enregistré une augmentation de 80% du nombre d'appels cette semaine. Plusieurs hôpitaux ont déclenché le plan blanc. C'est le cas de tous ceux en Île-de-France, mais aussi à Nantes, Tours, en Vendée ou encore à Guéret. Attention aux orages, ils peuvent être localement brusques et violents cet après-midi selon Météo France, qui place 34 départements en vigilance orange. L'organisme météorologique prévoit par ailleurs la fin des vigilances rouges demain soir. Dans l'actualité également, ce samedi, l'épouse de Jérôme Barella porte plainte contre lui pour des faits de viol et de violence conjugale. Elle était entendue dans le cadre des investigations en cours après la mort de Liana, 11 ans, dans le Gers. 11 personnes portent plainte contre X après avoir été victimes de freinage fantôme sur leur véhicule. Leur voiture a freiné toute seule, sans action de leur part. Une enquête est actuellement menée par le service de surveillance du marché des véhicules. Et puis c'est la finale de Top 14 ce soir du rugby. Toulouse, Montpellier, les Toulousains vainqueurs des trois dernières finales et emmenés par un immense Antoine Dupont, son favori. Le coup d'envoi, c'est à partir de 21h.
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0: de Rainbow, c'était Ease. Vous écoutez ici Sophie Nolveau avec vous. J'espère que votre samedi est plutôt sympa, que vous le passiez à la maison, au travail ou sur la route. Vous n'avez pas oublié votre bouteille d'eau, parce que quelle semaine les amis. Ne prenez pas de risques, s'il fait trop chaud, remettez la balade prévue à un autre jour. Dans le prochain quart d'heure, des conseils utiles à côté de chez vous et sans plus attendre, vos trois chansons françaises à la suite.
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0: Avec Eddy Mitchell, le nouveau Gaëtan Roussel et Jeanne Masse.
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0: Merci d'avoir choisi votre radio ici. On écoutait Eddie Mitchell avec Le cimetière des éléphants. Dans un instant, Axel Bauer, juste derrière les petites infos d'ici.
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2: Chaque corps plongé dans un liquide flotte et chaque corps plongé dans ce même liquide ressort mouillé. C'était la pensée du jour. Pour la deuxième année consécutive, Limoges propose à vos enfants de plus de 6 ans, si vous habitez dans le quartier de Beaubreuil, de participer à 10 séances d'apprentissage de la natation. Ça me rappelle quelques souvenirs en arrière, afin d'acquérir une aisance totale. Ça s'appelle opération aisance aquatique. C'est joli comme nom, aisance aquatique. C'est tout l'été. L'objectif de ce dispositif, c'est d'acquérir les bons réflexes pour profiter en toute sécurité des baignades, alors que ce soit en piscine, dans les plans d'eau, il y en a beaucoup en Limousin, et à la mer si vous avez cette chance de partir en vacances. Des séances gratuites, je dis bien gratuites, sont encadrées par des professionnels. Ça va se passer du 6 juillet au 28 août, chaque matin, à la fraîche, de 9h à 11h, à la piscine de Beaublanc. Pour vous inscrire, il suffit de vous adresser directement et exclusivement auprès de l'association Beaubreuil Vacances Loisirs.
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0: lira Souvenir quasi intemporel de La Rousseau, J-7 avant le début du Tour de France, un événement que vous pourrez suivre évidemment sur votre radio ici, radio officielle du Tour du 4 juillet au 9 août, que ce soit pour les hommes comme pour les femmes. Les équipes d'ici seront mobilisées sur le terrain, du village départ jusqu'à la ligne d'arrivée, pour couvrir chaque temps fort de la course, à suivre aussi sur ici.fr. Bientôt 15h et toute l'info en France et dans le monde en 90 secondes, mais avant cela, Gloria Gaynor, Jérémy Frérot et De Corguise.
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1: Vous écoutez ici, excellent après-midi, il est 15h. Toute l'info en France et dans le monde en 90 secondes, avec Cyril Ardo-Redon.
2: Un appel à la vigilance lancé par le Premier ministre alors que la canicule n'est toujours pas terminée. Il confirme la hausse du nombre de décès, notamment à domicile. La vague de chaleur recule, dit-il, mais ses effets sanitaires restent devant nous pendant plusieurs jours. Les hôpitaux face à une saturation exceptionnelle. 80% d'appels en plus au SAMU de Paris, des Hauts-de-Seine, de Seine-Saint-Denis et du Val-de-Marne. Et des plans blancs déclenchés en Île-de-France, Nantes ou encore Guéret. Attention aux orages cet après-midi. 34 départements sont placés en vigilance orange dans une large diagonale qui va du sud-ouest au nord du pays. Des épisodes localement brusques et violents selon Météo France. Par ailleurs, les prévisionnistes anticipent une fin des vigilances rouges canicule demain soir. Un couple d'octogénaires retrouvé mort dans la piscine d'une propriété privée à Nove dans les Bouches-du-Rhône. La piste de la noyade accidentelle est à ce stade privilégiée. Depuis le début de la vague de chaleur, il y a eu 64 noyades selon le décompte du ministère de l'Intérieur. Un nourrisson de 2 mois est décédé à Creil dans l'Oise après avoir reçu des coups. Ses parents de 20 et 25 ans sont placés en garde à vue. Le bébé avait été hospitalisé jeudi avec un pronostic vital engagé. Le père est déjà connu de la justice. Et puis du rugby à suivre ce soir avec la finale de Top 14. Qui de Toulouse ou de Montpellier sera sacré champion de France? Les Toulousains, vainqueurs des 3 dernières finales, sont favoris. Réponse et coup d'envoi à partir de 21h.
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0: On écoutait Fields de Calvin Harris en collaboration avec Katy Perry, Pharrell Williams et Big Sean. Très bon samedi à l'écoute de votre radio ici. Sophie Nolveau pour vous accompagner durant cet après-midi. Alors je vous ai sorti les ventilos, les boissons fraîches et de quoi vous détendre ce week-end. Dans quelques minutes, des infos près de chez vous et on enchaînera aussi avec les trois chansons françaises à la suite.
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0: Il y aura Bernard Lavillier, le nouveau single de Zazie et le duo Jeanne Woolsey.
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5: Et donc, on fera une petite balade par Saint-Martin-Térissus. On ira en Bazac à l'étang de Jonas. 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

0: Ici, c'est la radio de votre samedi après-midi. On écoutait Bernard Lavillier avec Noir et Blanc. Dans une poignée de minutes, les communards se débarquent juste après quelques petites infos d'ici.
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2: C'est reparti pour une nouvelle saison estivale avec son lot de marché des producteurs de pays en Haute-Vienne, sous l'impulsion de la Chambre d'agriculture. Alors un marché des producteurs Kézako, c'est quoi exactement? Des rendez-vous festifs et gourmands dans 7 communes du département, mettant à l'honneur les producteurs locaux, artisans, producteurs, bouchers, charcutiers, boulangers, des pâtissiers et des brasseurs. Une production locale pour une consommation locale. La cerise sur le gâteau est de consommer sur place, en bonne compagnie. Le nécessaire est prévu pour s'attabler, une équipe de bénévoles vous accueille et vous propose la cuisson à la carte de votre viande. Bref, les petits plats dans les grands au grand air. Dans la bonne humeur, rendez-vous par exemple ce soir dans le parc de la mairie de Fétia à partir de 18h et rendez-vous le premier vendredi du mois de juillet. Nous serons le 3 juillet, place de la Briance à Solignac. Plus d'infos sur le site de la Chambre d'agriculture de la Haute-Vienne, c'est haute-vienne.chambre-agriculture.fr.
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0: Lucie et Terence Trent D'Arby avec Sign Your Name. 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Dans quelques minutes, à 16h, place à l'info en France et dans le monde en 90 secondes. Mais avant, Félix Gray, Bruno Mars et Véronique Sanson, je vous souhaite un bel après-midi.
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1: Vous écoutez ici, il est 16h, très bel après-midi. Toute l'info en français dans le monde en 90 secondes avec Cyril Ardo-Redon.
2: La mortalité en forte hausse en raison de la canicule, notamment à Paris. 109 décès recensés en 24 heures dans la capitale, contre 7 personnes en moyenne à cette période de l'année, selon le SAMU. Par ailleurs, les deux funérariums de Paris intramuros sont complets depuis ce matin, selon la Fédération nationale du funéraire. La période des soldes d'été prolongée sur décision du Premier ministre Sébastien Lecornu en raison de la canicule qui perturbe les commerces dans les centres-villes. Les soldes devaient se terminer initialement le 21 juillet. La nouvelle date de fin n'a pas encore été décidée par le gouvernement. Attention aux orages cet après-midi. 34 départements sont placés en vigilance orange dans une large diagonale qui va du sud-ouest au nord du pays. Des épisodes localement brusques et violents selon Météo France. Par ailleurs, les prévisionnistes anticipent une fin des vigilances rouges canicule demain soir. Deux personnes de 20 et 25 ans placées en garde à vue après la mort de leur bébé de 2 mois à Creil dans l'Oise. Il avait été pris en charge jeudi avec un pronostic vital engagé après avoir été frappé au visage. Il présentait plusieurs ecchymoses. Le père est déjà connu de la justice. Du rugby, ce soir avec la finale de Top 14, Toulouse-Montpellier. Les Toulousains sont favoris. Le coup d'envoi, c'est à 21h. Et puis le sélectionneur de l'équipe de France de foot, de retour à Boston aux États-Unis pour la suite de la Coupe du Monde. Et Didier Deschamps avait dû rentrer en France pour assister aux obsèques de sa mère. Prochain match des Bleus, ce sera lundi contre la Suède.
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Ici Limousin, c'était Genesis avec le chanteur et le batteur du groupe Phil Collins. Bonjour, bonjour tout le monde. Ravi de passer une partie de l'après-midi en votre compagnie. Nous sommes en mode week-end, en mode cool. J'espère que la semaine n'a pas été trop pénible. On aimerait oublier ce mot canicule. C'est pas un joli mot, c'est pas un mot laid non plus, mais enfin bon, il est synonyme quand même de beaucoup de pénibilité et beaucoup de fatigue. On vous souhaite un petit peu d'air pour ce week-end. À suivre, la musique d'Ici Limousin s'appelle, ou a un prénom, c'est Marine. C'est un titre que vous entendez déjà depuis un petit moment, Marine qui chante escroc. Ne mâche pas ces mots pour un ex indélicat. Après Marine, un des rois du rock, David Bowie. Vous restez avec nous dans un instant après David Bowie, le conseil lecture de Marie-Ange Joulinck. Alors c'est un livre hors du commun, sorti en format poche. Le livre est sorti en 1995, pour être précis, signé Jacqueline Hartmann. Moi qui n'ai pas connu les hommes, c'est son titre, c'est en quelque sorte un conte philosophique.

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1: Aujourd'hui, avec Aurélie de la librairie Page et Plume à Limoges, on va découvrir ce livre, Moi qui n'ai pas connu les hommes, de Jacqueline Hartmann, aux éditions Le Livre de Poche.
2: Oui, alors maintenant vous connaissez un peu les livres que j'aime vous présenter, et parfois les livres un peu hors du commun. Ce livre-là en fait partie. Moi je l'ai lu quand il était sorti en grand format l'année dernière aux éditions Stock, et là il vient de sortir en poche, donc un petit format pratique à glisser dans sa valise ou dans un sac, c'est toujours sympa. Alors c'est un roman qui, pour certains, pourrait un peu donner des nœuds au cerveau. Je vais vous expliquer. Le livre, il a été écrit en 95 par une autrice psychanalyste belge, donc Jacqueline Hartmann. Et à l'époque, il y avait eu un peu de presse, puis il est un peu tombé dans l'oubli. Et là, il a été réédité en grand format, puis en livre de poche. On est sur une sorte de conte philosophique dystopique. On imagine, on est dans une cage, dans un sous-sol, où sont enfermées 40 femmes, sous la surveillance de gardiens qui leur donnent à manger régulièrement mais qui ne leur adressent jamais la parole. Elles n'ont pas vu la lumière du jour. Au début du roman, on ne sait absolument pas ce qui s'est passé, pourquoi elles sont enfermées là, depuis combien de temps. Et d'ailleurs, même entre elles, on se rend compte que elles ont un peu oublié ce qui s'est passé. Donc c'est-à-dire que ça fait relativement longtemps. Parmi ces femmes, ces 40 femmes, il y a 39 femmes et il y a une fille qui, elle, est la seule à être née justement dans cette cage, à être née en captivité. Un jour, elles entendent une alarme retentir. Les gardiens s'enfuient. Elles ne savent pas à quoi correspond cette alarme. Est-ce qu'elles ne savent pas ce que ça signifie, s'il y a un danger direct pour elles, si elles doivent rester là, si elles doivent s'enfuir. Donc elles vont devoir prendre une décision assez rapidement. Elles comprennent que de leur survie dépend le fait de sortir de cette cage. Elles vont réussir à s'évader. Elles vont sortir de cette cage, voir un peu le lieu dans lequel elles étaient enfermées, et puis sortir et découvrir le monde extérieur. Donc, bien entendu, je ne vais absolument pas vous dire ce qu'elle découvre, puisque c'est tout l'intérêt du livre. J'ai envie de vous le conseiller parce que c'est aussi un roman qui m'a marqué. C'est-à-dire que je l'ai lu l'année dernière, mais il est encore très présent dans mon cerveau. Et à chaque étape, en fait, du périple de ces femmes, je me suis posé la question de qu'est-ce que j'aurais fait dans ce genre de situation. Puisqu'on est sur ce livre un peu comme ça, dystopique, catastrophe, qu'est-ce qu'on aurait fait dans ce genre de situation? C'est vraiment la phrase qui reste. C'est un roman qui est à la fois très beau et en même temps parfois un peu triste, je ne vous le cache pas. Mais en même temps, c'est aussi ça l'intérêt de la littérature, c'est d'avoir aussi des livres qui restent longtemps ancrés en nous. Donc Jacqueline Hartmann a écrit ce livre il y a plus de 30 ans. Je vous invite 30 ans plus tard à le découvrir, à le redécouvrir, et je pense que c'est un livre qui va vous marquer autant que moi.
1: Moi qui n'ai pas connu les hommes, de Jacqueline Hartmann, c'est paru aux éditions Le Livre de Poche.
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0: Ici Limousin, bon samedi, bon week-end. Merci de votre fidélité à votre radio locale. C'était Patricia Casse avec l'un de ses premiers succès. À suivre après ces quelques messages. Vous avez reconnu sa voix, c'est Benjamin Biolay qui chante Écran Total. La semaine qu'on a traversée, c'était quand même la moindre des choses. Oui, les vacances arrivent, encore un petit peu de patience, c'est déjà l'été hein, dehors, vous avez remarqué aussi, et parfois aussi un peu dans nos têtes. Et là, alors, avec le titre qui va arriver, on va se projeter sur le mois de septembre, la rentrée. On n'est pas pressé hein, sur ce coup-là, on va laisser passer l'été tranquillement. Après la musique, une des promesses d'ici Limousin tout à l'heure, vos infos pratiques et vos bons plans.
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1: Cet été, allons chercher un petit peu la fraîcheur sur l'eau en canoë à partir du 6 juillet jusqu'au 28 août, surtout si les températures continuent à être aussi hautes. Sont organisées des sorties en canoë encadrées sur la Vienne, ouvertes à tous dans le cadre de l'opération Limoges Respire. C'est du lundi au vendredi. Tous les après-midi, des éducateurs sportifs accompagnent les participants dans une aventure nautique inoubliable. Un départ en bus depuis la base nautique municipale pour rejoindre le palais sur Vienne, suivi d'une descente en canoë jusqu'à Limoges. Votre seule obligation, évidemment, savoir nager. Vous pouvez vous inscrire directement sur place. Rendez-vous à la base nautique, je le rappelle, du lundi au vendredi dès le 6 juillet, à partir de 14h30. Le retour se fait au même endroit, à 17h. Il est conseillé, évidemment, de prévoir des chaussures fermées pouvant aller dans l'eau, une casquette, un bob pour protéger votre tête, une crème solaire, ainsi qu'une tenue de rechange.
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0: Ici Limousin, c'était Matt Pokora. Le week-end. Le week-end, c'est quoi? C'est loisirs, musique, détente et humour. Justement, comment concilier, on a un week-end, par exemple, la gourmandise et le plaisir d'en rire. Fred Ballard, escorté par ses clowns.
1: Moi, ma diététicienne, elle me dit aussi que l'autre ennemi à combattre, c'est la frustration. Et donc, elle dit que pour éviter la frustration, il est conseillé de goûter un tout petit peu.
2: Voilà, donc règle numéro 1 pour rentrer dans son bikini en juillet, tout en profitant du dernier week-end de juin, on oublie la privation, on privilégie, comme dans le pomme, l'alimentation gourmande en pleine conscience.
1: Attention, il faut rester vigilant, parce que le cerveau, lui, il a enregistré l'image du gâteau en entier. Le cerveau, lui, il sait qu'il y a de la chantilly. Bah donc il faut aussi goûter la chantilly. Pour ne pas être frustré, on va en prendre un tout petit peu, voilà. Voilà, ça c'est rien du tout, hein. Pas vraiment.
2: Ah bah oui, là du coup, il n'y a aucune frustration possible. Hein. Le cerveau se régale autant que l'estomac, c'est tout le problème hein, avec les desserts. Au resto, les garçons en commandent toujours un, mais nous, les filles, jamais. On résiste à l'appel du sucre.
3: À partir du moment où le gâteau y est là, ça se passe en trois étapes. Première étape, t'as pris quoi? Ben j'ai pris un gâteau au chocolat, chérie, t'as entendu? J'ai dit au serveur, j'ai dit gâteau au chocolat. C'est bon? Écoute, c'est un gâteau avec un goût de chocolat. Franchement, c'est pas mal. Je peux goûter. Et je te bouffe ton gâteau.
2: Alors oui, c'est vrai, ça se passe souvent comme ça, mais c'est une stratégie qui a fait ses preuves. Hein. Manger le dessert des autres, ça compte pas dans le calcul des calories et ça permet à Kev Adams de se fendre la poire entre le fromage et ce qui aurait dû être son dessert.
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0: Ici Limousin, c'était Julien Doré. Merci Julien de nous rafraîchir. On en rêvait déjà depuis une semaine, puisque la chanson s'appelle Le Lac. Ouais, ouais, ça fait un bien fou ce petit plongeon. Jeudi 2 juillet, la semaine prochaine, Julien Doré est au cinéma avec votre radio ici pour la captation de son dernier pestacle. Voilà, pestacle, j'ai bien dit, comme disent les enfants quand la souris est passée pour la dent qui est tombée. C'est une projection unique pour vivre ce concert sur grand écran. À suivre en attendant le flash de 17h sur Ici Limousin, la chanteuse colombienne Shakira et Jean-Jacques Goldman.
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1: Vous écoutez ici Limousin, bon week-end. 17h le flash.
2: La fin de la canicule est en vue. 13 départements sortiront de la vigilance rouge ce soir à 22h, essentiellement dans l'est et le centre du pays. Il y aura demain 24 départements en vigilance rouge, 41 en orange. Météo France prévoit la fin de toutes les vigilances rouges demain soir. Prudence aussi aux orages. 34 départements sont placés en vigilance orange cet après-midi et dans une large diagonale qui va du sud-ouest au nord du pays. Des épisodes localement brusques et violent selon Météo France. En raison de cette canicule, la mortalité en forte hausse, notamment à Paris. Le SAMU a recensé 109 décès dans la capitale ces dernières 24 heures, contre 7 par jour en moyenne à cette période de l'année. Un couple d'octogénaires retrouvé mort dans la piscine d'une propriété privée à Nove, dans les Bouches-du-Rhône. La piste de la noyade accidentelle est à ce stade privilégiée. Et depuis le début de la vague de chaleur, il y a eu 64 noyades selon le décompte du ministère de l'Intérieur. La canicule qui fragilise les commerçants des centres-villes alors que les soldes d'été ont démarré cette semaine. Le gouvernement a donc décidé de prolonger les soldes qui devaient se terminer initialement le 21 juillet. La nouvelle date de fin n'est pas encore connue. À Amiens, une femme de 21 ans est morte cette nuit après avoir reçu plusieurs coups de couteau dans des circonstances qui restent à préciser. Une enquête est ouverte pour homicide volontaire. Un jeune homme, jusque-là inconnu de la justice, a été placé en garde à vue. On passe au sport avec la finale de Top 14 de rugby à suivre ce soir. Toulouse-Montpellier. Les Toulousains sont favoris. Le coup d'envoi, c'est à 21h. Et puis Didier Deschamps, de retour dans la Coupe du Monde de foot. Le sélectionneur des Bleus est rentré quelques jours en France pour les obsèques de sa mère. Il vient de revenir à Boston aux États-Unis. Prochain match pour la France, ce sera lundi soir en 16e de finale. Coup d'envoi à 23h contre la Suède.
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0: c'était Johnny, notre Johnny Hallyday. La musique que j'aime, c'est aussi celle que nous préférons. Bel après-midi, bon week-end, restez avec nous. On prend le temps qui devient le nôtre d'ailleurs. On fait ce que l'on veut, because c'est le week-end. Manon Lisa, vous connaissez ?
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0: 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C'est pas Mona Lisa, hein. Elle attire les foules, Mona Lisa, mais elle ne chante pas. Enfin, ça saurait. C'est la jeune chanteuse Manon Lisa qui interprète Le Petit Pêcheur. Après, Mona Lisa, la superstar, une voix plein d'éther. Regardez, j'en ai la chair de coq, ou de poule, comme vous voulez. Andrea Bocelli, chanteur et ténor italien d'inspiration lyrique. Il chante tantôt la musique pop, tantôt la musique classique. Il a également chanté dans de nombreux opéras. Ici Limousin vous propose en quelques instants, juste après ce titre, de tester les bons conseils de l'été.

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1: Ici Limousin, testé pour vous aujourd'hui des bons conseils pour cet été, pour se prémunir du soleil, de la chaleur, mais également des coups de soleil, des coups de chaud. On en parle avec Boris qui est étudiant en pharmacie. Alors Boris, je mets dans la position de celui qui va partir en vacances au bord de la mer, à la montagne, ou qui va rester sur le Limousin. Pour la crème solaire, comment je fais pour choisir ma crème solaire? Je regarde quoi? Les indices, je regarde les UVA, UVB. Qu'est-ce qui va être important de regarder sur son tube de crème solaire?
2: Alors en priorité, ça avec les indices. Déjà automatiquement un indice 50, ça me paraît nécessaire. Sinon en termes d'UV, une qui fait UVA et UVB. Et puis c'est à peu près tout. Après il y a différents types de crèmes, que ce soit des laits, des crèmes ou des sticks, qui sont peut-être un petit peu plus pratiques si on veut faire que la zone du visage.
1: J'ai entendu une étude britannique qui racontait que les crèmes solaires en spray, on pouvait perdre un petit peu les aérosols s'il y a un petit peu de vent, donc peut-être privilégier une crème solaire qui est directement appliquée sur la peau.
2: Oui, c'est un petit peu mieux. En fait, il y a différentes façons de créer un filtre solaire sur la peau pour protéger du soleil. L'idéal, c'est vraiment la crème classique qui fait un effet spectre blanc. Après, si on a envie d'une crème qui fait un peu invisible ou d'autres types de filtres, c'est pas grave. Mais effectivement, avec le spray, on peut perdre un peu.
1: Bon, alors là, je continue. Donc, j'ai mis ma crème solaire dans ma valise. Je continue maintenant sur l'hydratation. On a les fortes chaleurs. Qu'est-ce qui existe? Un petit brumisateur avec soi, s'hydrater, forcément, ça c'est la première des choses. Mais comment est-ce qu'on peut compléter? Comment je peux compléter?
2: Déjà, pour l'hydratation, rappelez de bien veiller l'hydratation des personnes âgées et des enfants ou toute personne fragile. On essaie de rester à l'ombre et de boire un peu toutes les heures. Pour ce qui est des brumisateurs, on peut utiliser n'importe quel type de brumisateur, ou thermal ou non. L'idéal, c'est quand même les brumisateurs rechargeables. On l'applique sur le visage, on laisse pas sécher, on essaye de tamponner un petit peu, ça évite de déshydrater la peau. Et sinon, pour boire, on peut boire tout ce qui est pastille d'hydratation avec des électrolytes. Ça aide à boire et ça favorise la bonne hydratation.
1: Il existe aujourd'hui des vêtements, je crois, anti-UV qui existent. Ça aussi, ça peut être des solutions si on part notamment avec les enfants.
2: Ouais, moi je trouve que c'est la meilleure solution. On n'en parle pas assez en France pour les adultes, mais pour les enfants un peu, et c'est bien. Il vaut mieux utiliser une protection de ce style-là, un t-shirt anti-UV, une protection comme les combis qu'on peut trouver pour le surf, ça c'est vachement bien.
1: Bon, ici Limousin aujourd'hui a fait la démarche d'aller voir dans une pharmacie les bons conseils là, pour cet été qui vont arriver. C'est important, ça va vous servir forcément si vous restez ici ou si vous partez en vacances. Bonne journée.
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0: Ici Limousin, c'était Santa avec Recommence-moi. C'est l'idée générale assez magique que l'on peut tout recommencer dans une vie. Voilà, on peut repartir de zéro et puis repartir jusqu'au bout de la nuit, hein, autant de fois qu'il le faut. Dans un instant, vous connaissez cet artiste Sergio Mendes. Brésil. Bon oui, cette semaine, le Limousin s'est transformé en climat brésilien. Enfin, sans la mer. Hein. Sergio Mendes, et alors, juste après, le dernier Mylène Farmer.
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0: Ah voilà, c'est le titre, hein. C'est à qui le tour. Et juste après Mylène Farmer, vos infos pratiques et vos bons plans sur votre radio locale, ici Limousin.
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1: On part en direction de Château-Ponsac dans le Nord-Haute-Vienne. La collecte des encombrants est programmée à partir du mercredi 1er juillet. Cette opération pourra s'étaler sur plusieurs jours en fonction des volumes qu'il y aura à traiter. Si vous habitez la commune de Château-Ponsac et que vous souhaitez bénéficier de cette collecte, vous devez vous inscrire auprès du secrétariat de la mairie avant le 30 juin. Ça approche, pensez-y. Avant le 30 juin, midi, et les encombrants devront être déposés en bord de route avant 8h le matin et aussi trier, pensez-y là aussi. La ville d'Ussel lance une campagne de stérilisation des chats errants dans les quartiers de la Vialatte et de la Jaloustre. L'objectif, c'est de limiter la prolifération. Cette opération comprend bien évidemment la capture des animaux, leur transport chez le vétérinaire et ensuite la stérilisation. Vous êtes bien évidemment sollicité. On vous rappelle qu'il ne faut pas toucher à ces dispositifs de trapage pour pouvoir comptabiliser ces animaux errants.
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0: Ici Limousin, c'était le groupe Coldplay. Ici Limousin, comment je pourrais dire, en mode machine à remonter le temps, Stéphane Bern nous parle du café. Il est apparu au XVIIe siècle, je parle du café, et du coup Louis XV se prenait pour Georges Clounet.
1: Quand le café arrive en France au XVIIe siècle, il intrigue et séduit. Mais attention, pas de cafetière, pas de filtre. On le fait bouillir comme une soupe. What else? Sous Louis XV, impossible de débattre des lettres, des arts ou de philosophie sans un café. Le roi était si charmé par cette fève importée du Moyen-Orient qu'il l'impose à la cour de Versailles. Le café devient une boisson d'avenir, et Paris, sa capitale. Une boisson du raffinement qu'on serait bien incapable d'ingurgiter aujourd'hui. À l'époque, on la prépare en jetant la poudre de café dans de l'eau pour faire mijoter le tout. Résultat, il y a littéralement à boire et à manger. Une bouillie noire, amère et pleine de marre. Bref, le café ressemblait davantage à un potage énergisant, un peu cramé, qu'à l'élixir délicat qu'on connaît aujourd'hui. Il faut attendre le 19e siècle pour voir apparaître la cafetière à filtre. En 1802, François Descroisy, un chimiste

0: Normand imagine un récipient à deux étages. À leur jonction, une plaque métallique percée de trous fait office de filtre. On y dispose le café moulu, on verse l'eau chaude dessus et l'infusion se fait lentement. C'est rudimentaire, mais ça a le mérite d'être efficace. La boisson obtenue est plus claire, plus douce et surtout buvable, sans avoir à mâcher. L'invention porte le nom de l'abbé du Bellois. Lui n'a rien inventé, mais il a popularisé l'outil. À défaut d'avoir eu l'idée, il a su la vendre. Un vrai barista du marketing. Un apport suffisant à ses yeux pour baptiser la cafetière du Bellois. Si le café nous réveille aujourd'hui, au XVIIe siècle, il fallait surtout être bien réveillé pour oser y goûter, réussir à l'avaler et survivre à sa première gorgée.
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0: ici Limousin, c'était Boulevard des Airs, le groupe Boulevard des Airs. Sans en avoir l'air, c'est extraordinaire. Le flash de 18h arrive bientôt, le temps d'écouter Texas et le duo Pascal Obispo et Francis Cabrel. Belle soirée. Demain, c'est dimanche, c'est le cœur du week-end qui vous tend les bras. Ce soir, on peut se coucher tard car demain, la grasse mat est autorisée.
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2: La canicule sera bientôt derrière nous. Météo France prévoit la fin de toutes les vigilances rouges demain soir. Avant ça, 13 départements sortiront de la vigilance rouge ce soir à 22h, essentiellement dans l'Est et le centre du pays. Il y aura demain 24 départements en vigilance rouge, 41 en orange. Prudence aussi aux orages. 38 départements sont placés ce soir en vigilance orange dans une large diagonale qui va du sud-ouest au nord du pays. Des épisodes localement brusques et violent selon Météo France. C'est dans ce contexte que les concerts de ce soir au festival Garo Rock de Marmande dans le Lot-et-Garonne sont interdits sur décision de la préfecture. La soirée de jeudi avait déjà été annulée en raison de la canicule. En raison de la chaleur, la mortalité en forte hausse, notamment à Paris. Le SAMU a recensé 109 décès dans la capitale ces dernières 24 heures contre 7 par jour en moyenne à cette période de l'année. Vous aurez quelques jours de plus pour faire les soldes. Le gouvernement et décide de les prolonger. La période devait se terminer initialement le 21 juillet. La nouvelle date de fin n'est pas encore connue. Et décision en raison de la canicule qui a fragilisé les commerçants des centres-villes. Un nourrisson de 2 mois est décédé à Creil dans l'Oise après avoir reçu des coups. Ses parents de 20 et 25 ans sont placés en garde à vue. Le bébé avait été hospitalisé jeudi avec un pronostic vital engagé. Le père est déjà connu de la justice. 11 personnes portent plainte contre X après avoir été victime de freinage fantôme sur leur véhicule. Leur voiture a freiné toute seule, sans action de leur part. Une enquête est actuellement menée par le service de surveillance du marché des véhicules. On passe au sport avec la finale de Top 14 de rugby à suivre ce soir. Toulouse-Montpellier, les Toulousains sont favoris. Le coup d'envoi, c'est à 21h. Et puis du foot aussi, la Coupe du Monde. Panama-Angleterre et Croatie-Ghana. 2 matchs à suivre dans la nuit à partir de 23h.
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0: Ici Limousin, c'était le groupe légendaire Supertramp. Attention, effectivement, groupe de légende. Le groupe a vendu plus de 70 millions de disques dans le monde, notamment grâce à l'album Breakfast in America, sorti en 1979 et vendu plus de 20 millions d'exemplaires de cet album. Toute l'équipe de votre radio locale vous souhaite la bienvenue. Belle fin d'après-midi, nous sommes là. On vous tient la main et on vous la tient bien. On vous lâche pas comme ça. On est tout près de chez vous, sur la route, à la maison, au travail ou bien en balade. À suivre, demandez le programme, le beau programme d'ici Limousin. Une nouveauté, la chanteuse s'appelle Oria.
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0: Alors, Oria ou Oria pas, oui, Oria qui chante les soirées mondaines. Et alors, le poète qui décrit notre société avec un œil aiguisé et la plume rieuse. Souchon, Alain pour les mots, sans oublier la ponctuation musicale soulignée par le talent de son fidèle complice et ami Lolo, Laurent Voulzy pour la musique. Restez avec nous pour l'idée rando d'ici Limousin, l'idée rando du week-end. Nous accueillerons dans un instant Flori Fouché de Terra Ventura. On va vous présenter la forêt des Loges sur la commune de Saint-Priest-sous-Aix.

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1: Ici Limousin, le conseil randonnée du week-end avec Fleury Fouché de Terraventura. Bonjour Fleury.
2: Bonjour.
1: Alors aujourd'hui, vous nous emmenez dans une forêt, faut pas nous perdre, hein, pour un parcours Terraventura autour des animaux.
2: Oui, direction la forêt des Loges à Saint-Priest-sous-Aix, c'est à l'ouest de Limoges, pour le parcours Logeons-nous dans les bois. C'est une belle balade nature sur le thème des animaux de la forêt et plus particulièrement des piques, ces petits oiseaux charpentiers qu'on entend souvent. On reconnaît facilement leur toc-toc-toc quand on se promène.
1: Et on apprend concrètement des choses sur les piques dans ce parcours?
2: Oui, on apprend énormément de choses. Par exemple, que dans la forêt des Loges vivent 5 espèces de piques sur les 9 qui sont présentes en France. Donc c'est beaucoup. Et ce qui est fascinant, c'est que chaque espèce creuse sa propre loge dans les troncs. C'est comme ça qu'on appelle leur nid. Et chaque loge est différente. Et les espèces, elles peuvent toutes cohabiter dans un même arbre. Chacun à son étage. Ça fait un véritable immeuble de piques. Et quand leur loge est inoccupée, d'autres animaux s'y installent. Les chouettes, les chauves-souris, les écureuils, les abeilles sauvages.
1: C'est pour ça que je m'y mette. Est-ce que la balade est accessible à tout le monde?
2: C'est une belle boucle qui fait 6 km. Donc, il faut quand même compter 3 heures. Le terrain est plutôt facile. Côté 2 sur 5. Donc, pas de grosses difficultés. C'est vraiment des beaux sentiers. On est en forêt. Donc, il faut quand même prévoir des bonnes chaussures. Et le sol peut être humide, donc pensez aussi à des bottes s'il a plu. Et il faut tenir les animaux en laisse parce qu'il y a beaucoup d'animaux dans cette forêt.
1: Il y a une intrigue sur ce parcours, enfin dans ce parcours, si j'ai bien compris.
2: Oui, en cours de route, les joueurs découvrent qu'un œuf de pique a été volé par les Bad Boys. Les Bad Boys dans l'univers Terraventura, ce sont les méchants. Il va falloir résoudre toutes les énigmes du parcours pour le récupérer. C'est très bien scénarisé, ludique et avec de vraies informations aussi sur la nature et les piques.
1: Quelle est la particularité de ce parcours Terraventura?
2: C'est un parcours qui est assez récent, qui a été entièrement refait en 2024. Si vous l'aviez fait plus tôt, mais revenez parce qu'il y a de nouvelles énigmes. Et puis surtout, il y a le clou du spectacle, c'est la cache finale. Parce qu'à la fin de chaque parcours Terraventura, il y a une gourde cachée qu'il faut retrouver dans la nature. Cette gourde contient des petits badges à collectionner. Et sur ce parcours, la cache, elle est spectaculaire. C'est une immense sculpture avec des oiseaux. C'est une véritable œuvre d'art cachée dans la forêt. Je la décris pas plus pour pas gâcher la surprise, mais c'est une belle récompense au bout de la balade.
1: Il faut garder un petit peu de suspense. Merci Fleury d'avoir piqué notre curiosité. La fête des Loges sur la commune de Saint-Priest-sous-Aix. Fleury Fouché, merci.
2: Merci.
1: Et à bientôt. De Terraventura, c'était le conseil rando du week-end.
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0: Ici Limousin, bon samedi, bon week-end. Merci de votre fidélité à votre radio locale. C'était Patricia Casse avec l'un de ses premiers succès. À suivre après ces quelques messages. Vous avez reconnu sa voix, c'est Benjamin Biolay qui chante Écran Total. Avec la semaine qu'on a traversée, c'était quand même la moindre des choses. Oui, les vacances arrivent, encore un petit peu de patience, c'est déjà l'été hein, dehors, vous avez remarqué aussi, et parfois aussi un peu dans nos têtes. Et là, avec le titre qui va arriver, on va se projeter sur le mois de septembre, la rentrée. On n'est pas pressé hein, sur ce coup-là, on va laisser passer l'été tranquillement. Après la musique, une des promesses d'ici Limousin tout à l'heure, vos infos pratiques et vos bons plans.
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2: Cet été, l'actu vélo, c'est bien sûr le Tour de France qui passe par chez nous, mais également le Tour du Limousin. À Aigleton, on recherche du monde, Sylvie.
3: En effet, Régis, le Tour du Limousin recherche des signaleurs. Le jeudi 20 août 2026, Aigleton aura l'honneur d'accueillir l'arrivée de la troisième étape du Tour du Limousin Périgord en Nouvelle-Aquitaine. Alors, on recherche 52 signaleurs bénévoles afin d'assurer la sécurisation du parcours et des points stratégiques sur la commune. Pour cela, si vous êtes volontaire, vous pouvez contacter la mairie avant le 25 juin. Ensemble, faisons de cette arrivée du Tour du Limousin un grand moment de fête et de fierté pour notre commune d'Aigleton.
2: Et oui, et c'est un événement à suivre cet été en direct sur votre radio locale ici, Limousin. En tout cas, pour contacter la mairie d'Aigleton, allez sur le site internet aigleton.fr.
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0: parle des relations amoureuses compliquées, utilisant la métaphore du larcène, c'est-à-dire ce retour de son strident, pour illustrer les conflits et les tensions. Larcène, ça a plus de panache qu'une vulgaire scène de ménage, non ? Vous n'êtes pas d'accord ? Ici Limousin, coup de zoom sur vos programmes télé. Patrice Gascoigne, tombe le masque.
1: Ce soir sur TF1, vous allez assister à la finale de Mask Singer.
2: Le personnage qui va retirer son masque ce soir...
1: Vous croyez quand même pas que je vais vous spoiler le gagnant de la finale de cette saison 9 de Mask Singer ? Eh non, il faudra attendre ce soir et regarder TF1. Et puis si je vous le disais, je suis sûr que vous m'en voudriez. Bref, on a tout eu dans cette saison 9 qui s'achève ce soir. De la star internationale avec par exemple le chanteur américain Jason Derulo. Mais avec les enquêteurs de l'émission, vous avez découvert, cachés sous leur costume, les Worlds Apart, mais aussi Véronique Jeannot, Pascal Légitimus ou encore Danny Briand, Bruce Toussaint. Si l'émission a trouvé son rythme, c'est aussi grâce à son présentateur Camille Combal. Eh bien figurez-vous que si on revient au début de l'aventure Mask Singer en France, en 2019, lorsqu'on lui propose d'animer ce nouveau divertissement, Camille Combal avoue qu'il le connaît bien. Il le regarde déjà, comment ? Bah en se branchant sur la télé américaine.
3: Moi je connaissais bien la version américaine de Mask Singer, ils ont mis E-D-E à la fin, parce que je regarde souvent la télé américaine, j'aime bien voir ce qui s'y fait. Je connaissais pas la version d'avant, hein, coréenne, Asie, moi j'ai vraiment découvert aux États-Unis. Je savais pas du tout que TF1 était intéressé par le projet, encore moins que j'aurais pu peut-être l'animer. Moi j'ai juste regardé comme un téléspectateur, j'étais comme un fou à regarder sur Fox. Donc je me suis régalé à regarder cette émission, et toutes les semaines je me disais mais c'est fou ce truc-là. Et pendant l'aventure, elle doit durer 7-8 semaines aux États-Unis. À ce moment-là, j'ai su que TF1 y allait et qu'il m'avait choisi.
1: Camille Combal, qui regarde aussi les chaînes de télé américaines. Camille, vous êtes là depuis le début. Vous n'avez pas une petite anecdote un peu croustillante en rapport avec l'un des candidats des dernières saisons ?
3: On a eu un sujet là, sur un des candidats où il a eu un souci parce que du coup, il faut des excuses pour s'absenter parce qu'il y a quand même beaucoup d'heures de répète, beaucoup d'heures d'enregistrement de musique. Et il y en a un qui a eu un souci. Je ne vous dirai pas quel personnage, mais il y a un des personnages qui a eu un souci puisque son épouse a commencé à penser qu'il avait une aventure.
1: Merci pour cette petite anecdote, Camille Combal, que vous retrouvez ce soir sur TF1 pour la finale de Mask Singer. Quant à moi, bah les masques, je reviens demain pour de nouvelles coulisses télé.
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0: Ici Limousin, c'était Amir qui chante à l'imparfaite. Belle fin d'après-midi, profitez, soyez heureux, le week-end n'est pas fini, loin s'en faut. Reposez-vous, sortez, découvrez, rencontrez, bref, passez du bon temps. À suivre le flash de 19h, et juste avant, on s'écoute Thelma Houston. Ah, ça réveille, hein. Je suis sûr que vous étiez assoupi. Du coup, ça vous a fait sursauter. Mieux que Thelma Houston, vous avez reconnu son tube planétaire. À tout de suite.
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1: Vous écoutez ici Limousin, belle soirée, bon week-end et soyez heureux. 19h les infos.
2: Attention aux orages. Ce soir, 38 départements sont placés en vigilance orange du sud-ouest jusqu'au nord du pays, avec localement, selon Météo France, des épisodes violents. De la grêle attendue par exemple en Île-de-France, dans les Hauts-de-France et en Champagne. La canicule, quant à elle, recule. Plus aucun département en alerte rouge demain soir, promet Météo France. Pour autant, Audrey Tison, les effets sanitaires de cette vague de chaleur sont devant nous. C'est ce qu'a dit le gouvernement après une cellule interministérielle de crise ce matin.
3: La pression sur le système de santé va s'installer pendant plusieurs jours par effet de latence, avec des déshydratations, des décompensations, des hospitalisations différées, souligne Matignon, qui appelle les Français à la vigilance. Les décès sont en hausse, principalement chez les personnes isolées à domicile. En revanche, aucune situation anormale dans les EHPAD n'a été remontée, selon le gouvernement. Le Premier ministre estime que dans cette crise, de nombreux choix ont bien fonctionné, notamment l'interdiction de l'alcool lors de la fête de la musique. Il se félicite aussi des récents investissements pour l'hôpital dans le sillage du Ségur de la Santé, même s'il reste à faire pour le rafraîchissement des hôpitaux. D'autres points sont jugés préoccupants, comme la robustesse des réseaux d'eau et d'électricité, ou encore du réseau SNCF. Le Premier ministre demande un bilan détaillé de tout cela dans la semaine à venir.
2: Audrey Tison sur votre radio locale. Ici, en raison de la canicule, la mortalité en forte hausse, notamment à Paris. Le SAMU a recensé 109 décès dans la capitale ces dernières 24 heures, contre 7 par jour en moyenne à cette période de l'année. Pour se rafraîchir, beaucoup cherchent des points d'eau et ça vire parfois malheureusement au drame. 74 décès par noyade en 10 jours en France, indique Laurent Nunez, le ministre de l'Intérieur. Pour la plupart, ces noyades ont eu lieu sur des plans d'eau non autorisés et non surveillés. La canicule, qui est un moment difficile pour tout un chacun, mais plus encore pour les personnes les plus fragiles. Aux problèmes de santé s'ajoute parfois la solitude. Alors un EHPAD de Bagnoles dans l'Orne a trouvé la solution, ouvrir ses portes, même aux non-résidents, le temps de cette vague de chaleur. Philippe Thomas.
4: Confortablement installé dans son fauteuil, André-Pierre profite de la salle climatisée. Il y a quelques jours encore, il était chez lui, mais il souffrait de la chaleur. Alors les aides à domicile ont préféré qu'il soit pris en charge quelque temps.
5: C'est dur à supporter quand même, la chaleur. Hein. Enfin, je ne suis pas tout jeune non plus, j'ai 92 ans. Hein. Là, ça va maintenant. On n'est pas habitué à ça. Mais je suis bien. Hein. J'ai de la chance. Hein.
4: D'autres peuvent venir quelques heures pour le repas, discuter ou faire un jeu. Depuis la canicule de 2003, les EHPAD disposent en effet de pièces climatisées. Désormais, la vraie crainte concerne les personnes isolées, estime la directrice de l'établissement, Brigitte Lecornu.
6: Une personne âgée va pas penser à boire. Ici, on leur dit continuellement, mais si on leur dit pas, il n'y a pas de sensation de soif ou sensation de chaud. On peut très bien voir une personne âgée ce matin s'habiller et mettre un pull au vert, quoi. Donc, si on n'est pas là pour dire oup, oup, oup, ça va pas du tout, il fait 37, on va mettre un t-shirt, ça suffit. Bah, au domicile, ils vont le mettre. Hein. Si la famille est pas autour, si c'est des gens un peu isolés, il n'y aura pas de remise en question.
4: En plus de ces résidents, l'EHPAD accompagne 27 personnes âgées qui vivent encore chez elles.
2: Le reportage Philippe Thomas d'ici Normandie. Un nourrisson de 2 mois est décédé à Creil dans l'Oise après avoir reçu des coups. Ses parents de 20 et 25 ans sont placés en garde à vue. Le bébé avait été hospitalisé jeudi avec un pronostic vital engagé. Le père est déjà connu de la justice. 19h04 sur votre radio locale. Ici, on passe au rugby, à suivre ce soir dès 21h, la finale de Top 14 au Stade de France. Qui sera champion entre Toulouse et Montpellier? Bonsoir Fanny Lechevestrier.
7: Bonsoir Cyril.
2: Vous êtes au Stade de France, Toulouse est le grand favori ce soir.
7: Toulouse fait peur. Hein. Depuis la demi-finale remportée avec plus de 70 points passés au Racing 92 vendredi dernier. Et puis l'expérience tout simplement parle en faveur de Toulouse. Triple champion de France en titre qui rêve d'un quadruplé historique comme les anciens Toulousains des années 90. 6. Après, attention, hein, Montpellier ne part pas battu d'avance. Mollet Montpellier, hein, qui ont été sacrés en 2022, rêvent de créer à nouveau la surprise. Ils ont sorti les armes pour cela, notamment la meilleure défense du top 14 pour essayer de faire tomber Toulouse.
2: Voilà, y aura-t-il un quadruplé de Toulouse ce soir? Réponse à partir de 21h. Merci Fanny Le Chevestrier en direct du Stade de France. Du foot à suivre également ce soir, la Coupe du Monde, Panama, Angleterre et Croatie-Ghana, deux matchs à suivre à partir de 23h. Et puis France-Suède, lundi soir à 23h en 16e de finale de la Coupe du Monde. Didier Deschamps, pour l'occasion, a retrouvé les Bleus à Boston. Il avait quitté l'effectif quelques jours, le temps de rentrer en France pour assister aux obsèques de sa mère.
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9: Bonsoir à tous, merci d'avoir choisi le rendez-vous avec les années 80 jusqu'à 20h. Une fois de plus, on a sélectionné pour vous des tubes qui ont fait danser, chanter la planète entière pendant cette fameuse décennie. Et ça commence comme ça.

0: téléphone avec argent trop cher.
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0: Et en 1980, il ne roulait pas sur l'or, Jean-Louis Aubert. Quand il a écrit ce texte, loin de là, il vit dans un petit appartement à Pigalle. Le moral n'est pas au top, il sent que les autres membres du groupe lui en veulent qu'il écrive des chansons dans son coin, bref. Mais le succès est au rendez-vous. Argent trop cher devient le premier titre classé de téléphone, atteignant la 16e place du top. Et la même année, en 80, le groupe Queen, lui, bat son record de vente de singles. 7 millions de copies écoulées grâce à Another One Bites the Dust.
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0: Des États d'Amérique, c'était Luna Parker. Eric et Rachel, un duo pop qui a marqué les années 80, l'espace de 3 singles, un album, un tube, qu'on vient d'écouter, numéro 10 des ventes en février 87 quand même. Dans un instant, une des plus belles chansons du génial Lionel Richie. En 85, on lui commande un titre pour la BO du film Soleil de nuit. Il compose et écrit Say You, Say Me et remporte quelques mois plus tard l'Oscar de la meilleure chanson. Ça arrive juste après ça.
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0: Ici Limousin, 100% des 80. Ça continue, mais avant cela, quelques infos près de chez vous.
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2: J'en connais cet été qui vont ramer. Du 6 juillet au 28 août, Limoges vous propose tous les jours des descentes sur la Vienne en canoë. C'est la deuxième édition, c'est ouvert à tout le monde, petits et grands. Allez-y en toute sécurité puisque vous ou vos enfants seront encadrés par les éducateurs de la ville de Limoges. Votre première fois va ressembler à une aventure nautique inoubliable. De beaux souvenirs en préparation, la seule obligation est de savoir nager. Alors rendez-vous sur la base nautique municipale, c'est 10 rue Victor Duruy, à partir de 14h30, et la fin de la descente est prévue au même endroit vers 17h. Il est conseillé de prévoir des chaussures fermées pouvant aller dans l'eau, c'est une obligation. Se protéger la tête alouette avec une casquette ou un bob, et une protection solaire ainsi qu'une tenue de rechange, on ne sait jamais. Les tarifs, ça va de 5,10€ à 15,30€. Cet été, les descentes sur la Vienne en canoë, c'est rafraîchissant, c'est tous les jours de la semaine. Plus d'infos sur le site de la ville, c'est facile à retenir, c'est sur limoges.fr.
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0: Plus Isaac, c'était Wicked Game.
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0: Alors quand sort ce titre devenu légendaire en 1989, le succès est au rendez-vous, mais plutôt mitigé. C'est 2 ans plus tard qu'il va cartonner ce titre dans le monde entier parce qu'il devient la chanson phare du film Sailor et Lula de David Lynch, qui rencontre un énorme succès. D'ailleurs, ce sera le seul tube aux États-Unis de Chris Isaac. Qui sera en concert le 2 juillet prochain à la scène musicale de Boulogne-Billancourt? Allez, encore une jolie mélodie, encore un succès des années 80 tout de suite. Graziella de Michel, le pullover blanc.
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0: pour la femme veuve qui s'éveille, c'était Daniel Balavoine. Chanson pour dénoncer les conditions de vie des femmes veuves causées par les politiques et les guerres dans le monde entier. 40 ans plus tard, elle est toujours d'actualité. Il est bientôt 20h. Dans un instant, comme tous les samedis, c'est l'invité d'Émilie Mazoyer qui a choisi la programmation musicale à venir. Mais avant cela, place à Just Can't Get Enough, c'est Dépêche Mode qui arrive juste après ça. Je vous souhaite une belle soirée.
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1: Et la soirée continue sur votre radio locale, ici, il est 20h.
2: Sur votre radio ici à 20h, c'est Décibel, avec ce soir les chansons préférées de Ravage. Comment ça, vous ne connaissez pas encore Ravage? Un groupe incroyable. Et comme l'amour fait des ravages, eh ben Ravage fait des chansons d'amour.

0: Aurélie Saada, Gaspard Royan, c'est Ravage. Vous allez peut-être les croiser cet été sur la route des festivals et vous allez en entendre parler beaucoup, beaucoup. Là, ce soir, c'est eux qui vont parler de leurs goûts musicaux, de leur passion en chanson et celle sans doute qui les rassemble.
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0: Salut à toutes, salut à tous et bienvenue. C'est Décibel jusqu'à 21h. Vous avez l'habitude, hein, toute l'année, tous les samedis, on a accueilli des artistes qui partagent avec vous leurs chansons préférées ce soir. Donc, c'est Aurélie Saada que vous avez découvert dans le groupe Brigitte et Gaspard Royan qui fait du bruit avec ses mains sur le micro, mais on adore. Ils sont là ce soir. On vous présente leur groupe à eux qui s'appelle Ravage. Gaspard Royan, très dissipé. Bonsoir, bonsoir Aurélie, bonsoir, bonsoir Gaspard.
3: Bonsoir Émilie.
0: Bienvenue dans Décibel. Alors je le disais, on vous a déjà entendu avant chacun de votre côté. Aurélie, dans Brigitte.

et Gaspard Royan qui sort des albums depuis belle réussite tous les deux, chacun de votre côté. Et là, ça y est, vous créez ce groupe Ravage. Et moi j'adore. La

0: En entendant ce premier extrait du projet Ravage, évidemment on frétille, on adore les chansons d'amour. Et je crois que c'est Gaspard qui a fait le premier pas, c'est ça Aurélie, qui t'a contacté en premier?
1: Ouais, à l'époque, pas pour Ravage d'ailleurs, mais pour Gaspard fait de magnifiques albums de Noël. Oui, que j'adore. J'adore les gens qui célèbrent Noël, c'est quand même assez merveilleux. Et donc il m'a invité à venir chanter avec lui sur une de ses chansons. Et quand j'ai reçu la chanson, je savais pas du tout à quoi m'attendre. J'ai adoré. J'ai trouvé ça génial. Je me rappelle, j'étais jury dans un festival dans le sud de la France. Je reçois le morceau et je réponds immédiatement en disant oui, bien sûr, tout de suite. Quand demain je rentre, on enregistre.
0: C'est trop bien. Donc vous enregistrez cette chanson de Noël ensemble. Mais à quel moment vous vous dites transformons l'essai, montons un groupe et pas que de chansons de Noël, mais plutôt de chansons d'amour.
1: C'est un peu comme une comédie romantique. Ouais. En fait, moi, à cette époque-là, j'avais envie de recommencer à travailler avec quelqu'un parce que j'ai adoré travailler à deux. J'adore le groupe. Je trouve qu'on est toujours plus intelligent à plusieurs que tout seul.
0: Si on s'entoure bien, effectivement, ça fonctionne.
1: Ça peut être super. Ouais. Voilà, on peut être beaucoup plus riche de ça, de partager en tout cas. Et donc, je cherche un partenaire. Je me dis, je peux pas faire avec une fille parce que tout le monde va me dire oui, je préférais Brigitte. Ouais. Et je me suis dit, j'ai pas envie qu'on part. Donc, je cherche un homme. Et je cherche un homme, j'essaye comme ça, des amis, j'essaye de faire des séances d'écriture. Et ça donne pas quelque chose. Et Gaspard m'avait invité à venir chanter avec lui, mais il était là devant moi. Il habite même dans le même quartier.
0: Oui, c'est
1: moi.
0: Ça, vous êtes voisins.
1: Ouais. Et puis un jour, il m'appelle, il me dit le titre va sortir. Et je lui dis, Gaspard, peut-être, est-ce que t'as envie de faire une séance de travail avec moi? Peut-être on pourrait faire un projet tous les deux. Il me dit, ouais, pourquoi pas? Et je me souviens, on fait une séance qui se passe hyper bien. Tout de suite, je crois qu'on écrit une chanson, mais le premier jour. Et puis ça se passe bien, on se revoit régulièrement pour écrire. Et il me dit, bon, tu sais, moi, j'ai une histoire. Je pourrais pas être là pour toi, plus tard. Enfin, en tout cas, tu n'es pas ma priorité.
0: Oui, toi, t'avais un album sur le feu.
2: Ouais, moi, j'avais écrit un album. Je m'apprêtais à aller en studio. Donc, c'est vrai que tout de suite, il s'est passé un truc très magique. Et je me suis dit, oh là là, il y a un truc qui est en train de se créer. Et en même temps, j'avais des choses à côté. Donc, j'étais un peu tiraillé.
0: C'est vraiment une comédie romantique. Ouais. J'adore.
2: Et en fait, on a continué. Vu qu'on était voisins, on a continué d'écrire. Voilà, on se voyait plusieurs fois par semaine, et en fait ça allait très très vite. En quelques semaines, en deux mois, on a commencé à avoir 5, 6, 7 chansons. Ouais. Et en fait très vite je me suis dit, mais là en fait il y a un album qui est en train de naître, et c'est maintenant que ça se passe, la magie elle est là, donc faut pas hésiter quoi.
0: Et là vous vous dites, c'est quoi la suite de la comédie romantique? Et ben vous le saurez un peu plus tard, parce qu'on va écouter donc le premier extrait du futur album de Ravage, Entre ton épaule et ton cœur. Ça arrivera dans 2-3 chansons, mais là d'abord, puisque j'imagine que vous avez des références en commun incroyable, quand on entend en tout cas la musique que vous faites, ça va pas mal du côté des années 60, des harmonies vocales, tous les deux vous avez une très très belle voix. Alors on vous a demandé de nous faire une liste de chansons qui étaient importantes pour vous, vos chansons préférées, puis des chansons aussi qui parlaient de votre duo. Et la première, c'est Something Stupid, Frank et Nancy Sinatra, père et fille dans le civil, amoureux dans la chanson. Alors pourquoi celle-là?
2: T'y vas?
0: Allez,
1: Gaspard. On peut en parler tous les deux, mais déjà les harmonies de cette chanson sont absolument magnifiques. Donc nous, on joue l'amour, on écrit sur l'amour, on travaille sur l'amour, Gaspard et moi. Mais on n'est pas amoureux dans la vie. On vit des histoires d'amour chacun de notre côté, et on aime parler du couple. Et en fait, cette chanson de Nancy et Frank Sinatra, c'est un peu la même chose. Oui. C'est absolument pas un couple, mais ils jouent au couple, ils parlent du couple. Et voilà. Et puis c'est une chanson, c'est un bijou quand même, non? Je sais pas.
2: Non, mais ça a été une référence qu'on a très vite sortie tous les deux quand on a commencé à écrire, parce qu'il y avait ce truc très raffiné, un peu intemporel, très doux, très beau, et c'est très vite devenu une référence pour nous en se disant ça, c'est le top du top à atteindre, quoi.
0: Le top du top, rien que pour vous en ce samedi soir sur votre radio ici, choisi amoureusement donc par Ravage, c'est Something Stupid, Frank et Nancy Sinatra.

0: Entrée en matière pour Décibel ce soir, Something Stupid. C'est le groupe Ravage qu'il a choisi pour vous, Aurélie Saada, Gaspard Royan. Est-ce que vous pensez que les chansons, nécessairement, elles doivent faire du bien? Parce qu'on sort de cette chanson-là en se sentant très bien.
1: Je sais pas s'il faut, mais moi j'adore ça, ouais. En tout cas. Quand une chanson, c'est comme un câlin, comme un... Mais ça peut être un câlin chaud, hein. Ça peut être un câlin un peu
0: à poil,
1: un peu brûlant, hein. Il y a pas de problème. Mais j'aime bien quand c'est un câlin, ouais.
2: Ouais, quand c'est doux. Mais ça peut être aussi une chanson triste. Ça peut faire beaucoup de bien aussi. C'est la mélancolie, se plonger dans ce truc-là. C'est aussi une sorte de cocon. C'est vrai que ce qu'on cherche, c'est que la musique nous prenne un peu par la main, sous son aile. C'est ça qu'on aime, quoi.
1: Ouais, fasse écho à nos émotions un peu. Nous disent, t'es pas tout seul, regarde.
0: Oh, j'adore. Vous n'êtes pas seul ce soir, jusqu'à 21h, vous l'avez compris. Vous êtes entre de bonnes mains. Tiens, séparons l'homme de l'artiste immédiatement en écoutant les Ronettes. Ah. Be My Baby. Alors, non mais c'est intéressant parce que les Ronettes, le groupe donc avec cette chanteuse merveilleuse, Ronnie Spector, le mari de Ronnie, Phil Spector, producteur de génie, il faut bien le dire. Il a inventé quelque chose musicalement en production qu'il n'y avait pas avant. Et c'est un affreux bonhomme qui a passé des années en prison après avoir assassiné une femme. Bon, alors, maintenant qu'on l'a dit, est-ce qu'on peut parler du fait que quand on pense à un duo de voix homme-femme, comme le vôtre, il peut y avoir plusieurs façons de le faire, soit à la Phil Spector avec énormément d'instrus, énormément de choses et tout, ou alors tout doux guitare-voix, comme vous pouvez le faire aussi. Qu'est-ce que vous préférez, vous ?
1: Vas-y.
2: Qu'est-ce qu'on préfère? Pourquoi choisir? J'ai envie de dire non. Ouais. C'est la chanson qui commande un peu. Nous, c'est vrai que ça fait partie de nos références communes. Be My Baby, c'est un sommet, il y a un truc. Enfin, c'est le morceau, tout le monde le connaît sans le connaître. Mm-hmm. Et dès que ça commence, ça parle aux gens, il y a des images qui se créent, c'est un truc, c'est ce qu'on appelle un classique indémodable, quoi. Ouais. Et c'est vrai que la chanson, ça a été une des références pour Entre ton épaule et ton cœur, parce qu'on entendait ces trucs-là un peu, les castagnettes, les machins. On est allé piocher un peu dans ces références-là, mais en même temps, il y a d'autres chansons qui demandent aussi un truc tout nu. Voilà, je sais pas ce que t'en penses, Aurélie.
1: Nous, on les écrit avec juste une guitare ou un piano. Ouais. Les chansons, c'est vraiment très simple et c'est important pour nous. D'ailleurs, on tourne et on tourne juste guitare-voix. On tourne pas avec tout ce qu'on. Alors, on essaie d'évoquer quelque part un peu tout ce qu'on a dans la tête grâce à nos harmonies, quelques petites percussions, mais on est juste avec une guitare et nos voix, enfin, une ou deux guitares, ça dépend. Mais y a quelque chose d'assez magnifique et de cinématographique dans les orchestrations qu'on aime beaucoup. C'est comme le vêtement en fait d'une chanson. On l'habille pour une super soirée.
0: Oui.
1: Il y a quelque chose et c'est vrai que cette chanson des Ronettes, ce début, même rien que ce début qui a inspiré la terre entière. Je repense à Bad for Lashes qui a utilisé aussi ce début-là. Enfin. C'est quelque chose de, c'est un classique intemporel qui inspire énormément et on adore cette chanson.
0: Be My Baby, les Ronettes. Et effectivement, Aurélie a raison. Quel début! Alors on parle pas dessus.

0: My Baby, les Ronettes. Ça va avec les deux premières chansons choisies par Ravage. On commence quand même à décoder un petit peu ce que vous aimez dans la musique avec Something Stupid. C'est donc l'amour joué, l'amour. Be My Baby, les Ronettes. Bon, bah là, évidemment, c'est les orchestrations et puis vraiment du romantisme de fou. Il y a un autre niveau qu'il faut qu'on débloque, alors qu'il était débloqué depuis longtemps pour Aurélie qui chante en français, que ce soit en solo ou en groupe depuis des années, qui n'était pas encore débloqué pour le jeune Gaspard Royan, qui ne voulait pas chanter en français. Et ça y est, c'est fait.
1: Ouais.
0: Pour fêter ça, on écoutera Marie-Jeanne de Joe Dassin, magnifique adaptation en français. Mais alors, parlons du français. Pourquoi c'était pas possible? Et soudainement, avec cette fée, c'est possible.
1: Je me l'interdisais pas, mais vraiment, ça me semblait quelque chose de pas d'impossible, mais de compliqué. Et puis, en fait, je savais pas. Moi, j'ai commencé par faire des albums en anglais. J'en ai fait plusieurs.
0: Du rock en anglais.
1: Ouais, voilà, ouais. Avec des influences très très anglo-saxonnes. Et je voyais pas comment intégrer le français dans ce truc-là. Vraiment, je me disais, si un jour je ferai du français, il faudra que ça soit autre chose, quoi. Et quand Aurélie est arrivée, très vite, elle m'a dit, faut qu'on écrive en français. Et là, je me suis dit, bah voilà, c'est maintenant, cherche pas, réfléchis pas, jette-toi à l'eau. Et heureusement que j'étais pas tout seul, que j'étais accompagné, qu'Aurélie, elle a une plume, que voilà, elle a de l'expérience. Et c'est super parce que du coup, je me suis fait, en même temps qu'on a écrit des chansons, moi, je me suis fait une formation plus à l'écriture en français, quoi.
0: Aurélie, on entend que tes influences, évidemment, c'est plutôt de la musique anglo-saxonne, mais pour toi, ça a jamais été un souci d'écrire en français?
2: J'ai pas les subtilités. J'aurais jamais les subtilités en anglais. Enfin, c'est pas ma langue maternelle. Je la parle, je la maîtrise pas assez bien. Et j'aime bien travailler les émotions, les mots. Voilà, peu importe. Même si c'est simple en fait. Moi, j'adore cette expression qui dit la country, c'est trois accords et la vérité.
0: Ouais.
2: Et je trouve que la musique, c'est ça en fait. La vérité, pour moi, c'est vrai qu'elle a toujours été en français, puis qu'elle est ma langue et que voilà, et puis que je l'aime parce que c'est la mienne. Je sais pas quoi dire. Et c'est vrai qu'avec Gaspard,
0: t'as senti qu'il avait besoin d'un petit
2: au tout début,
0: de courage presque, c'est ça. Ouais,
2: ouais, et je me souviens lui avoir dit, mais vas-y, t'es génial, quand tu parles, t'es super, t'es drôle, t'es. Et je me souviens, il est rentré chez lui, il a écrit deux phrases sur une de nos premières chansons, et j'ai dit, mais c'est génial.
0: Ah.
2: et voilà. Aujourd'hui, j'ai l'impression que c'est une évidence pour nous de chanter en français.
1: Ouais, voilà, Ravage chante en français, quoi. Et c'est vrai que même au début, on se disait, on réfléchissait à des reprises en anglais et tout, et puis assez vite, on s'est dit non, mais vas-y, on va faire des reprises en français aussi.
0: Ah voilà. Ou sinon, on fait des adaptations. Chanson que vous avez choisie là, Marie-Jeanne, Joe Dassin, c'est adaptation de Ode to Billy Joe de Bobby Gentry, 67. Alors, je sais pas par où commencer, parce que tout me bouleverse, moi, dans cette chanson. Le texte est dingue. Joe, bon bah, vous savez, vous qui écoutez l'émission régulièrement, petite passion quand même, sa voix et tout. La country,
2: ouais.
0: Je sais pas, c'est quoi pour vous le plus fou dans ce qu'on va écouter là?
2: Alors, moi, Bobby Gentry, j'ai découvert cet artiste il y a quelques années, 15 ans, quelque chose comme ça. On était en tournée avec Brigitte au Canada et je vais chez un disquaire, il y avait des vinyles et on pouvait écouter les vinyles et je tire comme ça ce vinyle et je tombe sur ce visage de femme que je trouve vraiment magnifique et j'écoute un peu de ce disque et j'ai comme un choc, quoi. Je dis, ah, mais moi, je l'achète tout de suite. Je me souviens de les deux titres qui m'avaient marqué, et Ode to Billy Joe, parce que ça me rappelait quelque chose.
0: Ouais.
2: Et Reunion, qui est une chanson vraiment incroyable, qui, c'est du rap, quoi. Enfin.
0: Du rap des 60s.
2: Du rap de meuf des 60s. C'est génial.
0: Okay.
2: C'est vraiment génial par cette chanteuse complètement sublime, incroyable. Et voilà, en la retrouvant chez Joe Dassin, qui a en plus un texte qui n'enlève rien en français, ça ne perd pas du tout.
0: Ouais,
2: le texte est magique. C'est pareil, c'est cinématographique. Ouais. On plonge dans une histoire, une atmosphère, une ambiance. C'est sombre, c'est waouh.
1: Ouais. Et puis Joe Dassin, alors moi jusqu'à maintenant je chantais pas en français, mais j'ai quand même écouté beaucoup de français. Et je trouve que Joe Dassin, c'est quand même un peu un très très grand artiste, un peu sous-évalué, je trouve, du répertoire français, ouais. Parce qu'il a des chansons vraiment incroyables, mmh. Vraiment. Il a une voix fantastique. Et je trouve qu'il arrive à faire justement sonner un peu comme un countryman américain, ce qui est très difficile en français, ouais. Et lui il arrive à le faire avec un naturel en parlant de plat de gratin,
0: de Bourg-les-Essonnes,
1: de passe-moi dans le pain, tu vois, et il arrive à faire sonner ça et t'es dans l'histoire, c'est fou quoi.
0: Voilà. Est-ce qu'il y a un pont de la Garonne à Bourg-les-Essonnes? On le saura pas, puisque c'est une ville inventée.
1: Bah ouais.
0: Je l'ai cherchée, elle n'existe pas. Elle est juste dans cette chanson choisie pour vous, les amis. Vous êtes des vénards par Ravage. C'est Joe Dassin et c'est Marie-Jeanne.

0: complètement dingue. Les chansons d'amour en français et les violons. Je crois que c'est ça l'ADN.
1: Il va nous falloir un budget violon.
0: Du groupe Ravage. Mais oui. Alors, je vais vous donner quelques petites dates de concert pour aller les applaudir. Vous étiez hier soir à Capestel et vous serez le 7 juillet aux scènes de Bréa. Le 14 juillet, Vive la France au Francofolie de La Rochelle. Le 20 juillet à Serra di Ferro, c'est en Corse. Le 10 septembre au Théâtre Jean-Pia de Canet en Roussillon. Le 6 octobre à Paris au Bus Palladium. Ouais. Le 10 novembre à Rouen au Trianon Transatlantique. Les 16 et 17 décembre à Antibes au Théâtre Antea. Et évidemment, il y a des dates qui vont se rajouter. Je tente une cascade. Après tout, ils sont de bonne humeur. Gaspard sourit, Aurélie me regarde. Elle touche son manteau, elle dit « Qu'est-ce qu'elle va me demander ? Une date de sortie pour votre album ?» J'ai tenté. Hein.
2: On n'en a pas encore. En fait, on a écrit les chansons de l'album. Elles existent.
0: Elles existent.
2: Elles sont sur scène. On les joue à ceux qui viennent nous voir. Mais on a décidé d'enregistrer un peu plus tard l'album.
0: Ah.
2: Et que la rencontre avec les chansons pour les gens qui viennent nous voir soit un peu comme quelque chose de particulier. Il n'y a que ceux qui viennent nous voir qui les connaissent.
0: Ça, les amis, franchement, c'est une invitation qui ne se refuse pas. Je vous redonnerai les dates tout à l'heure. Et puis, dans moins d'une minute, on va découvrir Entre ton épaule et ton cœur, la première chanson de Ravage.
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0: Des invités avec nous jusqu'à 21h sur votre radio ICI, c'est le groupe Ravage. À ma droite, Aurélie Saada, voix divine. Je ne l'ai pas dit tout à l'heure, mais tu es aussi évidemment autrice et compositrice et réalisatrice. Il faut qu'on parle quand même à un moment de ton film Rose qui était absolument une merveille et où il y avait beaucoup de musique avec beaucoup de violon.
2: Oui, beaucoup de violon.
0: Et voilà.
2: Ouais, non, voilà. J'avoue, j'aime ça.
0: Obsession. Obsession magnifique, Aurélie. Donc, Gaspard Royan, lui, est obsédé par les chansons en anglais. Et puis, il a rencontré Aurélie, et ils ont monté Ravage, et ça va mieux. Les chansons de Noël aussi, et le rock, mais pas forcément le rock de chansons d'amour, quand même.
1: Le rock de chansons d'amour.
0: Je ne sais pas comment expliquer. C'est-à-dire que t'as... Moi, je ne te classais pas dans la catégorie des rockeurs romantiques,
1: ah ouais
0: Gaspard. Non, pas vraiment. Et c'était plutôt les rockeurs un peu crâneurs.
1: Ah ouais.
0: Ouais.
1: Bah ouais, c'était un peu pour masquer mon côté fleur bleue parce que non moi j'ai toujours adoré le romantisme dans le rock et justement moi j'ai jamais fait du rock ultra violent non plus quoi. Moi l'idée, enfin mes chansons parlent beaucoup de d'amour, c'est souvent des déclarations d'amour ou bien des amours déçus beaucoup.
0: Ouais.
1: Et je trouve que voilà, il y a c'est toujours un thème qui est tellement inépuisable. Et puis créer ce sentiment, avoir ce petit pincement au cœur quand on écoute une chanson. Moi, j'ai toujours été fan de gens, voilà, que ça soit des rockers ou des chanteurs de variété ou de pop et tout. Quand on vient de pincer un peu le cœur là, comme ça, c'est le meilleur sentiment qu'on peut avoir quand on écoute une chanson.
0: La première chanson de Ravage qu'on va écouter maintenant, elle s'appelle Entre ton épaule et ton cœur. Vous vous souvenez quand elle est arrivée, quand elle est née?
2: Ah ouais, on était à la maison, on écrivait. On écrivait ensemble.
1: Elle est arrivée très vite.
2: C'était très vite, je crois que c'est la deuxième qu'on a écrite.
1: Ouais.
0: Faut la découvrir.
2: Écoute, faut la découvrir.
0: Écoutez, Ravage et non Décibels.

0: Ravage. Vous êtes sûr, vous n'êtes pas un petit peu amoureux?
1: Mais si.
0: Ah.
1: Non mais on admire les gens. Enfin, moi j'admire énormément Gaspard. J'adore travailler avec lui. On passe beaucoup de temps ensemble. Enfin, en tout cas, c'est comme une forme d'amour. C'est comme tomber amoureux. Et d'ailleurs, quand on a commencé à écrire des chansons, on avait envie d'écrire des chansons d'amour qui rendent heureux. Où les gens se disaient, bébé, cette chanson, elle est,
2: c'est la chanson,
1: celle-là, c'est, oh, tu vois, le rêve d'écrire des chansons pour les moments joyeux des vies. Bon, moi, tu connais un peu mon histoire, tu sais que j'ai été amoureuse avant, longtemps, puis c'est parti, puis pendant longtemps, j'ai pas retrouvé l'amour. Et en fait, entre cette petite place, cette petite maison qui se trouve entre l'épaule et le cœur, c'est quelque chose qui manque quand on, quand on l'a pas connu longtemps. Et en fait, ouais, je crois que c'était, on avait envie de parler de ça. Je crois que Gaspard est un amoureux aussi. Ouais. Et ça nous, voilà, c'est, pour certaines personnes, peut-être que l'amour a quelque chose de mièvre. Ou moi, je trouve que c'est un sentiment magnifique qui se construit, qui se, voilà. Donc. Ouais, ça nous
0: merveille cette chanson, vraiment merveille. Et donc oui, c'est pas parce que vous n'êtes pas un couple que vous ne vous regardez pas avec les yeux de l'amour aussi, et que vous n'écrivez pas en pensant à ça aussi.
2: Mais oui, bien sûr. Et puis on est amoureux de ce qu'on fait ensemble.
0: Ouais.
2: C'est-à-dire écrire une chanson ensemble, créer ce truc-là ensemble, c'est quelque chose de très intime et en même temps de très exutoire, quoi. Moi, je savais l'effet que ça faisait d'écrire une chanson tout seul, mais c'est vrai qu'écrire à deux, il y a un truc où quand on connecte et qu'il se passe un truc, c'est incroyable comme sentiment, quoi. Et c'est vrai que c'est des sentiments très très forts et très puissants qu'on vit ensemble quand on écrit ensemble, quoi.
0: Les chansons de Ravage, eh bien, pour les découvrir, il faut aller les voir sur scène. Pour le moment, elles sont pas enregistrées, elles sont pas sur disque. Il y a juste celle-là. Streamer la fort, comme disent les rappeurs. Entre ton épaule et ton cœur, celle-là, vous pouvez y aller. Il y a un clip aussi.
1: Ouais.
0: Bah oui, il faut le dire. Voilà. Allez voir le clip, partagez-le, etc.
1: Il y a un clip réalisé par Diane Sagné, qui est la chanteuse d'un groupe qui s'appelle Kem Claude, et qui a été tourné chez un copain qui est tatoueur, qui a une

0: psychologiquement nos auditrices et nos auditeurs, est-ce qu'ils vont découvrir ou est-ce qu'on les, on leur jette?
1: Je sais pas, on les balance direct dedans, on
0: Allez.
1: En parle après.
0: Ok, on en parle après, les amis, régalez-vous.

0: beauté de cette chanson, Bobby Gentry, Glen Campbell, Gentle on My Mind. Les amis, c'est sans doute l'occasion de parler de country, alors. C'est peut-être pour ça que vous avez dit qu'on en parlerait après l'avoir écouté. La country en France, c'est marrant, c'est pas une terre de country.
1: Non, c'est vrai. Après, c'est quand même une musique très, très liée à l'Amérique, à ce vaste pays, oui, à leur histoire.
0: Bah, ça va, nous, on n'est pas le Luxembourg non plus, on a de la place, tu vois, ça pourrait.
1: Bon,
2: C'est les histoires, les histoires intimes, les histoires de la vie, en fait.
0: Nous aussi, on en fait des.
2: Et ben, nous aussi, mais je crois qu'on fait un peu de la country quand même, mais qu'on.
0: Ouais,
2: on dit pas country, c'est pas un mot français.
1: Ouais.
0: C'est ça. Non, mais le côté, la petite guitare, le petit banjo, tout ça, c'est pas tellement passé. Chez nous.
1: Ouais, je sais pas, mais c'est vrai que nous, c'est quelque chose qui nous inspire beaucoup, parce que voilà, ça évoque tout de suite des images. Il y a un truc, moi, quand j'écoute la chanson, là, qu'on vient d'écouter, j'ai envie de prendre une bagnole et de rouler, j'ai envie de grands espaces. Ça évoque tout de suite ces trucs-là, et ça fait vachement partie de ce qu'on a envie de faire aussi avec Aurélie, quoi.
0: Bah, là, depuis le début, à plusieurs moments, Aurélie dit c'est cinématographique, là, tu parles d'images, vous avez beaucoup tous les deux parlé d'images en écoutant ces chansons. C'est intéressant parce que si, voilà, la plupart sont en anglais, effectivement, faut qu'on imagine un peu ce qu'on ressent et qu'on ait des images en tête. Vous feriez des musiques de films, vous feriez ce genre de trucs tous les deux? Ça a l'air de vous rassembler, en tout cas.
2: Oui, moi je l'avais fait un peu pour mon film à l'époque.
0: Pour Rose.
2: Mais oui, je pense que cette musique d'atmosphère particulière qui raconte quelque chose, qui évoque...

0: Des émotions, ça nous parle, nous on aime bien ça.
1: Ouais. Il y a des chansons de Noël de Gaspard qui ont été choisies par Arnaud Desplechin.
2: Arnaud Desplechin, ouais. Mais c'est vrai que c'est tellement deux milieux qui communiquent énormément le cinéma et qui se nourrissent l'un de l'autre, le cinéma et la chanson. Mais moi je trouve que quand on écrit des chansons, on fait déjà de la musique de film parce que c'est, enfin, le but ultime d'une chanson, c'est de devenir la bande originale de la vie des gens, quoi. Ouais. Et moi, quand je mets mon casque et que je marche dans la rue, j'ai l'impression que tout devient au ralenti quand j'écoute une musique, quoi. Et c'est ça, c'est le film de notre vie, quoi. Ouais.
1: Et intéressant de souligner que votre tout premier concert, vous l'avez fait au Festival de Cannes.
0: C'est vrai.
1: Voilà.
0: Ouais, c'est
1: donc,
0: marrant.
1: Il y a quelque chose. Ouais, ouais. Qui a choisi Gilbert Bécaud? Je ne sais pas comment vous avez fait la liste. Est-ce que vous vous êtes partagé? Vous vous êtes dit, on en prend quatre chansons chacun, etc. Ou...
0: Non, on a réfléchi ensemble. Ouais. Mais c'est
1: Plein soleil de Gilbert Bécaud.
0: C'est une chanson que j'adore.
1: Ah, c'est toi.
0: Ouais. Ouais, bon, alors, on cherche des chansons qui nous parlent, oui. qui nous rassemblent tous les deux. Et puis, on fait partie d'un groupe où on se passe des chansons un peu rares.
1: Vous faites découvrir. Toutes les semaines.
0: Ah, ouais, avec j'adore. D'autres personnes. On est dans un petit groupe comme ça. Et on joue à ça. Si ça intéresse des gens, je pourrais leur dire comment ça s'appelle. Ils ont qu'à écrire. Enfin voilà, parce que c'est compliqué. C'est encore un peu une société secrète.
1: Waouh.
0: Ouais. Et on se fait pour bousculer les algorithmes parce qu'on en a marre qu'on nous fasse écouter toujours la même chose ou les faces A des hits des artistes qu'on aime bien. Donc voilà, nous on joue à un petit jeu comme ça qui est vraiment formidable. Ça s'appelle Flonflon. Voilà, je vous ai donné le nom. Voilà, allez.
1: Flonflon.
0: Et c'est vrai que j'ai gagné avec une semaine avec ce titre-là, qui est une chanson magnifique. Et puis,
1: je la connaissais pas. Hein.
0: L'entendre amoureux comme ça, Gilbert Bécaud, c'est quand même un cadeau magnifique. Et on sent vraiment aussi l'atmosphère du soleil, où est-ce qu'on est, qu'est-ce qui se passe. Il y a quelque chose de tendre, de doux, de langoureux. Je trouve qu'elle va très bien avec la météo qu'il fait aujourd'hui. Et le youpi de fin. Waouh! Il a fait rimer Bourg-les-Essonnes, mais Gilbert Bécaud a réussi à mettre youpi.
1: Caler un youpi.
0: Avec classe. Et chapeau.
2: Ouais, et puis là encore, un peu comme Joe Dassin, je trouve que Gilbert Bécaud, c'est un artiste qui n'a pas la place qu'il mérite dans la chanson française, parce qu'il a des chansons vraiment magnifiques, quoi. Il a écrit des trucs. Moi, l'invité de Gilbert Bécaud, c'est une chanson qui est hyper touchante, et Plein Soleil. Et voilà, je trouve que c'est. On n'en parle pas beaucoup de Gilbert Bécaud, en fait. Je suis toujours très étonné.
1: Ben, on n'en parle pas beaucoup, et cette chanson-là, moi, je ne la connaissais pas. Donc merci, merci Aurélie, merci Gaspard, merci Ravage pour cette découverte. Plein soleil, Gilbert Bécaud est dans Décibel. Youpi.
3: Plein soleil.

0: filles, les amis, vous passez une soirée musicale d'exception ce soir dans Décibel. C'est le groupe Ravage qui choisit la musique. Et là, c'était Gilbert Bécaud. Mais c'était incroyable, cette chanson. Bravo. Mais alors, Aurélie, tu l'as trouvée où, cette chanson? C'est en fouillant? Ou t'es tombée dessus? Elle est arrivée à toi?
1: Elle est arrivée à moi. Je ne saurais plus dire comment elle est arrivée à moi, mais elle est dans mes chansons préférées depuis, dans mes playlists de chansons préférées.
0: Ça va être plein soleil, si vous voulez l'ajouter, vous. Arrive l'instant Dolly Parton. Parce que là, oui, on parle de country, on parle de style, de musique, etc. Dolly, c'est la reine de la country, mais c'est tellement plus que ça. Qu'est-ce qu'elle représente pour vous, Dolly Parton?
1: Bah, la sincérité, la liberté, l'audace. Et puis, c'est une immense autrice, une immense chanteuse. Elle fait ce qu'elle veut. Moi, je l'adore.
0: Elle joue de la guitare avec des ongles très longs, très longs.
1: Et des perruques.
0: Très pointues. Mais
1: comme
0: oui,
1: ça,
0: et des seins.
1: Et des seins comme ça.
0: Et des robes.
1: Elle est géniale.
0: Gaspard, qu'est-ce qu'elle t'inspire à toi?
2: Mais non, mais
0: Dolly Parton.
2: Exactement pareil. C'est vraiment Enfin, c'est une sacrée nana, quoi. Et puis on sent qu'elle a fait que ce qu'elle voulait, quand elle voulait.
1: Ouais. Et elle a dit non au manager d'Elvis Presley. Elle a dit non à Elvis Presley pour I Will Always Love You parce qu'il voulait lui prendre tous ses droits d'auteur. Elle a refusé. Elle s'en est mordu les doigts. Et puis après, elle s'est dit, non, tant pis, c'était trop important. Et Whitney Houston en a fait ça.
0: Ouais.
1: Donc, elle a eu raison. C'est une femme qui se bat. Elle est super.
0: Elle se bat et elle gagne à la fin. C'est notre super héroïne. Dolly Parton, Loving You, sur son album Here You Come Again en 77.

0: Loving You, Dolly Parton, la super héroïne choisie pour vous par Ravage. Ils sont nos invités ce soir, Aurélie Saada, Gaspard Royan, qui ont lancé ce groupe qui va normalement toucher vos cœurs avec ses chansons d'amour. Ce qu'on n'a pas dit, mais qu'on peut quand même préciser, c'est que chansons d'amour, ça ne veut pas dire chansons où tout va bien, deux personnes sont amoureuses et on est entre ton épaule et ton cœur et on se fait un câlin. Les chansons d'amour, c'est très large.
1: C'est très large, c'est le couple.
0: Voilà.
1: C'est la relation à l'autre. Donc ça va dans du plus...
0: Oui.
1: Dans tous les sens. Voilà,
2: pire,
1: ça va dans tous les sens.
0: C'est ça. Mais oui, et le pire, ça peut faire de bonnes chansons également. N'oubliez jamais ça. Quand vous le traversez, prenez des petites notes. On ne sait jamais. On pourrait en faire une bonne chanson. Et voilà, oui, donc Ravage, ce sont des chansons d'amour, mais pas forcément des chansons d'amour heureux, tranquille et dans le bliss total.
1: Voilà, non, pas du tout.
0: On verra.
1: On se promène dans tous les styles, dans toutes les versions de l'amour.
0: Alors tout à l'heure, on a réussi à passer Be My Baby des Ronettes sans évoquer Dirty Dancing. Je suis pas fière de nous. Heureusement, là, on va être obligé de parler de Grease, ouais. Puisque la chanson que vous avez choisie, Hopelessly Devoted to You, chantée par Olivia Newton-John, eh ben c'est la BO de Grease. Vous êtes fan de Grease ?
2: Ah ouais, amour total pour Grease.
1: Et on s'est retrouvés là-dessus en se disant, ouais, ça, c'est vraiment mon film préféré. Oh, moi aussi, c'est vraiment mon film. Ouais. Bon ben voilà. C'est magnifique, Grease. C'est quand même génial d'avoir fait un film avec des chansons aussi géniales.
0: Ah oui, les chansons sont folles, les looks, le stylisme, tout est fou. Et l'histoire, bon, ils en font quelque chose, voilà, de
2: attends,
0: dingue.
2: Attends, il y a quand même une voiture qui s'appelle Super Éclair. Donc,
0: oui, c'est vrai. Ah, donc on est sur du Grease en version française dans les dialogues.
2: Les deux, mais moi j'ai grandi avec la version française.
1: Ah, ben moi aussi, bien sûr.
0: Évidemment.
2: Évidemment.
0: Alors là, c'est pas le moment le plus joyeux du film, mais c'est une chanson incroyable, impossible à chanter. Mais je me tourne vers Aurélie qui peut chanter à peu près tout. Tu peux la chanter celle-là ?
1: Je ne sais pas.
2: Elle va la chanter maintenant.
0: T'imagines ?
1: Je ne sais pas du tout. Mais je me rappelle de mes filles, que je les biberonnais à Grease, qui chantaient Hopelessly Devoted to You.
0: Avec les petites voix de dessin animé là.
1: Oh, c'est tellement bien.
0: Bon, allez, tentez le coup chez vous, on ne sait jamais. Hopelessly Devoted to You dans Grease, Olivia Newton-John.

0: Eh bien, nous avons fait des tentatives en studio. Bon, clairement, je ne peux pas la chanter. Gaspard est pas mal sur les couplets, mais sur les refrains, c'est Aurélie qui gagne. Sur ce karaoké improvisé de Grease et Hopelessly Devoted to You. Aurélie, Gaspard, mes chers ravages, c'est déjà l'heure de la dernière chanson de l'émission.
1: Déjà.
0: Oui, on a beaucoup parlé, on est un peu à la bourre, on va se débrouiller, mais je voulais vous souhaiter le meilleur pour la suite du groupe.
2: Merci.
1: Voilà. Merci beaucoup.
0: Ravage, moi, m'a touché en plein cœur avec cette première chanson entre ton épaule et ton cœur. Et vraiment, j'ai hâte de vous voir en concert. Je redonne les dates à venir. Le 7 juillet à Bréa, 14 juillet au Francofolie de La Rochelle, le 20 juillet en Corse à Serra di Ferro, le 10 septembre à Canet en Roussillon au Théâtre Jean-Pierre, 6 octobre Paris, le Bus Palladium, 10 novembre à Rouen et les 16 et 17 décembre à Antibes. Donnez vite de vos nouvelles. On peut vous suivre sur les réseaux. C'est Ravage, Ravage, Ravage.
2: Ouais, comme Beetlejuice.
0: Rendez-vous sur Insta, les amis. Et bonne route, Ravage, je vous aime, je vous
2: remercie.
1: Merci,
0: vous avez choisi Marvin Gaye et Tammy Terrell. Et c'est beaucoup.
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0: Tammy Terrell qui termine cette jolie sélection de chansons pour vous par le groupe Ravage. Merci d'avoir écouté Décibel, les amis. Je remercie l'équipe de l'émission. Il y avait ce soir Iris Guitoni, Kinan Lajaili, Elodie Biancamaria et Franck Moilier. Demain, dimanche, on est ensemble à 20h pour les chansons préférées des auditrices et des auditeurs. Et oui, oui, on va se régaler. À demain.
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0: Saviez-vous que la chanson « Que je t'aime » de Johnny Hallyday a failli ne jamais exister ?
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0: En 1969, Johnny prépare un show colossal au Palais des Sports à Paris. Mais il lui manque le titre phare. Les producteurs télé de l'époque font la fine bouche sur ses nouveaux morceaux. Dans l'urgence, Johnny appelle ses auteurs, le texte est griffonné avant une séance de ciné et la musique composée en une seule nuit. Quand Johnny entonne pour la première fois « Que je t'aime », c'est le chant.

délaissera ce tube pendant 10 ans avant que Michel Berger ne le ressorte en 1987 pour lui offrir un second souffle magistral à Bercy. Et depuis, ce cri du cœur n'a plus jamais quitté nos mémoires.

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chance d'avoir un groupe pareil. Merci à eux, merci à ça.

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0: Saviez-vous que l'une des plus belles chansons d'amour française a fait écouter la vie à un choriste?
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0: Christophe est obsédé par les machines. Il attend un nouveau synthétiseur depuis 6 mois. Le jour où l'instrument arrive enfin, il pose ses doigts dessus et la mélodie des mots bleus jaillit instantanément. Mais l'enregistrement est un défi. Pour la touche solennelle, Christophe exige des chœurs d'une telle intensité qu'un des chanteurs manque de s'évanouir en studio à bout de souffle.

0: disque est une réussite et Jean-Michel Jarre recevra même un courrier de Serge Gainsbourg avec ce mot « Bienvenue au club ».
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0: et à définir mon écriture dans les années 2000. C'était mon père qui me l'offrait. C'est un des premiers albums que j'ai découvert avec 5ème As.
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0: J'ai découvert une écriture remplie de poésie qui influencera plus tard énormément la mienne, mon écriture à moi.

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les Dancing Queens sont sur la piste. 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